0: Hillsong et la chanson parle sur Phare FM 2h06. Jeudi 18 juin, bienvenue sur la radio Autrement. J'espère que vous allez bien si vous travaillez cette nuit. Bon courage. Au programme Bible Project, je vous donnerai une citation de Eleanor Roosevelt. On entendra un court extrait d'une réflexion de Andrew Womack. Et puis, hommes et femmes, mode d'emploi. Et tout de suite de la musique, Sounds of Sunday et la chanson Running with Angels. Merci de rester avec Phare FM.
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0: expérimenter la Bible comme une seule et même histoire menant à Jésus.
1: Le récit de l'évangile selon Luc débute par la naissance de Jésus.
2: Ensuite, Luc a démontré qu'en fait, Jésus est le Messie d'Israël venu pour annoncer aux pauvres la bonne nouvelle du royaume de Dieu et aussi qu'il est le véritable prophète de Dieu pour Israël.
1: Dans cette section, Jésus entreprend un périple à destination de Jérusalem avec ses disciples, où il rejoignent des milliers d'Israélites pour célébrer la Pâque, leur très ancienne fête traditionnelle.
2: L'intention de Luc est de faire le parallèle entre ce voyage allant de la montagne jusqu'à Jérusalem et le long périple qu'Israël a connu par le passé, notamment avec Moïse, où ils sont partis du mont Sinaï jusqu'à la terre promise, d'où le roi David a établi bien plus tard Jérusalem pour capitale. Et donc ici, Luc dépeint Jésus à la fois comme un nouveau Moïse qui renouvelle l'alliance entre Dieu et Israël et comme un nouveau David qui rassemble le peuple sous son règne.
1: Avant de quitter un lieu, Jésus se faisait précéder par quelques disciples chargés de préparer le nouveau site où il devait séjourner.
2: Il arrivait ensuite et annonçait la bonne nouvelle du royaume de Dieu en invitant les gens à le suivre et à rejoindre cette nouvelle dynamique que Dieu était en train de créer en Israël.
1: Cette section renferme bon nombre de ses enseignements et paraboles, montrant comment le fait de suivre Jésus nous conduira à repenser la gestion de notre argent, la résolution des conflits et notre attitude envers les pauvres.
2: Dans chaque ville, Jésus créait des communautés de personnes auxquelles il enseignait à marcher en nouveauté de vie, de sorte que la cupidité laisse place à la générosité et la colère remplace le pardon. Et dans ces communautés, même les exclus sont les bienvenus.
1: Ouais, ça c'est une bonne nouvelle pour les pauvres. Et c'est l'un des thèmes phares de Luc.
2: Ouais. Ça revient tout au long de cette section. Il guérit les marginaux, se rapproche des exclus comme les prostituées et les collecteurs d'impôts, en les incluant tous dans son cercle qui devient l'équipe du royaume de Jésus.
1: Ce que les chefs religieux observent avec méfiance, et ils se mettent à critiquer Jésus. S'il est vraiment le prophète de Dieu, pourquoi est-il bienveillant envers les pécheurs et mange-t-il avec eux?
2: C'est vrai qu'on peut appeler cette section « la guerre des banquets ». En fait, Jésus initie ses dîners pour démontrer que le royaume de Dieu est accessible aux malades et aux pauvres, des gens qui n'auront jamais la possibilité de lui rendre l'appareil.
1: Jésus participe ensuite au banquet des chefs religieux.
2: Ouais, et il leur reproche leur arrogance, comme s'ils constituaient l'élite de lui rendre l'appareil.
1: Jésus participe ensuite au banquet des chefs religieux.
2: Ouais, et il leur reproche leur arrogance, comme s'ils constituaient l'élite réunie.

0: met en route pour la maison de son père pour lui demander pardon.
1: De son côté, le père est certain que son fils n'a pas survécu à la famine. Mais un jour, il aperçoit quelqu'un qui marche vers lui. C'est son fils, il n'est pas mort. Alors le père court à sa rencontre, le serre contre lui et l'embrasse.
0: Le fils commence à parler. « Père, je ne mérite plus d'être appelé ton fils. Fais comme si j'étais l'un de tes ouvriers. »
1: Mais avant qu'il eut le temps de finir, le père appelle ses serviteurs et demande qu'on apporte la plus belle tunique, de nouvelles sandales et une superbe bague pour son fils. Il fait préparer les meilleurs plats pour un grand banquet, car l'heure est aux réjouissances.
0: Un peu plus tard, dans la journée, le frère aîné rentre après une dure journée de travail dans les champs et découvre que son insensé de frère, perdu de vue depuis longtemps, est revenu à la maison. Et qu'en plus, ils font la fête.
1: Alors il se met en colère. Et comprenez-le, il a été fidèle à son père pendant toutes ces années et jamais il n'a eu une telle fête en son honneur. Mais ce fils de la honte revient à la maison et est accueilli comme un roi. C'est dégueulasse. Il refuse de se joindre à eux.
0: Alors, le père sort retrouver le frère aîné et lui dit
1: « Mon fils, tu fais déjà partie de notre famille. Tout ce qui m'appartient est à toi. Mais il fallait bien faire la fête et nous réjouir pour ton frère. Parce qu'il était perdu et maintenant il est retrouvé. Il était mort et il est revenu à la vie. »
0: Jésus veut que les chefs religieux voient les marginaux comme Dieu les voit, soit des fils et des filles à arracher des griffes de la mort.
1: La communauté du royaume de Jésus garde la porte largement ouverte à tous. Le seul critère pour y entrer est de s'humilier et reconnaître qu'on a besoin de la miséricorde de Dieu. Et donc, le fait que les chefs religieux rejettent Jésus et sa bande traduit en fait le rejet du Dieu d'Israël.
0: Les chefs religieux n'aiment pas du tout ça. Et alors que le voyage de Jésus touche à sa fin, la tension est à son comble.
1: Ouais, il va monter vers Jérusalem pour célébrer la Pâque pendant qu'il complote pour le tuer. Et c'est tout le sujet de la prochaine section de Luc.
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Miles Smith avec Niall Horan et la chanson Drive Safe sur Far FM, 2h30. Petite citation de Eleanor Roosevelt, elle a dit ceci: l'avenir appartient à ceux qui croient à la beauté de leurs rêves. Fin de citation et on poursuit en musique. Schwarzekeo Get Up, suivi de École Pierre, Qu'aurais-je fait? À tout à l'heure, toujours sur Far FM.

0: Nobody loves me like you, c'était Brit Nicole sur Phare FM. Il est 2h39 et on poursuit avec un court extrait d'une réflexion d'Andrew Womack.
1: Le ministère d'Andrew Womack, en collaboration avec Phare FM, est heureux de vous présenter ses émissions « La vérité de l'Évangile » sur la grâce et l'amour inconditionnel de Dieu. Bienvenue dans notre émission « La vérité de l'Évangile ». Aujourd'hui, nous arrivons au milieu de notre quatrième semaine d'enseignement dans la série intitulée « Vivre le meilleur de Dieu ». J'ai un tout nouveau livre sur le sujet et j'ai également des CD et des DVD. Nous arrivons maintenant à la fin de cette série. C'est un sujet que je pourrais enseigner sans m'arrêter, parce que nous avons hérité de millions de bénédictions, de promesses de la part de Dieu qu'il a prononcées sur nos vies. Sa faveur a été libérée au travers de ses paroles, de ses mots. Cela fait maintenant 4 semaines que je parle de ce sujet, et lors de la dernière émission, je lisais le psaume 91 et je parlais du fait que toutes les bénédictions de Dieu s'activent par la voix.
0: Andrew Womack revient à 3h15 sur Phare FM dans la nuit autrement. J'espère que vous allez bien. Il est 3h20 et on poursuit avec Bruno Mars, Count on Me, suivi de One Republic, Need Your Love et de Be Witness avec Max et Zita au creux du rocher. Tout plein de musique. Merci de rester avec la radio autrement.

0: C'était Meredith Andrews, Faith and Wonder, 2h53, la radio autrement avec vous et la nuit autrement qui vous accompagne jusqu'à 5h, hommes et femmes, mode d'emploi, votre prochain rendez-vous.
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2: Mode d'emploi en 10 leçons, c'est notre thématique aujourd'hui.
3: En général, il n'y a pas énormément de besoins. On en a entre, selon les individus, entre 4 et 6. Et en fait, c'est assez raisonnable pour se sentir vraiment en vie. Mmh. Ce n'est pas une longue liste de 15 ou 20 articles qu'il va falloir apprendre par cœur, non. Par contre, ce qu'on vous encourage vraiment, c'est donc, une fois que vous avez compris l'importance de ce concept, c'est de travailler à construire votre liste. Et vous vous posez cette question, Seigneur, montre-moi mes besoins essentiels. Et puis, quelles sont les actions concrètes qui vont m'aider à remplir le besoin? Et vous pouvez vous poser 3 questions qui vous aident à trouver les actions. C'est quand, comment et combien de fois? Et par exemple, quand est-ce que je dois la prendre dans mes bras? Combien de fois? Est-ce que c'est une fois par an ou une fois par jour ou 5 fois par jour? Et puis, comment? Est-ce que c'est moi qui initie, elle qui relâche? Et en fait, en répondant à ces questions, vous allez vraiment arriver à avoir une précision. Et puis, quand vous avez ces listes prêtes, eh bien, vous vous organisez un moment sympa tous les deux. Et puis, chacun lit sa liste à l'autre. Et l'autre devient l'étudiant en langue étrangère. Et donc, l'autre a le droit de poser les questions. Mais là, je comprends pas bien. Est-ce que tu peux m'expliquer combien de fois et vous pouvez même poser ces 3 questions vous-même si ça vous aide à bien comprendre. Puis, symboliquement, quand vous avez terminé ce travail tous les deux, échangez ces listes. Et ça va être le premier jour de votre vie où vous ne vivez plus pour que vos besoins soient remplis. Mais uniquement avec la seule intention de remplir les besoins de l'autre, comme un acte d'amour sacrificiel, et c'est le plus bel acte d'amour qu'on puisse avoir. Indépendamment de ce que mon conjoint va être bon ou pas à remplir mes besoins, moi je m'engage à remplir les siens.
4: C'est un super geste en fait, on donne les clés de notre cœur à l'autre, on n'impose pas. Je dis pas bon maintenant tu vas faire tout ça, pas du tout, c'est juste, écoute je te donne les clés de mon cœur, tu peux vraiment... me bénir à tous les niveaux parce que tu connais le plus secret de moi.
3: Et puis, ayez des petits contrôles qualité, surtout au démarrage, peut-être après un mois, puis après 3 mois. Venez voir le professeur. C'est-à-dire, chaque étudiant vient voir son professeur. Alors, comment je me débrouille? Et puis, le professeur va régler. Là, écoute, je t'avais dit 5 fois, 10, ce serait mieux. Ou bien là, je t'avais dit 20, allez, 15, on va dire. Et en fait, on règle les actions. Puis après, ce sera une fois tous les 6 mois, puis une fois par an. Ou alors, à chaque saison de vie qui change, ou à chaque moment important, on peut avoir besoin d'un petit réglage moteur en quelque sorte pour garder la liste active.
5: C'est vrai qu'on a besoin d'entendre, mais tu vois, j'ai fait des progrès quand même.
3: Exactement. Mais oui, exactement. Ça, c'est un besoin. Compliment.
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0: Brooke Fraser, Kings and Queens sur Phare FM 3h04 et on est encore ensemble jusqu'à 5h. J'espère que vous allez bien si vous travaillez cette nuit. Bon courage. Max et Jean-Louis, on les écoute maintenant avec la chanson Capital suivie de U2, Songs of the Futures.
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Le ministère d'Andrew Mac, en collaboration avec Phare FM, est heureux de vous présenter ses émissions « La vérité de l'Évangile » sur la grâce et l'amour inconditionnel de Dieu. Bienvenue dans notre émission « La vérité de l'Évangile ». Aujourd'hui, nous arrivons au milieu de notre quatrième semaine d'enseignement dans la série intitulée « Vivre le meilleur de Dieu ». J'ai un tout nouveau livre sur le sujet et j'ai également des CD et des DVD. Nous arrivons maintenant à la fin de cette série. C'est un sujet que je pourrais enseigner sans m'arrêter, parce que nous avons hérité de millions de bénédictions, de promesses de la part de Dieu qu'il a prononcées sur nos vies. Sa faveur a été libérée au travers de ses paroles, de ses mots. Cela fait maintenant 4 semaines que je parle de ce sujet, et lors de la dernière émission, je lisais le psaume 91 et je parlais du fait que toutes les bénédictions de Dieu s'activent par la voix. Dans le psaume 91, verset 2, il est écrit « Je dis à l'Éternel, tu es mon refuge et ma forteresse, mon Dieu en qui je me confie. » Il vous faut dire ces choses. Éphésiens 1, 3 dit que Dieu nous a déjà bénis de toute bénédiction spirituelle dans les lieux célestes en Christ. Mais toutes ces bénédictions ne se manifestent pas de manière automatique. Il vous faut les libérer grâce à vos paroles. C'est avec votre cœur que vous confessez des paroles pleines de foi, et ce sont ces paroles qui libèrent la bénédiction de Dieu. Je me suis pas mal étendu sur le sujet hier et j'en étais au verset 5. Permettez-moi de vous relire certains de ces passages. Psaume 91, verset 5. « Tu ne redouteras ni les terreurs de la nuit, ni la flèche qui vole durant le jour, ni la peste qui rôde dans les ténèbres, ni le fléau qui frappe en plein midi. » J'ai parlé hier du fait que beaucoup de chrétiens vivent dans la peur de l'échec, la peur de perdre leur emploi, la peur des hauteurs, la peur des animaux, la peur des araignées, et ainsi de suite. Vous savez, il y a une sagesse qui vient de Dieu, bien sûr. Vous n'allez pas toucher ou manipuler un serpent et courir le risque de vous faire mordre. Je ne suis pas en train d'encourager le fait d'ignorer les dangers autour de nous. Cependant, vous ne devriez pas en avoir peur. Vous ne devriez pas être terrorisé. C'est vous qui dominez sur ces choses. J'ai ce témoignage que j'ai raconté à de nombreuses reprises, mais à une époque, je craignais les chiens. Parce que j'étais un jogger, il m'est arrivé de me faire courir après et mordre par des chiens. Une fois, j'étais à Sylacauga, dans l'Alabama. Il était 5h30 du matin et 4 ou 5 chiens se sont mis à me courir après et il a fallu que je grimpe dans un arbre afin de ne pas me faire mordre et attaquer. J'ai grimpé dans l'arbre pour ma propre sécurité et j'ai dû y rester jusqu'à environ 7h du matin en attendant que les gens se lèvent et rappellent leurs chiens. Et c'est pour cette raison-là que sans dire que j'en étais terrifié, j'en avais quand même peur. Savez-vous ce qui m'a permis de briser cette peur? Lorsque j'étais à Trinidad, au Colorado, j'étais hébergé par un homme qui avait un chien pitbull. Et son chien était un chien de combat. Quoi qu'il en soit, comme je le disais, je n'étais pas terrifié, pétrifié par les chiens. Et tant que son maître était présent dans la maison, le chien était avec lui et tout allait bien. Cela ne me posait pas de problème particulier, mais lorsque ça a été l'heure d'aller se coucher, il m'a indiqué où se trouvait ma chambre. Et j'ai réalisé que je devais la partager avec le pitbull. Ce chien était donc dans la même chambre que la mienne. J'ai donc demandé à mon hôte, qu'est-ce qui se passe si je dois me lever dans la nuit pour aller à la salle de bain ou autre? Et il m'a répondu de faire comme chez moi. Et j'ai rétorqué, mais qu'est-ce que je fais avec le chien? Ce à quoi il a répondu, le chien ne te fera aucun mal. Et je regardais sur le mur tous les trophées, les certificats que ce chien avait obtenus en tant que chien de combat. Je lui ai donc fait remarquer que je n'étais pas très à l'aise. Qu'allait-il se passer si une personne qu'il ne connaissait pas se levait dans la nuit et se mettait à se déplacer dans la chambre et dans la maison? J'étais un peu troublé par cette situation, mais il m'a ensuite dit quelque chose qui m'a vraiment touché. Il a dit « C'est un chien de combat, cependant ce n'est pas un chien méchant. » Il m'a donné un exemple et m'a raconté qu'un jour, un voleur s'était introduit par effraction dans sa maison et que son pitbull l'avait attaqué parce qu'il savait que c'était quelque chose d'anormal, que ce n'était pas quelqu'un de familier. Et il a attrapé ce gars, l'a mis à terre et l'a gardé au sol en lui maintenant le bras dans la gueule pendant peut-être une heure ou deux jusqu'à ce que quelqu'un rentre à la maison. Cependant, il ne lui a même pas transpercé la peau. Il ne l'a pas blessé. Ce chien avait été entraîné à protéger et à attaquer. Il m'a rassuré qu'il ne ferait jamais délibérément de mal à qui que ce soit. Un chien qui mord les gens, est un chien méchant. Et il m'a dit qu'il tuerait un chien méchant. Lorsqu'il a dit cela, quelque chose s'est brisé à l'intérieur de moi. Cette peur m'a lâché. Je connaissais les versets qui disent que je ne dois pas avoir de crainte et que Dieu m'a demandé de dominer sur les animaux et sur la création. Il est écrit que nous serons craints et redoutés de tout animal sur la terre. Je possédais cette connaissance, cependant je ne me l'étais pas appropriée.
et j'ai réalisé tout à coup que j'avais accepté de me laisser intimider par les chiens, alors que c'est moi qui suis béni. Je suis leur maître. Je tiens à le répéter, nous devons user de sagesse. Je ne m'approcherai pas d'une chienne alors qu'elle vient d'avoir ses petits en essayant de lui en retirer un. On ne sait pas comment son instinct la pousserait à réagir. Je ne ferai pas ce genre de choses. Ce n'est pas très intelligent. Mais lorsque je vais courir et si je cours dans la rue et qu'un chien vient vers moi, il a intérêt à savoir se défendre. Aujourd'hui, mon attitude a vraiment changé. Je sais que c'est moi qui suis béni et que c'est au chien de se soumettre à moi. Et depuis que le Seigneur m'a révélé cela, il est arrivé que des chiens s'approchent de moi pendant que je fais mon footing. Et maintenant, c'est moi qui me retourne contre eux et je les chasse. C'est moi qui les intimide. Il n'est pas juste de vivre dans la peur des animaux. Là encore, il faut de la sagesse, mais ce que je veux dire, c'est que vous ne devriez pas vivre dans la crainte. J'ai abordé certains de ces sujets lors de ma dernière émission. Je voudrais regarder quelque chose ici au verset 7. Ce que je veux dire, c'est que vous ne devriez pas vivre dans la crainte. J'ai abordé certains de ces sujets lors de ma dernière émission. Je voudrais regarder quelque chose ici au verset 7. Donc, psaume 91.

Et je pense qu'il était à Spokane, dans l'état de Washington. Et il avait un ministère de guérison. Il utilisait des chambres de prière et il avait ce qu'il appelait des praticiens de la guérison. Il enseignait aux gens comment manifester le don de guérison. Il donnait aux gens une petite bouteille d'huile et il les envoyait en leur disant de ne pas revenir avant que telle personne soit complètement guérie et rétablie. Dans le livre que je lisais à son sujet, il expliquait une situation particulière où il avait fallu 3 semaines avant que la guérison physique se manifeste chez quelqu'un. Ses disciples, si je puis dire, avaient vécu avec le malade pendant 3 semaines en lui enseignant la parole jusqu'à ce qu'il reçoive la guérison. Ils ont vu de nombreux miracles. Il y avait 2 hôpitaux dans cette ville à cette époque-là et l'un de ces 2 hôpitaux a fermé parce qu'il n'y avait plus assez de patients tellement son ministère était puissant. La ville où il habitait, je pense que c'était Spokane, dans l'état de Washington, a été votée la ville la plus saine aux États-Unis, et ce pendant plusieurs décennies, tant qu'il était vivant et que son ministère était actif. Donc il était quelqu'un de très très puissant dans le domaine de la guérison. Et à un moment donné, il y a eu une sorte d'épidémie. Il y avait de nombreux médecins qui s'occupaient de tous ces malades, et ils les avaient accueillis dans de grands gymnases où il était possible de tous les admettre. Les médecins étaient en train de les soigner, et à cause des résultats qu'il avait obtenus dans le domaine de la guérison, la ville lui a octroyé un permis afin de pouvoir visiter les malades et exercer son ministère de guérison. Et les gens s'adressaient à lui en tant que médecin. On lui a donné une licence médicale. Et malgré le fait qu'il n'administrait aucun médicament, il était plus efficace et obtenait davantage de résultats que la plupart des médecins. Quoi qu'il en soit, il aidait ses médecins en tant que soignant et un jour, il traitait un patient qui avait contracté la peste et qui venait de mourir. Il avait eu des convulsions et il avait écumé de la bouche, puis il était décédé. Donc le médecin regardait John Lake. Il lui a dit « Vous devez être soulagé du fait d'avoir reçu le vaccin contre cette peste. » John Lake a répondu « Qui a reçu le vaccin ?» Le médecin a paniqué et lui a dit qu'il ne pouvait pas travailler avec tous ces malades sans avoir reçu l'injection contre la peste, car il risquait de mourir. Et John Lake a dit « Aucun fléau ne s'approchera de ma tante. Aucune bactérie ne peut me toucher et vivre. » Et vous savez ce qu'il était en train de faire? Il se basait sur les versets qu'on vient de lire ici. « Aucun fléau n'approchera de ta tante. » C'est le verset 10. Bien sûr, ce médecin ne l'a pas cru, il n'a donné aucun crédit à Dieu ni à la puissance de Dieu. Et donc, il s'est dit que John Lake était tout simplement fou, qu'il allait mourir. John Lake lui a dit qu'il pouvait prouver que c'était bien la vérité. Et donc, il a pris une de ces lames que l'on met sous un microscope et il a demandé à ce médecin de prélever de la salive sur le patient qui venait de décéder de la peste. Et ensuite, ils ont placé un échantillon sous le microscope. Et sous le microscope, il était possible de voir toutes les bactéries dans ce prélèvement de salive. Et les bactéries étaient bel et bien vivantes et elles bougeaient dans tous les sens. John Lake l'a touché avec son doigt. Il a simplement posé son doigt sur la salive et instantanément, les bactéries sont toutes mortes. Aucune bactérie ne pouvait toucher son corps et vivre. Et il y a des gens qui se disent « Si seulement Dieu pouvait faire ça pour moi !» Voici donc une des bénédictions dont il est fait référence ici et qui s'applique à tous. Il est écrit « Aucun fléau n'approchera de ta tente ». C'est une bénédiction qui a été prononcée sur nos vies. Cependant, la plupart des gens ne se l'approprient pas. C'est ce que j'ai enseigné au début de cette série, c'est le fait de connaître ce que Dieu a de meilleur. Je disais que la plupart d'entre nous acceptons le fait de tomber malade 1 ou 2 fois par an. Nous acceptons les rhumes, les brûlures d'estomac, les maux de tête. Nous acceptons tout un tas d'allergies. Et on nous a enseigné que tout cela est tout simplement normal. Alors que les Écritures, comme nous avons pu le lire ici, nous révèlent que toute arme préparée contre toi sera sans effet. Aucun mal ne t'arrivera, aucun fléau ne s'approchera de ta tente. Si 1 000 tombent à côté de toi et 10 000 à ta droite, tu ne seras pas atteint. Ces choses ont été proclamées, déclarées, prononcées sur chacun de nous. Le psaume 91 n'est pas uniquement pour John G. Lake ou bien pour moi, ou une seule autre personne à l'exclusion des autres. Non, ce sont des bénédictions qui sont accordées à toute personne qui habite sous l'abri du Très-Haut, toute personne qui rendra ses promesses effectives en les activant par la foi, qui confessera « Je dirai du Seigneur que ces choses sont vraies ». Cela marche pour chaque personne qui regarde cette émission aujourd'hui. Où que vous alliez, la peste ne pourra pas s'approcher de vous. J'ai prié pour des gens qui avaient des maladies contagieuses et ces personnes m'ont craché dessus ou toussé dessus. Mais je crois qu'aucun fléau ne s'approchera de ma maison. Je me souviens qu'une fois nous étions en Irlande et toute notre équipe est tombée malade, à part moi. Je me suis dit que j'étais au service du Seigneur et que je n'allais pas tomber malade. Je n'ai pas voulu y croire. Ma femme a été malade. Je ne suis pas en colère contre elle et Dieu n'est pas en colère contre qui que ce soit qui tombe malade. Mais ce que je dis, c'est que vous devez y croire pour en voir les résultats. Et j'y croyais davantage qu'elle à l'époque et je me suis campé fermement dans la foi pour rester en bonne santé. Je l'ai embrassée, j'ai dormi avec elle la nuit.
Nous étions dans le même lit, nous passions nos journées ensemble à

0: voyager dans la même voiture et elle est tombée malade, mais pas moi, parce que je croyais qu'aucun fléau ne pourrait s'approcher de moi. Il y a beaucoup de gens qui croient que Dieu a sans doute un plan parfait et bon pour leur vie. Mais lorsqu'il y a quelqu'un dans leur entourage qui a un rhume, alors ils pensent automatiquement qu'ils vont aussi l'attraper. Si c'est ce que vous croyez, c'est ce qui va vous arriver. Cependant, vous avez également la possibilité de croire à la bénédiction. Je sais qu'il y en a parmi vous qui pensez « je ne crois pas que cela soit vrai ». Alors cela ne fonctionnera pas dans votre vie, mais ça a fonctionné dans la mienne. Pour ma part, cela fait maintenant 48 ans que je vois cela fonctionner dans ma vie, et depuis toutes ces années, je n'ai eu que quelques petits problèmes physiques de santé. Peut-être deux fois en tout, et c'était à cause de ma propre stupidité. Je ne tombe pas malade. Je ne crois pas au fait de tomber malade. Je ne prends pas d'aspirine, je ne prends aucun médicament pour quoi que ce soit. Je vis dans une santé divine surnaturelle. Je vous assure que Dieu nous a bénis et je le crois. Il est écrit au verset 10, « Aucun mal ne t'arrivera, aucun fléau n'approchera de ta tente, car il donnera ordre à ses anges de te garder dans toutes tes voies. Ils te porteront sur les mains de peur que ton pied ne heurte une pierre. » Vous savez que Satan a cité ce verset à Jésus, mais il l'a mal cité. C'est important de le lire correctement. Si vous regardez dans Matthieu, chapitre 4, et dans Luc, au chapitre 4, lorsque Jésus a été emmené dans le désert, Satan est venu et il s'est opposé à lui. Il l'a tenté en citant ce verset. Il donnera ordre à ses anges de te garder dans toutes tes voies. Cependant, le diable n'a pas dit de te garder dans toutes tes voies. Il a simplement dit, il donnera des ordres à ses anges à ton sujet. Cela ne signifie pas que les anges agissent ou interviennent automatiquement. Il vous faut être dans les voies de Dieu, là où Dieu vous a appelé. Tant que vous coopérez avec Dieu et que vous marchez avec lui, il y a une protection surnaturelle sur votre vie. Cependant, si vous retirez « te garder dans toutes tes voies » de cette phrase, alors cela revient à dire que les anges vous garderont quelle que soit la situation. Même si vous commettez l'adultère et que vous couchez à droite à gauche, je peux vous garantir que vous ne serez pas protégé du sida ou bien des maladies sexuellement transmissibles si vous êtes en train de désobéir à ce que Dieu vous a demandé de faire. Ce n'est pas parce que Dieu désire vous punir, mais tout simplement parce que vous avez tourné le dos à sa protection. Lors de ma dernière émission, j'ai utilisé les quelques premiers versets du psaume 91. Oui, c'est lui qui te délivre du piège de l'oiseleur et de la peste dévastatrice. Il te couvrira de ses ailes et tu trouveras un refuge sous son plumage. C'est comme une poule qui étend ses ailes et ses poussins viennent s'y réfugier et ils trouvent la protection contre la pluie et la grêle, etc. Dieu a pourvu une protection pour vous, mais si vous désobéissez et si vous vous éloignez de ce que Dieu vous a demandé, vous vous exposez au sida ou aux maladies sexuellement transmissibles, aux fléaux et aux choses semblables. Il vous faut coopérer et vous devez habiter sous l'abri du Très-Haut. Vous devez dire et confesser ces choses à l'Éternel. Donc Satan a mal cité ce verset, il a omis une partie de la phrase. Ensuite, l'ennemi a cité le verset 12 du psaume 91, où il est écrit « Ils te porteront sur les mains de peur que ton pied ne heurte une pierre ». On voit que Satan a cité ce même verset, et nous pouvons le lire dans Matthieu chapitre 4, verset 6, où il est écrit « Ils te porteront sur les mains de peur que ton pied ne heurte une pierre ». Ces versets ne disent pas que ces promesses se manifesteront même si vous êtes en train de faire des choses stupides. J'ai connu un jeune qui jouait à la roulette russe et il s'est tiré une balle dans la tête et ça l'a tué. Et les gens ont demandé pourquoi Dieu avait fait cela. Mais ce n'est pas Dieu qui a fait cela. C'est cet enfant qui l'a fait. C'était juste stupide. Ça ne signifie pas que Dieu le détestait ou qu'il l'a puni. Non, c'était une conséquence naturelle. Et si vous faites quelque chose de stupide, vous allez en récolter les fruits. La protection des anges n'agit pas à n'importe quel moment, n'importe où et dans n'importe quelle circonstance. Il vous faut marcher dans les voies de Dieu. Vous devez le suivre. Et ça ne se produit pas automatiquement alors que vous êtes en train d'enfreindre les lois de Dieu. Ou que vous quittez ces voies. Si vous prenez des mauvaises décisions, il se peut que vous en récoltiez les fruits. Mais ce sont là des choses négatives qui ne doivent pas non plus contredire les réalités positives, à savoir que nous avons des anges à notre disposition. Certaines personnes enseignent que nous devons donner des ordres à nos anges et leur dire ce qu'ils doivent faire. Aucun de nous est suffisamment intelligent pour dire à nos anges ce qu'ils doivent faire. Je pense que le ministère principal des anges est de nous éviter des problèmes et de nous protéger. Vous n'êtes pas suffisamment intelligent pour savoir comment Satan a prévu d'agir vous concernant. Et donc, si c'était à vous de donner des ordres à vos anges et qu'ils obéissaient à vos injonctions, je pense que vous seriez incapable de faire face à quoi que ce soit à l'avance. Mais la Bible nous dit que les anges contemplent la face de Dieu continuellement et qu'ils prennent directement leurs ordres auprès de lui. Et donc, si vous dites que l'Éternel est votre refuge, qu'aucun fléau ne s'approchera de votre tente, qu'il donnera ordre à ses anges de vous garder dans toutes vos voies, alors Dieu les enverra et ils vous garderont de certains problèmes et de certaines difficultés au lieu de simplement les résoudre après qu'ils soient intervenus. Donc, les anges jouent un rôle très important dans nos vies. Vous savez, un jour, je me dirigeais à Charlotte, en Caroline du Nord, aux États-Unis. Cela remonte à plusieurs années maintenant. Je lisais le récit qui raconte l'incident où nous lisons que Jacob a lutté et résisté à un ange. Ces anges sont venus à sa rencontre. Je réfléchissais à cela et je me suis souvenu d'un verset dans Hébreux au chapitre 13, il me semble, où il est écrit que certains ont sans le savoir logé des anges. Et je me disais, Dieu, il doit y avoir une plus grande activité angélique autour de moi et dans mon ministère que ce que je réalise. J'ai donc prié à ce sujet et j'ai dit que pendant que je serai à ce rassemblement du Freedom Christian Center à Charlotte, en Caroline du Nord, auquel je me rends tous les ans depuis 30 ans, je décide de croire que tu vas me révéler des choses au sujet du ministère des anges. À cause de cela, j'y pensais et j'étais focalisé sur le sujet. J'aurais de nombreux exemples à vous donner, mais je me souviens qu'un soir, il y avait un jeune homme qui s'est approché de moi. C'était son père qui l'avait amené. Il n'avait même pas envie d'être là. Il devait avoir 17 ans environ et il avait un mauvais comportement et une très mauvaise attitude. Il n'avait pas du tout envie de participer à ces réunions, mais son père l'avait forcé. Et il me l'a envoyé pour que je lui parle. Et j'ai essayé de lui parler, mais il ne voulait rien à voir à faire avec Dieu. Il ne m'aimait pas et il n'aimait pas Dieu. Il ne voulait pas être là et je lui ai parlé avant le culte. Je lui ai parlé de Dieu et son père l'a obligé à rester. Ils étaient assis au dernier rang à l'arrière de la salle et à la fin du culte, j'ai fait un appel à la prière et il y avait des gens qui ont reçu la guérison. Je ne me souviens plus exactement ce que j'ai dit, mais je pense que j'ai dit quelque chose comme ça. Il y a quelqu'un ici qui vient de sentir une main se poser sur son épaule. Eh bien, c'est un ange envoyé de Dieu et il est en train de vous guérir. Et j'ai énuméré toute une liste de choses pour lesquelles cette personne était en train de recevoir la guérison. À la fin de cette réunion, ce jeune homme s'est approché de moi et il a dit « Ce que vous avez dit, c'était pour moi. Je ne vous croyais pas. Je n'ai pas cru ce que vous disiez. » Mais au moment même où il a senti une main se poser sur son épaule, il a reçu la guérison de tous ses problèmes physiques. La raison pour laquelle je mentionne cet exemple, c'est pour dire que ces choses arrivent. Nous ne l'attribuons pas toujours au ministère des anges. Cependant, vous avez réellement des anges qui vous sont assignés. Car il donnera ordre à ses anges de te garder dans toutes tes voies. Ils te porteront sur les mains, de peur que ton pied ne heurte une pierre. Je peux vous assurer que ma vie a été épargnée à de nombreuses reprises. D'ailleurs, j'ai un chirurgien dans mon conseil administratif, il s'appelle Roy Bird, et il est de Shreveport, dans la Louisiane, aux États-Unis. À chaque fois qu'il me voit, il me parle de mes anges. Il me dit qu'ils doivent recevoir un salaire plus élevé pour travail hasardeux. Ils doivent faire des heures supplémentaires ou encore faire des heures sur la ligne de front. Et il dit cela parce qu'il sait que j'aurais pu mourir à de nombreuses reprises et que j'ai été épargné de façon miraculeuse. Il n'y a tout simplement pas d'explication rationnelle. Je me souviens du jour où j'étais au volant de ma voiture et j'arrivais au sommet d'une colline. Je conduisais à 100 ou 110 km/h et c'était une petite route de campagne. Je suis arrivé au sommet de cette colline. Il y avait une centaine de vaches sur la route. Et je savais que je n'allais pas pouvoir m'arrêter. J'étais totalement choqué. Je me souviens avoir simplement pointé du doigt vers ce troupeau de vaches en disant simplement « Ah, c'est tout ce que j'ai été capable de faire. » Jamie était là, assis à côté de moi en train de lire. Et lorsqu'elle a levé les yeux, qu'elle a vu toutes ces vaches et qu'elle a réalisé qu'on allait les percuter, elle a dit « Jésus !» Et au moment où elle a dit ça, nous nous sommes retrouvés de l'autre côté de ce troupeau de vaches. Et la voiture roulait toujours, elle était en marche, et nous avons regardé dans le rétroviseur, et les vaches étaient toujours bel et bien sur la route. Le troupeau ne s'était pas séparé en deux pour nous frayer un passage. Je ne sais vraiment pas ce qu'il s'est passé, mais c'était miraculeux, et Dieu nous a fait traverser cette situation de façon surnaturelle. Et je crois que des anges étaient impliqués d'une manière ou d'une autre. Je ne sais pas du tout comment cela s'est produit, et j'ai vécu des situations semblables à de nombreuses reprises. Je veux à nouveau me tourner vers Hébreux au chapitre 13, qui dit que certains ont sans le savoir logé des anges. Un jour, j'ai eu un homme qui est venu à l'une de mes réunions. Il mesurait plus de 2 mètres de haut. Il était énorme, pas gros, mais juste très grand. Il portait une veste en cuir, sans t-shirt ou chemise. Il avait des tatouages et j'ai discuté avec lui avant le culte. Il était étrange. Les gens le remarquaient. C'était à Phoenix, dans l'Arizona, et ce soir-là, je ne sais pas pour quelle raison, mais nous avons eu 5 ou 6 personnes démonisées, possédées, qui se sont levées, qui ont commencé à crier, à vociférer. Et il y avait certaines manifestations, et j'ai remarqué que ce grand gaillard était toujours présent. Il était toujours là où il y avait des manifestations. Et d'une manière ou d'une autre, les gens se calmaient lorsqu'il était à côté d'eux. Puis il y avait des manifestations de l'autre côté de la salle, et cet homme était à nouveau là. Je me demandais comment il avait fait pour passer d'un côté de l'auditorium à l'autre, et cet homme semblait être partout à la fois. Peut-être que je me trompe, mais je pense que c'était un ange, parce que ce n'était pas physiquement possible qu'il soit à 2 endroits différents en même temps. Il a pu résoudre chaque problème et calmer l'atmosphère, c'était étonnant. Cela ressemble bien à la manière dont Dieu ferait les choses, en utilisant un motard plein de tatouages. Quoi qu'il en soit, je crois que nous avons des anges à notre disposition, mais nous devons dire du Seigneur qu'ils sont là pour nous protéger. Aujourd'hui, je vous encourage à prendre conscience que Dieu vous a béni, que vous avez des anges qui sont là afin de vous éviter de heurter votre pied contre une pierre. Croyez que la protection du Seigneur est réelle. Par l'Esprit du Seigneur, je vous dis que si vous recevez ce que j'enseigne et si vous commencez à confesser ces versets pour vos vies, que vous déclarez qu'il a donné ordre à ses anges de vous garder, qu'ils vont vous porter sur les mains afin de vous éviter de heurter votre pied contre une pierre, si vous confessez ces choses et que vous le recevez pleinement aujourd'hui, alors vous verrez la protection surnaturelle de Dieu, vous garder des tragédies et autres difficultés. Et lorsque cela vous arrivera, écrivez-moi pour m'en faire part, parce que je crois que cela va arriver. Cela nous est rendu disponible, mais nous devons habiter sous l'abri du Très-Haut et nous devons confesser toutes ces choses parce qu'elles s'activent par la voix. 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À une prochaine fois pour grandir ensemble dans la connaissance de la grâce et de l'amour inconditionnel de Dieu.
1: 3h36, c'est toujours Phare FM qui vous accompagne. On poursuit avec Jonathan McReynolds et la chanson Moving On, présentiel un moment avec Jésus, votre prochain rendez-vous.

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1: Bonjour, mon ami. Il t'est peut-être arrivé de confondre la protection avec le contrôle, parce que tu as connu des gens qui protégeaient en enfermant, ou qui aimaient en étouffant. Si c'est le cas, je veux te montrer comment je fais, parce que c'est radicalement différent. Je suis le bon berger. David l'avait pressenti quand il a écrit « L'Éternel est mon berger, je ne manquerai de rien. Il me fait reposer dans de verts pâturages. Il me dirige près des eaux paisibles. » Des eaux paisibles, mon ami, pas la tempête, le repos. Je ne te conduis pas vers la contrainte, je te mène vers ce qui restaure ton âme, doucement, à ton rythme. Ma houlette, mon bâton, ne sont pas des armes contre toi. Ce sont mes outils de berger. Je défends mes brebis quand le danger approche et je les ramène avec douceur quand elles s'égarent. Je veille sur toi sans t'enfermer. Je te garde sans te retenir. Je connais mes brebis et mes brebis me connaissent. Mon ami, je suis ton berger. Pas ton geôlier. Auprès de moi, tu es à la fois protégé et libre. Repose-toi dans mes pâturages aujourd'hui. Ton ami.
2: Seigneur Jésus, tu es le bon berger. Conduis-moi vers les eaux du repos. Que ta houlette et ton bâton soient ma consolation, pas ma crainte. Guéris en moi toute confusion entre protection et contrôle. Auprès de toi, je suis protégée et libre. Je me repose en toi. Amen.
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Un air de vacances avec Sophia Montassir. Je viens du sud, 3h49, la radio autrement avec vous et la nuit autrement qui vous accompagne jusqu'à 5h. We the Kingdom, on l'écoute maintenant, God's Way.

0: vous accompagne dans la nuit autrement. On est jeudi le 18 juin. Bon réveil, bienvenue.
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0: Speeds of Sound de Coldplay sur Phare FM 4h07. Vous écoutez la radio autrement. Bonjour, bon réveil, bienvenue. Je vous souhaite un très très bon jeudi. J'espère que vous allez bien, que le réveil n'est pas trop dur. Vous allez pouvoir retrouver tout à l'heure un rendez-vous à ne pas manquer. Pain de vie avec Patrice Martorano, que ta vie puisse compter sera le thème et un peu plus tard les langages de l'amour. Et tout de suite on poursuit en musique à la nostalgia suivie de Forest Frank. Ok, à tout à l'heure.
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0: maintenant votre message pain de vie avec le pasteur Patrice Martorano.
1: Le temps passe vite, n'est-ce pas? Est-ce que vous avez remarqué, hein? Le temps passe vraiment vite, les anniversaires se succèdent les uns aux autres et à chaque fois ça me fait prendre conscience, à chaque fois que c'est l'anniversaire, de me dire waouh, une année de plus. Et dernièrement j'ai lu une petite histoire qui m'a fait sourire. Il y a un homme qui s'appelle Marcel et lui il va souffler ses 70 printemps et Marcel, voilà, il a 70 ans et il est bien empâté, il a une grosse touffe de cheveux blancs, la barbe blanche, il ressemble un petit peu vraiment le style Père Noël et là il dit bon, Suivant le nombre d'années qui me restent quand même, j'aimerais bien finir, j'aimerais vieillir le mieux possible jusqu'au bout. Alors il décide de prendre sa vie en main et il va s'inscrire à une salle de sport. Et là il se met à faire du sport et vraiment au bout de 3 mois, il y a un beau résultat. 3 mois plus tard, Marcel a perdu 15 kilos, 2 tours de taille, waouh, ça le rajeunit, il est vraiment vivifié comme ça, waouh, c'est tout le monde est stupéfait. Et là bien sûr il doit changer sa garde-robe, alors il va dans les magasins et puis achète les derniers vêtements à la mode. Et puis voilà quoi, 15 kilos de moins, les derniers vêtements à la mode. Et puis il fait des petites séances d'UV parce que ça l'excite tout ça. Hein, il retrouve sa jeunesse. Alors, il fait des petites séances d'UV pour être tout bronzé. Et puis là, il tombe sur une photo de David Agostini. Il dit, moi aussi, je veux être hipster. Je veux vraiment avoir la barbe comme lui, les cheveux comme lui. Alors il prend sa photo, il va au coiffeur. Il dit, moi, je veux ressembler à lui. Et là, on lui fait la coupe, on lui teint les cheveux en noir, on lui teint la barbe en noir. Là, vous imaginez, Marcel sort du coiffeur, il n'en peut plus. Hein. Il est là, il habille comme un petit jeune, un corps svelte, la barbe, hipster, etc. Vraiment, il est en état euphorique. Et alors qu'il est tout content comme ça, il ne fait pas gaffe. Et au moment de traverser, poum, il y a une voiture qui le frappe. Et là, il se retrouve. Non, c'est pas horrible, il n'est pas mort, c'est une blague, n'ayez pas peur. Et là, il est à terre, il a été projeté par la voiture et il est vraiment en état second, complètement moribond. Et là, il sait pas ce qui vient d'arriver, il est tellement déçu. Et là, il lève ses yeux au ciel, il dit, Seigneur, pourquoi tu m'as fait ça à moi? Et là, Dieu lui répond, il dit, écoute, Marcel, désolé, je t'avais pas reconnu. La vie passe vite. Et on fait tout ce que l'on peut pour la retenir, hein. Et bien sûr, on vieillit, et puis c'est bien de vieillir, et c'est bien de vieillir le mieux possible. Mais ce qui est encore mieux, et j'espère que vous êtes avec moi, c'est que lorsque nous serons au crépuscule de notre vie, que l'on puisse se retourner sur le chemin qui a été accompli sans avoir de regrets, en disant tout ce que j'étais, tout ce que j'étais appelé à être et à accomplir sur cette terre, j'ai tout livré de mon vivant. Je crois que ça, c'est quelque chose d'important. J'avais apporté un jour un message comme ça. C'est pas notre cercueil qui doit avoir notre trésor, mais on doit tout donner alors que nous sommes vivants. Nous voulons vivre une bonne vie. Même si c'est inéluctable, nous allons vieillir. La Bible dit, David a dit, c'est le chemin de tout homme, on y va. Mais nous voulons tout donner. Nous voulons donner le meilleur et nous voulons avoir le maximum et le plus beau des impacts. Alors, ce matin, j'aimerais vous apporter un message dans la thématique de « Je ne veux pas d'une vie banale ». J'aimerais vous apporter un message que j'ai intitulé Que ta vie puisse compter. J'espère que vous êtes avec moi, mais nous désirons que notre vie puisse compter. On ne veut pas une vie pour rien. De toute façon, on n'en a qu'une vie. Donc, si elle est pour rien, on a tout perdu. On ne veut pas une vie pour rien, mais on désire que notre vie puisse compter. On désire que notre vie puisse porter un fruit. Un jour, Moïse a écrit un psaume vraiment qui est lourd de sens. Vous savez, si un homme qui sait ce que c'est que de perdre son temps, ça a été Moïse, même s'il a su mettre à profit le temps qu'il a perdu, mais il a quand même, sur les 120 ans, que la Bible nous dit, les 120 ans qu'il a vécu, il a passé les 80 ans les 80 dernières années de sa vie, il les a passées dans un désert. Et il a passé, alors qu'il avait tout juste 40 ans, à cause d'une mauvaise attitude, il est parti dans un désert et il est resté là pendant 40 ans, dans ce désert à Madian. Et pendant 40 ans, il a vécu le désert et je sais que Jérémie, la semaine passée, vous a parlé de ça. Et après que Dieu l'ait appelé à ce buisson ardent, il est parti aller délivrer le peuple. Jérémie, la semaine passée, vous a parlé de ça. Et après que Dieu l'ait appelé à ce buisson ardent, il est parti aller délivrer le peuple d'Israël. Il est parti en

dire que de perdre son temps dans un désert, parce que le but de Dieu, ce n'est pas que nous mourions dans le désert. Le but de Dieu, ce n'est pas que nous tournions en rond dans un désert, mais le but de Dieu, c'est que nous puissions accomplir et saisir l'héritage qu'il a prévu pour notre vie. Et là, Moïse va écrire, dans sa vieillesse, un psaume. La plupart des psaumes ont été écrits par David ou les fils d'Azaph, mais Moïse a écrit quelques psaumes. Et voici le psaume que David a écrit. Le temps de notre vie, c'est 70 au mieux, 80 pour les plus vigoureux. Et leur agitation n'est que peine et misère. Car le temps, écoutez bien, passe vite et nous nous envolons. Apprends-nous donc à bien compter nos jours, afin que notre cœur acquiert la sagesse. Il y a un appel à réaliser que la vie passe vite. La Bible nous dit également dans d'autres passages, c'est comme de la vapeur qui s'élève. Et t'as à peine le temps de voir la vapeur qui s'élève de terre que pouf, elle est dissipée. Il y a un écrivain, Ronsard, qui a dit ceci, que littéralement la vie, il faut l'accueillir, c'est comme une rose. Cueillez dès aujourd'hui les roses de la vie. D'autres, vous connaissez les passages Carpe Diem. Profite du jour présent. Hier est passé. Et demain, tu sais pas ce qui va arriver, mais aujourd'hui, tu es vivant. Et il y a un appel à ce que notre vie puisse compter. Il y a un appel à saisir la vie que Dieu a pour nous. C'est une joie. J'espère que vous êtes avec moi, mais on est heureux d'être vivant et d'être là ce matin. C'est un cadeau que Dieu nous donne. C'est une joie que Dieu nous donne. Et parfois, on se pourrit la vie à critiquer, à se prendre la tête, à pas être content de ceci, à pas être content de cela. Mais il y a un appel à être heureux de ce que Dieu nous donne, d'être là ce matin, de nous réjouir et de vivre pleinement la vie que Dieu a prévue pour nous. Premièrement, ce matin, qu'est-ce que la vie ? C'est quoi la vie ? La Bible dit ceci dans Jacques, au chapitre 4 et au verset 14, à des personnes qui sont un petit peu hautains, puis qui veulent faire ceci, cela. Jacques leur dit ceci, « Savez-vous ce que l'avenir vous réserve ? S'il y a même un demain pour vous, qu'est-ce que votre vie ?» Et là, il y répond, « Une légère brume, c'est un peu comme de la vapeur, un autre passage que je citais tout à l'heure, c'est une légère brume visible, quelques instants, et qui se dissipe bien vite. » C'est ça la vie. La vie, c'est quelque chose de... C'est très éphémère. Vous savez, quasiment chaque décennie, j'ai vécu une crise. À l'âge de 10 ans, j'ai vécu une crise. Mon papa est parti de la maison. Et le jour de mes 10 ans, je me souviens, un ancien de l'église m'a regardé. Et il m'a dit, tu sais, maintenant ton papa est parti de la maison, c'est toi le chef de famille. Et il me dit, t'as 10 ans, t'es devenu la moitié d'un homme. Vous imaginez un peu sur les épaules d'un gamin de 10 ans, d'un seul coup, j'ai fait comme ça. C'était lourd. Et vraiment, on me l'a dit de manière solennelle. On me disait même, certains me disaient, ça serait vrai que tu parles à ton père, etc. Mais j'étais un petit gamin de 10 ans. Moi, mon père, c'était comme Dieu sur terre. Et fallait que j'adresse déjà, t'as 10 ans, faut que déjà que toi t'adresses ton père, etc. Vous comprenez? Et là, j'ai vécu une vraie crise. Et je me souviens même que je voulais aider ma maman et j'avais une petite tirelire avec des petites pièces jaunes à l'intérieur. Il devait peut-être y avoir 20 francs, ça représente 3 euros. Mais pour moi, c'était beaucoup d'argent parce que c'était plein de pièces, elle était lourde, c'était un petit écureuil, je me souviens. Et j'étais apporté ça à ma mère, croyant que ça allait subvenir à tous ses besoins. Sauf que quand ma mère, elle a pris la tirelire et qu'elle a vu ce qu'il y avait dedans, j'ai compris, vu sa tête, j'ai compris que ça allait pas régler tous les problèmes. Mais c'était ça. Quand j'ai eu 20 ans, c'était maintenant c'est la décennie, faut que tu te maries, faut que tu aies des enfants, faut que tu dois avoir un job, tu dois avoir ceci, tu dois avoir ceci, tu dois, c'est tu dois. Et là tu es là waouh. Et heureusement par la grâce de Dieu, j'ai réussi le concours hein. J'ai été marié, j'ai eu des enfants, sinon je sais pas ce qu'on m'aurait dit. Et à l'âge de 30 ans, ça passe vite maintenant quand j'y pense. À l'âge de 30 ans, j'ai eu une autre petite crise. À 31 ans exactement, c'est un truc bête, hein. Je le savais avant d'avoir 30 ans, ça, mais c'est comme si à 30 ans, j'ai vraiment pris conscience de ça, ça s'est amplifié. J'ai pris conscience qu'un jour, j'allais mourir. Je le savais avant, hein, ne vous inquiétez pas, je le savais. Mais ce jour-là, je ne sais pas pourquoi, ce qui s'est passé, et ça a généré en moi une angoisse. Je me suis dit, ah ouais, t'es plus un gamin, un jour tu vas mourir. Et là, je me voyais dans un cercueil, dans des planches, bouffé par les vers, etc. Je sais, ça n'a rien de romantique, tout ça, mais et vraiment, ça me stressait. J'ai vraiment, c'est pas une blague. J'avais des angoisses. Ça a duré quasiment une année. Et à l'âge de 40 ans, un peu plus, 42, 43, j'ai fait une autre crise. Mais c'est pas la crise de la quarantaine, hein. La crise de la quarantaine, j'ai bien regardé parce que quand j'ai vécu ça, je voulais savoir et tout. La crise de la quarantaine, c'est quoi? En règle générale, c'est quelqu'un qui arrive à 40 ans et qui est pas satisfait de sa vie, qui est pas satisfait de son job. Il fait le bilan de sa vie parce que
généralement 40 ans, t'es à peu près à la moitié, et tu fais le bilan, et puis finalement, t'es pas content de ta vie de famille, ta femme, tes enfants, ta voiture, ta maison, ton chien, ton chat, ton job, etc. Et généralement, dans les quelques années qui suivent, tu changes tout. C'est ça la crise de la quarantaine. Et moi, je suis arrivé à l'âge de 40 ans, et très heureux de ma vie, heureux de mon mariage, de mon épouse, elle-même, j'aime mes

0: enfants, tout se passe bien, je suis en bonne santé, heureux de, je suis, et j'étais content, pasteur d'une des plus grosses églises en France, j'écris des pensées du jour et lu par des dizaines de milliers de personnes, écrit un livre, etc. Donc je suis arrivé à 40 ans, pas avec la crise de la quarantaine, mais content de ce que, du bilan, quelque part, et de réaliser la grâce de Dieu, que Dieu m'avait donné, le cadeau que Dieu m'avait donné. Mais j'ai quand même vécu une crise. Vous savez quelle crise j'ai vécue? C'est comme à 31 ans quand j'ai compris que j'allais mourir. Là, j'ai compris autre chose. Vous allez me dire, c'est ridicule. Mais vraiment, ça m'a stressé. Et je dois vous avouer, ça me stresse encore un peu de temps en temps. J'ai pris conscience que j'allais vieillir. J'ai pris conscience qu'un jour, j'allais être vieux. Et vraiment, ça m'a fait stresser. Au point, vous savez, des moments, je suis sûr qu'il y en a, vous le faites. Tu sais, quand t'es avec tes gamins ou t'es avec ta femme et tu vois quelqu'un qui a le même âge que toi, mais tu le trouves vieux. Et là, tu dis à ta femme, tu dis, j'ai pas sa tête au moins, je suis pas comme lui, hein. Mais vraiment, et c'est pas l'histoire des rides de ceci, de cela, hein, ça n'a rien à voir avec ça, mais c'est plutôt la notion de waouh, le temps passe, et moi j'ai des choses à faire, j'ai des choses à accomplir, et c'est comme tu veux retenir le temps, t'essayes de le retenir parce que tu veux, moi là j'ai encore plein de choses à vivre, et là d'un seul coup j'ai pris conscience que bah on y va quoi. Et vraiment, c'est quelque chose qui m'a pesé. Et de temps en temps, j'ai des petits relents même. Et il y a 2 semaines, je vous disais, j'étais en Suisse. Et alors que je suis sur le premier rang, comme ça, il y a le pasteur qui ouvre la réunion. Et il ouvre la réunion en lisant un passage de la parole. Un passage de la Bible qui nous parle de louer l'Éternel, toutes les différentes générations, etc., etc. Et là, il dit, alors moi, je suis assis, je suis au premier rang. Et puis, à côté de moi, il y a un gars, il a 30 ans. Et la petite trentaine, et un autre gars à côté de moi, il a la petite soixantaine. Et les deux, la trentaine, soixantaine, et moi je suis au milieu, j'ai 45, je suis plus en plus au milieu, on n'avait pas fait exprès, mais c'était comme ça. Et là, il dit, bon, prenez un instant et saluez, dites à votre voisin, souhaitez la bienvenue à votre voisin, mais il faut que ça soit quelqu'un d'une autre génération que la vôtre. Alors moi je suis tout content, je me retourne vers celui qui a 60 ans. Et là, j'ai pas le temps de parler, il me regarde, il me dit, bon, on est de la même génération, mais je te salue. Tu te salues, toi. Mais la chose qui m'a fait du bien, c'est que je me suis retourné vers le gars qui avait une trentaine d'années, et là, il me regarde, il m'a dit la même chose. On est de la même génération, mais je te salue. Je dis, toi, t'es mon copain. Toi, je t'aime bien. L'autre, il voulait me parler. Non, laisse-nous parler entre jeunes, s'il te plaît. Mais j'arrive à comprendre celui de 60. Pour lui, je suis trop vieux pour être son fils. Et pour l'autre, je suis trop jeune pour être son père. Et je me retrouve entre les deux. Mais vous savez ce que ça générait dans ma tête? Je me suis dit, aïe, en fait, c'est hier que t'avais 30 ans. Et c'est demain que t'en as 60. En fait, j'étais proche finalement des deux. C'est ça qui est ambigu, hein. C'est ça quand vous êtes au milieu d'une génération, hein. Vous êtes intergénération comme ça. C'est que je suis proche de lui, mais je suis proche de lui. C'est hier que j'avais 30 ans, mais c'est demain que je vais en avoir 60. Et là, je me suis dit, parce que moi, dans ma tête, 60, c'est quasiment, puis la réalité, 60, t'as encore du jus, tu peux faire encore plein de choses, et puis t'es pas vieux, mais il y a cette notion que, ben, moi, j'ai encore plein de choses, on a encore plein de choses à faire. On veut faire des campus, on veut faire des églises, on veut faire ceci, je vais encore écrire des livres, plein de choses que je veux faire. Sauf que je m'aperçois que, waouh, ça va vite, quoi. Et là, qu'est-ce que la vie? C'est ce que David dit. C'est ce que Moïse dit. C'est ce que Jacques dit. La vie, c'est comme un peu de vapeur qui se lève. T'as à peine le temps de la voir que pff, elle est dissipée. Et là, il y a un appel à réaliser, à bien comprendre ceci, à bien comprendre le temps qui passe et à ne pas tuer le temps. Il y a quand même des expressions qui sont ignobles. Tuer le temps. Vous savez que la plus belle des richesses que nous avons, c'est le temps. La plus grande des richesses, une des plus grandes des richesses que vous avez, c'est le temps. Donc de tuer le temps ou de perdre son temps, c'est mépriser une des plus grandes richesses que vous avez. Et j'espère que vous êtes avec moi, mais je ne veux pas perdre mon temps. Je ne veux pas tuer mon temps. Je veux vivre le plus longtemps possible. Je veux vivre en meilleure santé le plus longtemps possible. Mais je veux arriver à la fin de ma vie, me retourner et de dire, comme l'apôtre Paul a pu dire, j'ai achevé la course. Tout ce que je devais faire, je l'ai accompli. Je veux dire ce que Jésus a pu dire sur le bois de la croix. Tout est accompli. La mission, les choses que je devais vivre dans ma vie, je les ai vécues ici-bas. Il y a un appel, c'est ça la sagesse, à bien compter nos jours, à avoir cette intelligence. Il y a d'autres passages qui nous disent littéralement, l'apôtre Paul dit, rachetez le temps, ne le gaspillez pas, c'est précieux le temps. Et il y a un appel, si nous ne voulons pas avoir une vie banale, c'est de réaliser la richesse que nous avons aujourd'hui. Hier est passé, demain est incertain, mais aujourd'hui est le cadeau que Dieu nous donne. Et je veux réaliser et aimer la vie, aimer les gens qui sont autour de moi. Je ne veux plus me fatiguer. dans des luttes stériles, mais je réalise que la vie passe vite. C'est pourquoi, deuxièmement, c'est la question que j'aimerais vous poser et finir avec ça. Que vas-tu faire du reste de ta vie? Qu'est-ce que tu vas faire du reste de ta vie? C'est comme s'il y avait un compte à rebours maintenant. Nous, souvent, c'est ben, « je vais vivre jusqu'à tel âge ». Mais si on prenait la chose un peu à l'envers, c'est comme si finalement, les jours de notre vie sont définis et il y a un compte à rebours de ce que nous allons vivre. Il y a un roi qui s'appelle Ézéchias. Et Ézéchias arrive à la fin de sa vie, il est sur son lit de mort. Il est frappé par une maladie qui est en train de le conduire à la mort. Et Ézéchias est là, il voit la situation politique, économique, militaire du pays n'est pas stable. Et là, il est inquiet. Et il est complètement inquiet. Et puis, pour lui, c'est comme trop jeune maintenant de mourir. Et là, il apprend cette mauvaise nouvelle. Ésaïe vient lui apporter cette mauvaise nouvelle. Et Ézéchias va se retrouver avec un cadeau qu'on va lui faire. Regardez ce qu'il est dit. En ce temps-là, Ézéchias fut malade à la mort. Le prophète Ésaïe, fils d'Amoz, vint auprès de lui et lui dit « Ainsi parle l'Éternel, donne tes ordres à ta maison, car tu vas mourir et tu ne vivras plus. » Ézéchias tourna son visage contre le mur, ça c'est vraiment une mauvaise nouvelle, et fit cette prière à l'Éternel « Éternel, souviens-toi que j'ai marché devant ta face avec fidélité et intégrité de cœur et que j'ai fait ce qui est bien à tes yeux. » Et Ézéchias répandit d'abondantes larmes. Ésaïe, qui était sorti, n'était pas encore dans la cour du milieu, lorsque la parole de l'Éternel lui fut adressée en ces termes. « Retourne et dis à Ézéchias, chef de mon peuple, ainsi parle l'Éternel, le Dieu de David, ton père. J'ai entendu ta prière, j'ai vu tes larmes. Voici, je te guérirai le troisième jour. Tu monteras à la maison de l'Éternel, j'ajouterai à tes jours 15 années. » Je te délivrerai, toi et cette ville, de la main du roi d'Assyrie. Et je protégerai cette ville à cause de moi et à cause de David, mon serviteur. Amen. Quelle grâce cet homme a vécu. Cet homme a vécu vraiment une réelle grâce alors qu'il est sur le point de mourir, qu'il est inquiet sur l'avenir de son pays. Il est là et il fait cette prière et Dieu vient et il donne des jours bien définis. Il dit voilà, je te donne 15 ans de plus. Et là, Ézéchias se retrouve avec ce cadeau dans les mains. Ça a été un super bon roi, Ézéchias. Ézéchias, c'est un homme qui a abattu les autels de Baal et d'Astarté, les divinités de l'époque. Il a fait le ménage en Israël. Il a amené le pays à aimer, à adorer Dieu. C'était vraiment un bon roi. Et là, il est au seuil de la mort et puis on lui donne 15 années de plus. Et là, alors qu'il va avoir ses 15 ans de plus, la question qu'on peut se poser, c'est ceci. Réalisez-vous qu'aujourd'hui, et le premier jour du reste de votre vie, il y a une chanson qui dit ça, c'est le premier jour du reste de votre vie, comment allez-vous vivre? Comment Ézéchias a vécu? Ézéchias, la Bible nous dit que lorsqu'il a été mieux, plutôt que de dire, ben voilà, je vais investir mes 15 années qui me restent à vraiment solidifier le peuple, que ça devienne vraiment des adorateurs, ça devienne vraiment des gens qui sont attachés à Dieu, et puis je vais avoir un enfant, et puis je vais éduquer pour qu'il devienne un bon roi, et m'investir dans sa vie, m'investir dans la vie de mes enfants, m'investir dans mon foyer, dans mon couple, etc. Plutôt que de faire tout ça, Ézéchias, malheureusement, vous savez, des moments, il vaut mieux mourir quand Dieu l'avait décidé, hein. Parce que la Bible dit, vaut mieux la fin d'une chose que son commencement. Et si le commencement d'Ézéchias a été bon, malheureusement, les 15 dernières années qu'il a eues en bonus, en cadeau, il les a mal utilisées. La Bible nous dit que Ézéchias va en être complètement orgueilleux. Et plutôt que d'investir dans sa vie et d'aimer la vie, d'aimer son épouse, d'aimer ses enfants, d'aimer son pays, d'aimer son Dieu, il va passer son temps à essayer de paraître. Il va passer son temps à nourrir son ego pour que les gens l'acclament, l'applaudissent et l'aiment et l'apprécient. Et la Bible nous dit que, littéralement même, il va faire visiter. Il y a des gens qui sont là, d'autres personnes, qui sont même des ennemis. Et plutôt que de se méfier d'eux, la Bible nous dit qu'il va faire une visite de son royaume. Il va faire une visite de tout son royaume. Il va montrer toutes les richesses qu'il a. Et je l'imagine quand il montre ses richesses, vraiment il est en train de se péter les bretelles. T'as vu un petit peu comment je suis beau, comment je suis fort. T'as vu un petit peu ce que j'ai fait. T'as vu un petit peu ce que j'ai accompli, etc. Et lorsque Ésaïe l'apprend, celui qui avait prié pour lui, qui lui avait donné une parole avec ses 15 années supplémentaires, la Bible nous dit que Ésaïe va aller le voir. Et Ésaïe va lui dire, est-ce que t'as fait ça? Et lui va dire, ben oui, j'ai fait ça. Et il dit, mais t'as rien caché, t'as tout montré. En d'autres termes, t'as été au bout de ton orgueil comme ça. Il dit, ouais, j'ai tout fait, j'ai tout montré. Et vous savez ce que Ésaïe va lui dire ? Il va dire, parce que tu as fait ça, parce que tu n'as pas compris vraiment la pensée de Dieu, le cadeau de la vie que Dieu nous donne, parce que tu as fait ça, ton royaume après toi va complètement disparaître. Il va être anéanti. À cause de cette mauvaise appréciation de la vie, plutôt que d'aimer la vie, d'aimer ton épouse, d'aimer ton enfant, d'aimer ce que Dieu te donne, parce que tu as voulu juste paraître avec ton ego, à cause de ça, après toi, une fois que tu vas mourir, tout va s'effondrer. Et lui, il est tellement fier de son ego, vous savez ce qu'il va dire? Plutôt que de dire, mais c'est terrible ce qui va se passer pour mes enfants, vous savez ce qu'il va dire pour élire ça tranquillement chez vous? Il va dire littéralement, il va dire, mais c'est une bonne parole finalement que tu me dis. Parce que ça veut dire que jusqu'à ma mort, tout va bien se passer. C'est après moi le déluge, donc ça va bien. Comprenez-vous? Et la chose que je faisais, j'en ai parlé avec Mathieu parce que j'ai découvert ça 5 minutes avant la réunion du premier culte, tout à l'heure, je lisais même la suite, la portion, et je m'aperçois que le pire roi que Judas a eu, c'est le fils d'Ézéchias. Et vous savez quand est-ce qu'il l'a eu? La Bible nous dit que Manassé, c'est son fils, s'appelait Manassé, et il est monté sur le trône, donc quand son papa est mort, il avait tout juste 12 ans. Ça veut dire qu'il a eu ce fils, écoutez bien, il a eu ce fils dans ses 15 années de bonus. Et au lieu de passer son temps à faire de lui le futur roi, ce futur adorateur qui allait conduire le peuple de Dieu dans sa présence, etc., il va passer son temps à pavaner et son fils va grandir comme ça. Et lorsque son fils va prendre le trône, la Bible nous dit que tout ce que son père avait détruit, les fausses idoles, etc., il va tout ramener en Israël, en Juda. Et à cause de ce roi, de ce mauvais roi, de ce mauvais fils, mais on comprend que c'était un mauvais fils, il a eu un mauvais père. Et à cause de ça, la Bible nous dit que les Babyloniens vont venir et ça va être une catastrophe. Ils vont être amenés littéralement, ils vont être exterminés, ils vont être amenés comme des prisonniers. Comprenez-vous? Qu'est-ce que tu vas faire du reste de ta vie? Est-ce que tu vas passer ton temps juste à courir après des choses vaines, juste pour des gloires personnelles, ou est-ce que tu vas réaliser le cadeau? C'est un cadeau. Est-ce que tu vas réaliser le cadeau que Dieu te donne? Le cadeau de la vie que Dieu te donne? Le privilège de pouvoir aimer ton épouse, aimer tes enfants? J'ai demandé à Joseph si tu peux revenir, s'il te plaît. Moi, ça fait 45 ans que j'ai le privilège de vivre. Il y en a, vous avez 15 ans, ça fait 15 ans, vous avez le privilège de vivre, et d'autres, c'est 70, 80 ans. Vous avez le privilège de vivre. Et c'est un cadeau que Dieu nous donne. Est-ce que vous le réalisez? C'est un cadeau que Dieu nous donne. Moi, j'ai eu un ami à moi qui est mort à l'âge de 23 ans. Et nous, on est là, des moments, on vieillit, puis on n'est pas content d'avoir vieilli, etc. Je pense que mon ami qui est mort dans un accident de voiture, je pense qu'il aurait aimé avoir des rides. Il aurait aimé un jour avoir des cheveux blancs. Comprenez-vous? Il aurait aimé un jour être un vieux. Et c'est un privilège que nous avons. Vous savez, si on veut vivre longtemps, on n'a pas d'autre choix que de vieillir. Et c'est un privilège, la vie que Dieu nous donne. Oui, il y a un départ, il y a une fin, puis après c'est la vie éternelle, gloire à Dieu. Mais entre ce laps de temps, ce que nous faisons est important. Et il y a un appel à aimer la vie. C'est un privilège d'aimer la vie. C'est un privilège d'être vivant, d'aimer son épouse, d'aimer son enfant, d'aimer les grâces que Dieu nous donne. Vous savez, des moments, ce qui nous pollue et ce qui littéralement détruit notre destinée, celle que Dieu avait prévue pour nous, c'est notre ego. C'est notre ego, c'est comme Ézéchias. Je veux toujours quelque chose, je crois que le bonheur vient de l'extérieur. Alors je veux toujours quelque chose de plus gros. Hein. Je veux une plus grosse maison, je veux une plus grosse voiture, je veux une plus grosse paye, je veux tout plus gros. Mais j'aimerais vous dire, le bonheur ne vient pas de l'extérieur. Le bonheur vient de l'intérieur. Quand je suis en paix avec Dieu et que je suis en paix avec moi-même, alors j'en ai plus rien à faire de ce que les autres pensent de moi. Parce que je suis en paix avec Dieu. Je suis en paix avec moi. Et ce n'est plus les autres qui m'apportent une pression, comme Ézéchias, et qui m'amènent à vouloir paraître. Non, je suis là et je suis en paix avec Dieu et je profite. J'aime ma femme, j'aime mes enfants, j'aime la vie que Dieu me donne, j'aime les cadeaux que Dieu me donne. Est-ce que vous êtes content de ce que Dieu vous donne? Je suis heureux d'être pasteur de cette église. J'espère que vous êtes heureux. Vous savez, on passe tellement de temps et d'énergie à ne jamais être content de ce que nous avons. Tellement d'énergie. Ah ben l'église, ça va être comme ceci, comme ça. Puis ma femme, elle devrait être comme ça, puis mon mari, ceci, cela, etc. Mes enfants, puis on passe tellement d'énergie au lieu d'apprécier ce que Dieu nous donne. C'est un cadeau. C'est un cadeau. Et on est appelé à aimer. On est appelé à encourager. On est appelé à apprécier tous ceux et celles qui sont autour de nous. La vie n'est pas une incertitude qui nous conduit vers le malheur, mais c'est plutôt un mystère qui nous porte vers un monde meilleur. C'est une grâce, c'est une joie, et je veux aimer et je veux apprécier la vie. Je me souviens d'un chant que j'ai entendu, qui a dû être écrit, j'étais même pas né, de Serge Reggiani, qui dit ceci: je l'aime tant le temps qui reste. Je l'aime tant le temps qui reste. Il l'a écrit dans sa vieillesse. Combien il me reste? 5 ans, 10 ans, je l'aime tant le temps qui reste. Je veux courir, je veux chanter, je veux danser, je veux boire du vin de Bordeaux et d'Italie. Je veux parcourir la terre, je veux crier, je veux vivre. Je l'aime tant le temps qui reste. Je l'aime tant ce temps qui reste. Je veux rire des montagnes de rire et pleurer des torrents de larmes. Mais je veux aimer le temps qui me reste. Je veux aimer le temps qui me reste avec mon épouse, avec mon époux, avec mes enfants, avec mes amis. Je veux aimer nos soirées d'amitié, d'amis, à manger des pâtes faites par ma femme, la sauce bolognaise, elle est bonne cette sauce bolognaise. Et je veux aimer la vie, vous comprenez? Puis ceux-là, ils ne sont pas contents, c'est tant pis. Mais je ne suis pas là pour leur faire plaisir à eux. Je suis là pour être en paix avec mon Dieu et être en paix avec moi et les gens que j'aime. Comprenez-vous? J'aimerais finir. Vous pouvez applaudir si vous l'applaudissez. J'aimerais finir avec cette citation d'un très grand philosophe, du plus grand philosophe du XXe siècle. J'ai nommé Snoopy. Et Snoopy a dit ceci, si tu peux mettre la diapo. On dit à Snoopy: un jour, nous allons tous mourir, Snoopy. Et Snoopy répond: oui, mais tous les autres jours, nous allons vivre. Aujourd'hui, tu es vivant. Alors aujourd'hui, il faut que tu vives la vie que Dieu a prévue pour toi. Parce que c'est un cadeau que Dieu te donne. Hier est passé, tu ne pourras pas le changer. Demain est incertain. Mais aujourd'hui, c'est une certitude. Tu l'as dans tes mains. Alors fais que ce cadeau, que ce présent soit un cadeau pour ta vie. Amen. Est-ce qu'on peut tous se lever à notre place et juste applaudir notre Seigneur pour la vie qu'il nous donne?
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Armor, c'était Jordan Feliz sur Phare FM, 4h46. Les langages de l'amour, votre prochain rendez-vous. Ce sera dans 8 minutes. Avant cela, on écoute Céline Rodriguez, Honey. Et tout de suite, c'est Vic Lucas, Yeshua. Merci de vous réveiller avec Phare FM. Très belle journée à vous.

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1: Avec tous les livres, les revues et toute l'aide pratique qui sont disponibles, comment se fait-il que si peu de couples aient découvert le secret de garder l'amour en vie après le mariage? Comment se fait-il que nous puissions lire un article dans une revue parlant des 101 manières d'exprimer votre amour à votre conjoint, devenir tout feu tout flamme en sélectionnant deux ou trois qui nous paraissent spécialement bons, les essayer pour nous apercevoir que notre conjoint n'a même pas remarqué nos efforts? Je crois que le problème, c'est que nous avons oublié une vérité fondamentale. Différentes personnes parlent un langage d'amour différent. Un mari m'a dit « Je lui dis combien elle est belle. Je lui dis que je l'aime. Je lui dis quelle bonne maman elle est. » Rien de tout cela ne semble avoir d'importance. Elle me dit qu'elle ne sent pas mon amour pour elle. Je ne sais pas ce que je peux faire d'autre. Voici la réponse de sa femme. « S'il m'aimait, il m'aiderait pour le ménage. Tout ce qu'il fait, c'est regarder la télé. Son problème ? Il utilise des mots. Elle meurt d'envie de voir des actes. S'il veut qu'elle se sente aimée, il doit apprendre à parler son langage à elle. C'est aussi simple que ça. »
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2: Et voilà, c'est l'heure pour moi de vous dire au revoir. Je vous retrouve cette nuit à minuit. Dans quelques minutes, ne manquez pas votre prochain rendez-vous avec toute l'équipe de Bonjour chez vous. Je vous laisse avec Sarah Letor et la chanson King of My Heart. Merci de rester avec Phare FM. À très bientôt. Très belle journée à vous.

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2: Bonjour à tous, bienvenue dans Bonjour chez vous. Alors je suis convaincue que vous allez bien, que vous passez une belle semaine en notre compagnie et que vous avez déjà reçu beaucoup. Et on continue aujourd'hui, on va parler de l'imposition des mains. Et oui, c'est aussi un moyen par lequel Dieu peut passer pour nous accorder notre percée, notre exaucement. Le Seigneur peut utiliser d'autres personnes et on va décortiquer un petit peu tout ça avec Nadine et Audrey.
3: Salut mesdames. On l'a pris en cours de route.
2: C'est clair. Ça, c'est terrible parce que c'est le moment où tu pourrais t'étouffer. T'essayes d'avaler vite et hop. Tout va bien, Nadine?
4: Ça va très bien, vous?
2: Une petite soif?
4: Ouais, j'avais tout d'un coup là.
2: Tout d'un coup.
4: Tout d'un coup.
2: C'est fou. T'inquiète pas, le Seigneur est là.
4: Pose-moi les mains, Evelyne.
2: Ben oui, aujourd'hui on parle de l'imposition des mains et Dieu peut passer par d'autres personnes et là on va parler forcément d'onction quand on aborde ce thème-là. Et Audrey, tu vas faire une rubrique réponse d'expert et tu nous expliqueras quelle attitude en fait on doit avoir quand on s'avance pour l'imposition des mains.
3: Tout n'est pas sur le dos de Dieu entre guillemets, on a un rôle à jouer, on va découvrir quelle est l'attitude clé à adopter. Et comprendre un petit peu cette onction, comment
2: qu'est-ce
3: elle fonctionne, qu'est-ce qui se passe, comment coopérer avec cette onction. Donc je crois que ça va être bien.
2: Mais vraiment, vraiment, parce que je pense que tout le monde est familier quand même avec l'imposition des mains. C'est pas une grande découverte pour vous, mais il y a des fois des choses qu'on doit comprendre et ça change tout en fait. Et c'est là que ça porte du fruit. Donc on va commencer tout de suite cette émission avec Nadine dans la pensée du jour.
4: La vie chrétienne est magnifique. Un des versets que j'aime beaucoup, c'est lorsque la Bible dit que nous sommes gens de la maison de Dieu. Nous sommes en fait une famille. Et des fois, il y a des gens qui sont des enfants de Dieu, mais qui vivent tout seuls, en fait, qui ne comprennent pas qu'il y a une puissance dans l'unité et qui ne sont pas seuls. Oui, on a le Seigneur, on a le Saint-Esprit, mais on a aussi nos frères et sœurs. Et lorsqu'on traverse des difficultés, on peut faire appel à eux pour qu'ils nous imposent des mains, pour qu'ils prient avec nous. La prière d'accord est puissante. Et Jacques va dire dans Jacques 5, au verset 13 à 15, « Quelqu'un parmi vous est-il dans la souffrance qu'il prie? Quelqu'un est-il dans la joie qu'il chante des cantiques? Quelqu'un parmi vous est-il malade qu'il appelle les anciens de l'Église et que les anciens prient pour lui en lui appliquant de l'huile au nom du Seigneur? La prière de la foi sauvera le malade et le Seigneur le relèvera. S'il a commis des péchés, le pardon lui sera accordé. » Évidemment, ici, Jacques ne parle pas tant de la guérison physique, mais de dire ben, « si tu es faible, en fait, tu peux faire appel à quelqu'un, tu peux faire appel à d'autres frères et sœurs dans le Seigneur qui vont pouvoir comme ça venir te relever. Des fois, on est découragé, des fois, on est à bout, des fois, on ne voit pas le bout du tunnel et on n'a pas besoin de rester seul. On peut faire appel aux autres, on peut faire appel aux autres pour pouvoir prier pour nous, pour pouvoir, oui, nous imposer les mains, nous donner, voilà, cet encouragement, cette guérison dont on a besoin, cette onction d'huile, peu importe, mais aussi pour pouvoir justement nous fortifier dans la foi. Et moi, dans ma vie personnelle, un témoignage que je peux vous partager, c'est que j'ai pas toujours, si j'aurais suivi ma propre personne, je ne serais pas là aujourd'hui. Parce qu'il y a eu une saison dans ma vie où j'étais vraiment attaquée dans mes pensées par rapport à cet appel que le Seigneur me donnait de pouvoir faire de la télé, faire des émissions comme ça. Et à un moment donné, ça revenait tout le temps, constamment. Bien que je venais faire les émissions, je rentrais chez moi et j'étais découragée. Je trouvais que j'apportais rien de bon. Je me remettais en question constamment. Et c'est devenu vraiment une vraie oppression dans mes pensées. Et un jour, je me rappellerai, j'oublierai jamais cette journée-là, que je suis en train de conduire. Et alors que je m'approche de la sortie, voilà, pour arriver au studio, j'ai vraiment une pensée qui me dit, tu devrais arrêter. Aujourd'hui devrait être ta dernière journée. Et j'ai dit, ah oui, c'est vrai. Aujourd'hui devrait être ma dernière journée. Et donc, je fais les émissions avec l'idée que, après, à la fin de la journée, je vais dire, ok, c'est ma dernière journée. Et, on arrive à la fin comme ça. Et on est dans la loge. Et, j'ai dit aux filles, on faisait parole de femmes. Et il y avait Annabelle Aurélie qui était là. Et je leur dis, voici ce que je vis. Et, j'aurais pu donner une bonne excuse et dire, écoute, voilà, j'ai mes engagements, etc. Et j'aurais pu me retirer sans qu'elle sache que je vis. Mais j'ai été vulnérable. Et j'ai dit, en fait, quand je viens, voici comment je me sens dans mes pensées, etc., etc. Et elles se sont mises à prier. Elles ont prié avec moi. elles m'ont entourée et on s'est mis à prier. On a prié. Et moi-même, j'ai commencé à prier en langue, alors que j'ai toujours prié pour cette situation-là. Mais cette unité-là, cette vulnérabilité a fait quelque chose de différent. Et j'ai commencé à prier en langue et moi-même, j'ai commencé à prophétiser et à déclarer des choses sur ma propre vie, sur mon appel, sur des choses que dans l'esprit, le Seigneur m'inspirait à dire. Et à partir de cette journée-là, la porte a été fermée à l'ennemi pour pouvoir m'acculer ou me condamner ou m'accuser. Et vraiment, ça m'a amené dans une autre sphère par rapport à tout ce que je fais. Et je partage ce témoignage pourquoi? C'est pour vous dire que peut-être que vous êtes là et vous luttez avec quelque chose et vous n'avez pas besoin de lutter seul. Parlez, dites aux autres. Il y a un entourage, il y a des anciens, il y a des hommes et des femmes de foi qui peuvent prier avec vous et ensemble, vous allez pouvoir vous en sortir, vous relever parce que la vie chrétienne n'est pas faite pour être vivre. Vécu seul. Voilà.
2: Oh, merci Nadine. Bon, c'est vraiment, vraiment, ton témoignage est très, très beau et ça m'a fait penser, en t'écoutant, au témoignage du pasteur Samuel Kamwanga. On avait fait un C'est mon histoire. Il avait un enfant qui avait un diagnostic d'autisme qui avait été placé. Il priait. Il était désespéré et il est parti prêcher en France à ICC. Il vit aux États-Unis. Et alors qu'il était devant l'église ICC, il s'est humilié. Il a dit, voici ce que je vis. S'il vous plaît, est-ce que vous pouvez prier avec moi pour mon fils? C'est rare hein, qu'un prédicateur fasse ce genre de choses, mais il était vraiment découragé. Quand il est rentré de ce voyage, il est arrivé et son fils, dans la voiture, lui a parlé pour la première fois. Et son fils a été complètement restauré. Et c'est vrai qu'il y a des fois où on a besoin des autres. On a besoin et on peut avoir... des fois une petite fierté, des fois on veut pas s'avancer à un appel parce qu'on a peur peut-être de tomber ou que les autres nous voient et de devoir dire qu'on est malade. Il y a des maladies des fois qui sont honteuses, il y a des défis qu'on peut vivre où voilà, tu pourrais te dire bah quand même on est entre adultes, on est des gens matures dans le Seigneur et tout, tu sais, je devrais pas vivre ça. Puis tu gardes des combats des fois pour toi, mais c'est de l'orgueil finalement, c'est de l'orgueil. Et tout de suite quand on se rend humble, quand on se rend vulnérable, la prière d'accord est puissante. Quand des gens s'associent avec nous, il y a quelque chose qui se dégage et je crois vraiment que c'est quelque chose que Dieu a voulu, qu'on puisse se soutenir les uns les autres dans la prière, qu'on puisse s'accorder ensemble dans la prière et recevoir des percées, que ce soit dans un temps d'imposition des mains à l'église ou un temps intime comme ça avec des gens, des frères et sœurs qui nous aiment et qu'on aime et en qui on a confiance. C'est essentiel et Dieu passe aussi par des situations comme celle-là.
3: Et Dieu semble savoir exactement ce dont nous avons besoin. Donc, je veux dire, aller vers quelqu'un d'autre pour l'imposition des mains, ça peut être ce dont la personne a besoin. Si elle a tendance à vouloir se reculer, à garder les choses en secret, Dieu va peut-être dire, non, va, tu as besoin de quelqu'un d'autre.
2: Oui.
3: Mais si la personne, tout le temps, elle va à droite et à gauche pour que tout le monde impose les mains sur elle, peut-être que Dieu va dire, non, tu as besoin de venir vers moi.
2: Oui.
3: Et moi, par la foi, je te guéris. Donc, je crois qu'encore une fois, c'est ce côté aussi de relation. Mais quand on parle d'être en unité, j'aime ça. Parce que j'aime bien dans le psaume qu'il dit que l'unité, c'est là où Dieu appelle la bénédiction.
2: Oui.
3: Et quand on est prêt à s'humilier ou à se... J'aime bien que la Bible dit que Dieu résiste aux orgueilleux, mais... La grâce, il déploie la grâce pour les humbles. Et moi, par exemple, l'humilité, des fois, s'exprime de différentes manières. Quand on parle de l'imposition des mains ou d'avoir que Dieu fasse quelque chose pour toi au travers de quelqu'un d'autre, comme tu as dit, des fois, on est un peu là, oui, non, moi, je peux le faire toute seule. Ou des fois, on veut voir la personne là qui est derrière la personne
2: lui,
3: clé, la grande, voilà. Et je me rappelle, une fois, j'avais été à une conférence. Et il y avait des personnes, des personnes, si je dis les noms, les personnes vont dire, ah ouais, oui, moi, je veux qu'elles m'imposent les mains dessus. C'était des personnes clés. Et ce jour-là, le Seigneur m'a dit, non, je veux que tu ailles à cette réunion-là, où il y avait un petit jeune que je connaissais même pas le nom. Je savais même pas qui il était. Puis, en moi-même, je me suis dit, oh ben non, moi, j'irai pour la grande réunion, il va y avoir un tel et un tel. Et j'essayais de lire ma Bible, que je me dis non, j'irai plus tard pour la grande réunion. Et le Seigneur, il y avait rien qui se passait. Il m'a dit non, je veux que tu ailles à cette réunion. Donc finalement, j'ai traîné les pieds un peu. Je suis allée à la réunion. Il y avait ce petit jeune. Et puis là, je m'assois et tout d'un coup, je suis face. Il y a une onction qui tombe. Et là, vraiment, Je dis, Seigneur, pardonne-moi. C'était la fierté, c'était l'orgueil qui pensait que non, je voulais qu'un tel prie pour moi ou qu'un tel, je veux recevoir seulement de un tel. Quand le Seigneur voulait me bénir au travers d'une personne inconnue, un petit jeune, qui moi, tout de suite, je me suis dit, mais qu'est-ce qu'il a à offrir ? Tu vois un peu comme l'orgueil des fois. Et on essaie de, et Dieu a dû vraiment m'humilier pour que je sois prête à recevoir l'onction d'une petite, d'un petit jeune que je ne connaissais pas. Et c'est comme cela que Dieu a voulu. Donc je crois qu'il y a quelque chose d'essentiel, que l'onction, Dieu, la grâce et l'onction, Dieu va utiliser des personnes, peut-être on se dit, personne ne les connaît, qu'est-ce qu'ils sont trop jeunes, ou la couleur de leur peau, ou la façon dont ils sont habillés, ou qu'est-ce qu'ils ont à offrir. Non, on va dire non, on met nos yeux sur l'onction et pas sur la personne.
2: C'est hyper important.
4: Ouais, et ça, dans le ministère aussi, c'est très vrai. Et on le voit dans la parole, hein, que ce soit Élisée qui a été qui est venu après Élie, que ce soit Samuel qui est allé oindre. Mais je crois aussi que même pour nous aujourd'hui, hein, j'ai plein de gens aussi qui sont appelés à servir le Seigneur et qui ont des dons, qui ont des talents, qui peuvent vraiment faire des choses extraordinaires, de ne pas aussi hésiter à faire appel aussi à des ministères qui vous ont précédé et qui peuvent prier avec vous. Moi, je me rappelle, c'était une Pentecôte, je crois, Audrey, que je suis venue à côté de toi et j'ai dit, Audrey, prie pour moi. Tu vois, elle pensait que je voulais prier avec elle. J'ai dit, non, faut que tu pries pour moi. Là, je sens que tu dois m'imposer les mains, etc. Et donc vraiment de pas aussi hésiter dans le ministère. On n'est pas, même si on est appelé, on a des choses extraordinaires. Dieu, c'est aussi un Dieu qui travaille dans l'unité, mais aussi que de relais, tu vois. Oui. Il y a vraiment un esprit de relais aussi et de ne pas hésiter aussi à servir et aussi à demander aussi de la prière. Et des fois, comme tu dis, la personne, elle a pas tout, entre guillemets, plus que toi. Mais parce que Dieu l'utilise aussi, il y a quelque chose qu'elle peut te donner, te déverser. Et même dans nos relations, même à l'église locale, on est peut-être tellement habitué avec les gens qu'on a l'impression, pour compris pour moi, ça doit prendre l'apôtre international qui vient d'ailleurs.
2: Voilà. Il y a de la familiarité.
4: La sœur à côté de toi, elle peut aussi prier pour toi. Le frère à côté aussi peut aussi le faire.
3: Moi, je dis toujours, si tu es au milieu du désert et que tu as soif, tu t'en fiches si on t'amène un verre en bois, en fer, en plastique. Ce que tu veux, c'est ce qu'il y a à l'intérieur. Et donc, si on pose notre regard avec humilité sur Dieu, en disant, Dieu, peu importe le vase que tu veux utiliser, ce que je veux, c'est ce qui est à l'intérieur, c'est l'onction. Yeah. Et moi, je crois que c'est clé. Dieu résiste aux orgueilleux, mais il donne grâce aux humbles. Ça, c'est une clé pour recevoir de l'aide. C'est être osé marcher en humilité.
2: Clairement, clairement. On va regarder rapidement notre verset du jour, acte 28 au verset 8. Alors, c'est un moment parmi tant d'autres d'imposition des mains qui amène à la guérison. Donc là, c'était le père de Publius qui était alors au lit, malade de la fièvre et de la dysenterie. Paul s'étant rendu vers lui, pria, lui imposa les mains et le guérit. C'est aussi simple que ça. J'aime vraiment cet enchaînement. On a un malade, Paul vient, il lui impose les mains, il est guéri. Aussi simple que ça, il n'y a pas besoin des fois de faire tout un tas de choses. Il doit y avoir de la musique, il doit y avoir la bonne ambiance, les lumières et tout ça. Ça peut se faire dans l'intimité de la maison avec quelqu'un qui vient simplement prier. Et on a Marie-Laure de France, c'est une partenaire qui nous a laissé un commentaire que je voulais vous partager. Tout d'abord, elle remercie toute l'équipe de MCI TV pour nos prières. Et elle dit, dans une émission de Bonjour chez vous, Frank Poulin était en train de prier concernant une personne qui avait des brûlures au ventre et des remontées gastriques. J'ai saisi cette parole et aujourd'hui je suis libérée au nom puissant de Jésus-Christ. J'ai aussi reçu pour la première fois le parler en langue pendant ma sieste, ce qui m'a beaucoup surprise.
3: Ah, c'est la première, là.
2: Pourquoi j'avais envie de vous partager ce témoignage, non seulement pour remercier Marie-Laure et toute la famille des partenaires, mais aussi pour montrer que Dieu peut donner des paroles de connaissance, des paroles précises. Il peut passer au travers d'hommes, de femmes pour donner des paroles, pour décrire notre situation. À nous de nous connecter à ça. Et puis parfois, pendant une sieste, Dieu peut nous toucher parce que justement, des fois, on est tellement dans essayer de faire, de recevoir, à faire, qu'on oublie aussi que la foi, c'est aussi un abandon. Et puis, Dieu est capable de nous donner quelque chose, même pendant notre sieste. Je trouvais que c'était super édifiant.
3: Je vais essayer d'aller prendre une petite sieste,
2: voir ce que je reçois. Ne va pas faire de sieste parce que j'ai besoin de toi pour la rubrique Réponse d'experts.
3: Elle est où, Audrey? Bonjour chez vous, elle est où, Audrey? Oh, elle... Bon, on a besoin de rigoler parce que la joie du Seigneur est notre force.
2: Amen.
3: Alors merci, j'ai pas été me coucher. Je suis là devant vous pour vous parler de l'onction. On a vu quelque chose de clé, que l'onction, souvent, elle se manifeste quand on fait preuve d'humilité. Amen. Et aussi, on a vu que l'onction, elle peut nous toucher au travers des ondes. Télé, voyez, vous êtes là derrière votre écran, peu importe si vous voyez cette émission 10 mois plus tard ou chez vous, l'onction peut traverser les ondes et le temps. Et donc je veux vraiment vous encourager à être dans l'expectative. Et voyez, l'onction, c'est tellement puissant. L'onction, la Bible nous dit dans Ésaïe 10, 27 que cette onction, amen, elle va ôter les fardeaux de votre épaule, elle va détruire le joug. Amen. L'onction est quelque chose qui était en Jésus, parce qu'il était rempli du Saint-Esprit. Et quand vous faites face à un homme ou une femme, que ce soit quelqu'un dans votre église ou une personne dans le ministère qui est remplie du Saint-Esprit, elle transporte une onction qui peut détruire votre joug, ce qui vous emprisonne, et ôter le fardeau qui vous empêche d'aller de l'avant. Et comme on a vu dans cette émission, des fois on a besoin l'un de l'autre. On n'est pas des petites îles isolées. Des fois on a besoin de faire preuve d'humilité, d'aller vers quelqu'un pour dire « Est-ce que tu peux prier pour moi ?» Amen. Et je voudrais vous expliquer maintenant qu'est-ce qui se passe quand quelqu'un impose les mains sur vous. Souvent on ne sait pas ce qui se passe. On sait « Ok, la personne a imposé la main sur moi » ou « La personne m'a donné une parole » là comme Franck Poulin l'a fait, ou « Il y a quelqu'un qui a parlé qui a déclaré une déclaration sur ma vie au travers des ondes télé. Qu'est-ce qui se passe? Je voudrais vous montrer que l'onction est réelle, même si vous ne pouvez voir ou ne rien sentir. Vous savez que Jésus, qui était, lui, rempli de l'onction, vous rappelez en Luc 4, il était dans la synagogue et il a déclaré « L'onction du Seigneur est sur moi ». Et l'onction va délivrer ceux qui sont opprimés, va ouvrir les yeux des aveugles, va libérer. Et donc cette onction, elle est pour libérer, pour guérir. Et pourtant, c'est intéressant car Jésus, qui était rempli de cette onction, et on pourrait dire Jésus avait le summum de l'onction, et pourtant personne n'a rien vu et personne n'a rien ressenti. Pourquoi est-ce que je déclare cela? Parce que dans les minutes qui ont suivi, ils ont voulu le prendre par la peau des fesses ou par le coller et le jeter hors de la falaise. Ça me montre que pourtant même Jésus a déclaré « L'onction est présente parmi vous », mais personne n'a tremblé, personne n'est tombé, personne n'a rien ressenti. Pourquoi? Parce que l'onction est dans le monde spirituel ce que l'électricité est dans le monde physique. Vous savez que pendant des années, l'onction, l'électricité était présente dans l'atmosphère et pourtant les gens n'en ont jamais profité. Ils sont restés dans le noir et ils devaient cuire avec du feu de bois. Et c'est quand Thomas Edison et Benjamin Franklin, lui le premier, a vu qu'il y avait cette puissance dans l'atmosphère que finalement ils ont essayé de voir comment gérer cette, comment transférer, gérer et pouvoir jouir de cette puissance qui était dans l'atmosphère. Vous voyez, la puissance, l'onction est comme de l'électricité. L'onction est dans le monde spirituel ce que l'électricité est dans le monde physique. On ne peut pas automatiquement voir et ressentir quelque chose, même si c'est présent. Quand quelqu'un quelqu'un impose les mains sur vous ou déclare une parole sur votre vie, l'onction est relâchée, l'onction est transférée. Et parce que vous ne ressentez rien ou que vous ne voyez rien, ça ne veut pas dire que vous n'avez rien reçu, ça veut dire que simplement... vous n'avez rien senti, point à la ligne. Mais vous devez avoir une attitude de foi, c'est-à-dire de savoir. Une parole a été déclarée, les mains ont été imposées sur moi. Et je dois savoir que j'ai reçu cette onction. Et cette onction est rentrée dans mon corps. Cette onction est rentrée dans ma vie pour faire quelque chose, pour accomplir un miracle, pour amener une guérison. Et vous devez coopérer avec cette onction. Comment ? Par la foi. Moi, je me rappelle l'histoire d'une dame qui avait un cancer sur le visage et un homme avec laquelle j'ai grandi, un homme de Dieu, a imposé les mains sur elle et cette femme n'a rien senti, n'a rien vu. Ce cancer était toujours sur son visage. Mais cet homme de Dieu lui a dit, madame, vous devez coopérer, n'a rien vu. Ce cancer était toujours sur son visage. Mais cet homme de Dieu lui a dit, madame, vous devez coopérer avec cette onction.

0: cancer était toujours sur son visage. Jour numéro 10, elle n'y pense, elle le déclarait à court de journée, sans même y penser. Au 10e jour, elle était à quatre pattes sur le sol, en train de nettoyer avec une serpillière, elle nettoyait son sol, et tout d'un coup, pof, quelque chose est tombé. Elle a pris cette masse, elle est allée dans la salle de bain avec cette masse dans la main, elle est allée se regarder dans le miroir, et qu'est-ce qu'elle a vu ? Que son visage était comme la peau d'un bébé.
1: Wow.
0: La masse était tombée au 10e jour. Mais qu'est-ce qui se serait passé si elle avait été dominée par ce qu'elle voyait ou ressentait ? Ben, elle n'aurait pas été guérie. Elle savait pendant 10 jours, elle a déclaré « J'ai reçu l'onction dans mon corps, c'est en train d'opérer une guérison ». Et elle l'a fait, c'était sa foi qui parlait. Et elle l'a dit à court de journée pendant 10 jours. Et au bout du 10e jour, cette onction a opéré une guérison, un miracle. Et vous savez, c'est exactement, on voit ça par exemple dans Marc 11, quand Jésus a parlé au figuier, il avait une parole, il a parlé à un arbre, il a dit « tu ne porteras plus jamais de fruits ». Et vous savez que les disciples l'ont entendu, les disciples ont remarqué que Jésus a parlé à un arbre, chose bizarre, mais que c'est le lendemain, alors qu'ils sont revenus de la ville de Béthanie, ils sont passés par le même chemin et Pierre a remarqué cet arbre. 24 heures plus tard, complètement sec. Et là, et j'aime que la Bible nous dit dans Marc 11, dans la Darby, il dit que le matin, comme il passait, ils virent le figuier séché depuis les racines. Qu'est-ce qui s'est passé? Dès que Jésus a parlé, l'onction est allée dans le figuier, il a attaqué les racines et 24 heures plus tard, le figuier a été séché. Qu'est-ce qui s'est passé, cette femme qui avait le cancer? Elle a reçu l'imposition des mains, l'onction est rentrée dans son corps, a attaqué la racine du cancer, et 10 jours plus tard, le cancer a disparu. Vous devez coopérer avec l'onction, que ce soit au travers d'une parole, l'imposition des mains, en sachant que l'onction, même si vous ne voyez rien, même si vous ne ressentez rien, elle attaque la racine de la maladie, du problème, de la situation, et elle attaque la racine, et peu importe combien de temps ça prend, si vous restez dans la foi, en n'étant pas déstabilisé par ce que vous ne voyez ou vous ne voyez pas, mais vous continuez à déclarer que l'onction est à l'œuvre, tôt ou tard, vous allez voir que l'onction va produire une guérison, un miracle, une délivrance, une victoire, quelque chose de puissant.
1: Amen, amen. C'est super important d'enseigner ces choses-là parce que c'est pas quelque chose dont on parle très très souvent finalement, et on ne sait pas toujours comment ça fonctionne. Et bien souvent, on va aller à l'imposition des mains. Et puis, si on n'est pas tombé, qu'on n'a pas senti de l'électricité ou une chaleur, on retourne à notre place, puis on dit, bon, bah voilà, il s'est rien passé.
0: Et des fois, on ressent, et on dit, alléluia.
1: En plus, oui.
0: Mais si on ressent rien, ça veut pas dire qu'on n'a pas reçu l'onction.
1: Exactement. Et même parfois, on peut ressentir, mais les symptômes peuvent être toujours là aussi. Ça veut pas dire que tout doit se faire à la seconde même. On aime hein, l'instantané, on aime que ce soit immédiat, qu'on le voit même de nos yeux, on aime ça. Mais cette histoire de cette femme est extrêmement édifiante.
0: Et c'est là on a besoin de foi. On est appelé à non seulement marcher par la foi, mais à vivre par la foi, parce que la foi, c'est le mode d'opération du royaume de Dieu.
1: Oui.
0: Et l'onction se transfère, se reçoit et œuvre dans notre corps par la foi. Et la foi, qu'est-ce que c'est ? La foi, c'est croire en quelque chose, une conviction, même si on ne voit rien, on ne sent rien.
1: C'est ça.
0: Point à la ligne.
1: Et là, c'est indispensable, vraiment. Ouais, je pense qu'il y a des gens qui se disent « Ah, j'ai peut-être pas bien compris quand je me suis avancée lors du dernier appel » ou « J'aurais... » En fait, on a tellement en attente de la personne qui nous impose les mains qu'on arrive un petit peu... presque comme un touriste, entre guillemets, dans le sens, j'arrive.
0: On va voir si quelque chose qui se passe.
1: Exactement. Alors, je dis pas que c'est le cas de tout le monde, mais dans certains cas, il y a ça. Et tu le disais, dans l'émission, au début, dans la discussion, Audrey, et je veux revenir dessus parce que c'est vrai que dans certains cas, il y a des gens qui s'avancent systématiquement aux appels. Toujours, toujours, toujours, mais sans attendre quoi que ce soit. Et on le voit des fois hein, dans une église locale, tu sais, c'est la sœur un tel ou le frère un tel va toujours s'avancer à tous les appels, et il va toujours aller se rasseoir dans le même état, rien n'a changé. Et là, je pense qu'il faut des fois se poser la question justement de se dire, mais est-ce que mon attitude est la bonne? Est-ce qu'il y a quelque chose que j'ai pas compris? Est-ce qu'il y a quelque chose que je dois m'approprier? Est-ce

0: Est-ce que ma foi est placée au bon endroit ou est-ce que j'ai foi sur la personne? Faut s'interroger.
1: Je crois que c'est ça, c'est de mettre la foi sur l'onction, sur le Saint-Esprit, et non pas sur la personne.
0: Oui.
1: Et c'est ça, c'est clé. Et moi, j'ai vu des miracles, même au travers d'un écran, des gens libérés de dépression qui avaient duré des années, en simplement avec une parole. Mais il y avait une attente.
0: C'est ça.
1: La personne s'est levée, je me rappelle, c'était un pasteur qui était il était suivi par un psychiatre, il était sous traitement médicaux, il était toujours pasteur et pendant, je crois que c'était 10 à 15 ans, dans cette condition. Et il était là, c'était en live stream. Et il s'est levé devant son église. Alors que je parlais, il y a quelqu'un qui a eu des dépressions chroniques extrêmes et il a osé marcher en humilité, on en a parlé. Il s'est levé devant les gens de son église en disant ben, qu'est-ce qu'ils vont penser, qu'est-ce qu'ils vont croire, mais peu importe. Et quand il s'est levé, tout d'un coup, quand j'ai déclaré cette parole, il a ressenti comme des pointillements, des petits trucs dans sa tête, instantanément libéré. J'étais prêchée dans ton église un ou deux ans plus tard, complètement libérée.
0: Magnifique.
1: Et c'est ça, mais il avait cette attente. Il était dans l'humilité, dans l'attente qui est la foi.
0: Vraiment.
1: Et il a reçu.
0: Ça fait toute la différence. On a parlé plus tôt cette semaine de la femme à la perte de sang aussi. Eh bien, finalement, c'est comme une imposition des mains. Elle est allée chercher l'onction, elle est allée se connecter à l'onction, mais elle avait la foi pour recevoir et elle a reçu. Très édifiant tout ça. Eh ben, c'est une semaine bénie et remplie. Merci les filles. Et nous, on se retrouve demain. Bonjour chez vous.

0: prenez place, bienvenue.
1: Vous avez déjà eu envie de faire plaisir à quelqu'un que vous aimez, de marcher dans la même direction, de vivre quelque chose de vrai, hein, pas juste de faire comme il faut. Eh bien, pour beaucoup de croyants, c'est un peu ça, leur relation avec Dieu. Pas un devoir, pas une routine, plutôt une envie sincère de marcher avec lui. Parce que la foi chrétienne, à la base, ce n'est pas un système ou une tradition, c'est une relation avec Jésus. Et ce lien change tout. C'est lui qui nous rapproche de Dieu, qui ouvre la voie vers le pardon, la paix, une vie qui a du sens. Et si vous découvriez ça, vous aussi, pourquoi pas juste commencer à en parler à Dieu, là, maintenant.
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0: Bienvenue sur Phare FM, c'est un plaisir d'être avec vous ce matin. Vous êtes dans Cocorico, moi c'est Naomi, votre hôte jusqu'à 6h30. Est-ce que vous aussi, des fois, vous pensez si seulement j'aurais eu ça, si seulement j'aurais eu par exemple un meilleur téléphone, un meilleur ordinateur, etc., etc., etc. Et bien, c'est le sujet du jour ce matin dans En Parler, c'est parfois la clé. On commence en musique avec Pharrell Williams, Blanca, Jérémy Frérot. Très belle écoute sur Phare FM.
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1: Si seulement. Ah, si seulement j'avais une plus grande voiture. Si seulement j'avais un meilleur smartphone. Si seulement j'arrivais à trouver un shampoing antipédiculaire plus efficace, une lessive qui nettoie mieux, etc. On peut passer notre vie à chercher le meilleur pour nous. Ce n'est pas mauvais en soi, mais cette recherche du mieux n'est peut-être pas la recette du bonheur pour toi. À force de courir après le meilleur, on oublie d'être satisfait et de vivre heureux. En fait, de vivre, tout simplement. Profiter de la vie n'est pas donné aux insatisfaits permanents. Pour t'aider, tu peux faire l'inventaire de ce que tu as déjà avant de regarder ce que tu peux avoir. Tu peux également regarder la personne qui vit avec toi et écrire 6 choses concrètes que tu aimes chez elle et lui dire. Cela t'aidera à renouveler tes sentiments, et ça marche avec les parents, les frères et les sœurs aussi. Tu peux enfin te regarder toi et mesurer tes progrès réalisés dans certains domaines depuis 2 ou 3 ans. Cela t'aidera à être moins exigeant envers toi-même et ainsi mieux t'accepter. Tu peux être satisfait malgré les défauts, les manques d'une chose ou de quelqu'un d'imparfait, tout dépend ce que tu décides. Certaines personnes même vivent avec des millions en poche et ne sont pas heureuses. Au fait, as-tu vu le trésor qu'il y avait en toi ? Savais-tu qu'on pouvait aussi t'aimer malgré tes défauts ?
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0: 5h45 et vous êtes toujours sur Phare FM. On continue dans l'évangile de Luc ce matin dans Bible Project. Juste avant 6h, on continue à se réveiller en musique avec Nick Jonas, Avicii, Dan Black et The Banjaren, Just Look At Him. Vous pouvez retrouver l'interview spéciale qu'on a faite avec The Banjaren sur notre site pharefm.com. Très belle écoute, à tout de suite.
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0: expérimenter la Bible comme une seule et même histoire menant à Jésus.
1: Le récit de l'évangile selon Luc débute par la naissance de Jésus.
2: Ensuite, Luc a démontré qu'en fait, Jésus est le Messie d'Israël venu pour annoncer aux pauvres la bonne nouvelle du royaume de Dieu et aussi qu'il est le véritable prophète de Dieu pour Israël.
1: Dans cette section, Jésus entreprend un périple à destination de Jérusalem avec ses disciples, où ils rejoignent des milliers d'Israélites pour célébrer la Pâque, leur très ancienne fête traditionnelle.
2: L'intention de Luc est de faire le parallèle entre ce voyage allant de la montagne jusqu'à Jérusalem et le long périple qu'Israël a connu par le passé. Notamment avec Moïse, où ils sont partis du mont Sinaï jusqu'à la terre promise, d'où le roi David a établi bien plus tard Jérusalem pour capitale. Et donc ici, Luc dépeint Jésus à la fois comme un nouveau Moïse qui renouvelle l'alliance entre Dieu et Israël et comme un nouveau David qui rassemble le peuple sous son règne.
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0: Roxane. 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Bienvenue, vous êtes bien sur Phare FM. Voici votre point météo en ce jeudi. L'épisode de canicule précoce s'intensifie nettement aujourd'hui sur une très large partie du pays. La chaleur s'annonce accablante dès le milieu de la journée sous un soleil de plomb. À Paris, le mercure s'affole et franchira la barre des 35 degrés à l'ombre. Les températures atteignent également des sommets étouffants à Lyon et Grenoble avec des maximales comprises entre 34 et 36 degrés. Enfin, à Marseille, sur les plages de la Méditerranée, le soleil brillera sans partage dans une ambiance tropicale. Le thermomètre affichant 30 à 32 degrés. Pensez à adapter vos activités, à prendre des nouvelles des personnes fragiles. Très belle journée sur Phare FM.
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Eh bien, prenez place, on commence ce matin avec Hommes et Femmes, mode d'emploi. On en apprend plus sur la relation avec les enfants. On continue avec Dominique, elle va nous raconter son parcours de vie en Guadeloupe. Et on continue à se réveiller en musique avec One Republic, L'École Pierre, Master KG, Andrew Rip, Hold Me Up. Très belle écoute sur Phare FM, la radio autrement.

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1: Quand j'ai eu 3 ans, mes parents ont fait le choix de quitter Lyon pour repartir sur leur île natale, qui est la Guadeloupe. À partir de ça, le calvaire a commencé. Ma mère a été victime de violences conjugales pendant 3 ans. Notre vie était jonchée de visites de la gendarmerie, de cris, de menaces, des bleus sur le corps de ma mère. Elle a trouvé le courage de partir dans sa famille. Et il fallait que je m'adapte à une langue, à une vie que je ne connaissais pas auparavant. Assise à l'église un soir, le pasteur a fait un appel. À ce moment-là, je ne savais pas expliquer pourquoi je m'étais levée. J'ai suivi la conseillère qui m'a présenté Jésus. J'ai souffert de l'abandon, j'ai souffert d'un mal-être. Et à partir de ce moment où j'ai accepté Dieu dans ma vie, mon caractère a changé. Quand on a choisi Dieu, quel que soit l'âge, quel que soit le jour, quelles que soient les choses qu'on va passer, coûte que coûte, il est à côté de nous.
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0: One République avec Need Your Love ce matin sur Phare FM dans quelques instants. Préparez-vous à Hommes et Femmes, mode d'emploi à propos de la relation avec ses enfants juste après Brian et Cathy Torwalt. Alléluia in the Heart Things. Très belle écoute.
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1: Aujourd'hui, nous parlons de la relation avec ses enfants.
2: Il y a un verset que je voudrais vous lire par rapport aux enfants, c'est dans Deutéronome, chapitre 11, versets 18 et 19. Mettez dans votre cœur et dans votre âme ces paroles que je vous dis, vous les lirez comme un signe sur vos mains, elles seront comme des frontaux entre vos yeux, et vous les enseignerez à vos enfants, et vous leur en parlerez quand tu seras dans ta maison, quand tu iras en voyage, quand tu te coucheras, quand tu te lèveras. C'est vraiment une responsabilité du papa et de la maman dans lesquelles ils ne peuvent pas être remplacés. On remercie tous ceux et toutes celles qui s'occupent des enfants quand on va à l'église, etc. Mais ils ne remplacent pas le rôle de modèle qu'un papa et une maman ont pour leurs enfants parce qu'ils nous regardent vivre, ils savent quand nous ne disons pas les choses mais qu'elles existent quand même, ils nous connaissent et au travers de ça, nous ne sommes pas parfaits, et c'est bien qu'ils voient que nous ne sommes pas parfaits. Mais ils ont besoin de notre implication dans leur vie, et notamment au niveau spirituel. C'est indispensable. Ne déléguez pas cela à quiconque d'autre. C'est vraiment à nous de vivre la foi d'une manière qu'ils se disent, eh bien, moi, je veux la foi de mon papa et de ma maman, parce que j'ai vu l'impact que ça avait dans leur vie. J'ai envie d'avoir le bonheur qu'ils ont.
3: En fait, c'est vraiment une question de priorité. Juste pour pouvoir amener une conclusion sur ce sujet-là, parce que c'est tellement important. Hein. On a tendance, même nous, on l'enseigne, et il faut qu'on soit en permanence conscient pour remettre les choses dans l'ordre. Oui. Il s'agit de mettre Dieu en premier. Donc, par exemple, de prendre 2 semaines de notre calendrier et de regarder, dans ces 2 semaines vides, où est-ce que je vais prendre mon temps avec Dieu. Par exemple, dans mon cas, moi, ben, samedi, on a une journée off, et ben, je vais aller me promener une heure et je vais connecter avec toi d'une façon particulière. Je vais le caler ici. Et puis ensuite, on va caler le temps, on va manger ensemble, par exemple, le mercredi midi. On va le caler ici. On va prendre du temps pour tous les deux. Dimanche soir, on s'organise un truc tous les deux. On le pose dans l'agenda. Bon, comme mon système de pierre, n'est-ce pas? Les enfants. Si on a 5 enfants, par exemple, c'est un chiffre normal, ça. Et on va prendre une heure par enfant dans la semaine. On va peut-être en prendre 2 cette semaine et dire, bah, je vais faire un truc avec mon fils aîné. Puis avec le dernier, on les cale dans l'agenda. Vous voyez qu'il reste plein de blancs, en fait. L'église, le travail va pouvoir se mettre dans tout ça. Donc ça vaut le coup de remettre les choses dans l'ordre et de mettre en priorité les choses que Dieu veut en premier dans notre vie.
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1: Vous étiez à l'écoute d'Hommes et femmes, mode d'emploi ce matin sur Phare FM à propos de la relation avec ses enfants. Vous pouvez bien sûr retrouver cet épisode en replay sur notre site pharefm.com/replay. C'est tout pour moi ce matin. C'était un plaisir d'être avec vous durant 7 heures. Dans quelques instants, retrouvez Positive Morning avec Valériane et Timothée qui vont vous accompagner jusqu'à 9h30, juste après Sofika, Under the Same Sky. Très belle écoute sur Phare FM.
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0: Je veux voir Sophie K dans un Bollywood.
1: Ah,
0: là,
1: oui,
0: c'est officiel.
1: S'il vous plaît.
0: Je veux un de ses morceaux et une de ses danses dans un Bollywood officiellement.
1: Bonjour.
0: Ah oui. Il est 6h30, effectivement.
1: Vous êtes en Positif Morning. Bonjour,
0: bonjour.
1: On espère que vous allez bien ce matin, que la nuit a été bonne. On est très heureux de vous retrouver. C'est jeudi, on est le 18 juin. Bah, ça y est, il est 6h30.
0: Normalement, la nuit, elle a été bonne si vous avez ouvert les fenêtres à partir de 22-23h.
1: Ouais, hein. Ça n'a pas trop rafraîchi chez moi.
0: C'est vrai?
1: Ouais.
0: Tu rigoles? Moi, c'était un bonheur.
1: C'est
0: mais peut-être parce que je suis un peu plus en hauteur, moi, vu que je suis au dernier étage.
1: Ouais.
0: Donc forcément, ça aide un petit peu plus pour les courants d'air.
1: Proche de la forêt, peut-être aussi.
0: Aussi, un peu plus dans les hauteurs, aussi. Ça aide aussi un petit peu. Est-ce que vous avez passé une bonne nuit? Est-ce que vous avez réussi à être à la fraîche avec ces températures qui remontent de plus en plus? Vous nous le dites ce matin, 0652 300 342. Oui, je vous pose une question avant la question du jour. Oui. Vous pouvez envoyer un SMS alors qu'il est pile 6h30. Oui, le standard est ouvert.
1: Et oui, même si c'est la toute première fois, je vous rappelle le numéro 0652 300 342.
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0: Way off my shoulders.
1: Bush Lydie, beau réveil.

0: Bush Lee Gee, Way Off My Shoulders sur Far FM, il est 6h34. Bush Lee Gee est un artiste que vous allez pouvoir rencontrer himself.
1: Ah ouais.
0: En, j'allais dire IRL, ça veut dire in real life.
1: Mm-hmm.
0: Parce que je suis un British.
1: Ouais, c'est ça, ouais.
0: Parce qu'il sera au Jesus Festival cet été du 21 au 23 août à
1: oui.
0: Paray-le-Monial et...
1: Oui.
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0: Autant faire un nouveau jingle en fait.
1: C'est-à-dire ?
0: Positif Morning avec Timothée et Valériane. Et la question du jour.
1: C'est vrai, on pourrait, hein ?
0: Donc on pourrait,
1: on pourrait la rajouter, notre question du jour.
0: C'est clairement partie de notre matinée, cette question du jour. Et elle change tous les jours avec une thématique toujours un petit peu spéciale. C'est d'ailleurs cette question du jour qui vient ensuite rythmer c'est quoi le truc entre 8h30 et 9h. Donc restez bien attentifs à la question du jour. Et n'hésitez pas à d'ores et déjà, une fois que vous l'avez entendu, y répondre au 0652 300 342. Oui, mais c'est quoi ?
1: La question de ce jour, elle va nous permettre de rêver un petit peu, puisqu'on parle de votre job de rêve. Alors, c'est peut-être un job qui existe, que vous avez déjà vu, vous en avez peut-être une image, ou alors vous pouvez complètement l'inventer.
0: Le créer.
1: Ce job de rêve, je ne sais pas pourquoi, là, tout de suite, là, maintenant, mon job de rêve, ce serait évaluer la force du vent par interprétation personnelle. C'est-à-dire que je me vois très bien dans un hamac, comme ça, sous un arbre. Et puis évaluer en fermant les yeux la force du vent et puis mettre une note de 0 à 10. Voilà. J'espère que ce sera bien payé.
0: C'est-à-dire que, par exemple, je suis en Bretagne, ok ?
1: Oui.
0: Il y a des conditions, c'est venteux en ce moment. Est-ce que je peux vraiment planter mes plantes ? Est-ce que c'est une bonne idée de commencer à entretenir mes légumes et tout ? J'appelle Valériane Wind.
1: Oui, bien sûr.
0: Allô, Valériane Wind ?
1: Oui, bonjour.
0: J'aurais besoin de votre aide pour évaluer la puissance du vent, savoir si ça vaut le coup de prendre soin de mes légumes et de mes fruits.
1: Alors, juste un instant.
0: Tu viens sur place ?
1: Ah oui. J'emmène mon hamac.
0: Tu installes un hamac entre deux arbres
1: Évidemment,
0: chez moi ?
1: Évidemment, sinon, si t'as pas d'arbre, j'ai un support, hein, ne t'inquiète pas.
0: Exactement, bien
1: pour
0: sûr,
1: ça.
0: J'imagine bien. Et tu te mets dans le hamac.
1: Professionnel.
0: Ok. Voilà. Tu t'enfermes ? Est-ce que tu t'emmaillotes dans le hamac ?
1: Non, mais il faut quand même que je sente le vent.
0: Ok, d'accord.
1: Donc non, par contre, je ferme les yeux pour vraiment apprécier, tu vois, parce que faut un peu se concentrer quand même. Ah, 4 sur 10.
0: Ok, ah ouais, 4 sur 10 sur l'échelle de Valériane, c'est... Non, faut pas que j'utilise
1: Attends
0: mes
1: demain.
0: Légumes.
1: Ouais. Attends demain plutôt pour les légumes.
0: La prestation prend combien de temps ?
1: Oh, c'est très rapide, hein. Non, on est des professionnels. Hein.
0: Ah, il y a toute une boîte.
1: Enfin, moi et mon hamac.
0: Et puis, c'est facturé combien ?
1: Oh, pas cher, je vais réfléchir au tarif.
0: Ah oui, d'accord, ouais, c'est vraiment...
1: Ouais, je te
0: c'est vraiment
1: prix
0: la
1: d'amis.
0: Passion, en fait.
1: Ah oui, non, mais évidemment.
0: Je fais pas ça pour l'argent,
1: non,
0: quoi.
1: Évidemment, jamais,
0: oh,
1: c'est
0: incroyable.
1: Purement la passion du métier.
0: Non, wow. Mais dites-nous quel est ce job de rêve pour vous. Inventez-le, s'il vous plaît, comme vient de le faire Valériane. Faites-nous rire ce matin, 0652 300 342. Non, c'est une blague, t'en as fait exprès.
1: Ah non, j'ai pas fait exprès.
0: Non, si, t'en as fait exprès.
1: Ah, pas du tout.
0: Mais bien, alors, vous savez ce qui arrive là dans un instant ? Il y a Je t'emmène au vent de Tigara et Léa Passy.
1: Tu vois ?
0: Non, mais c'est ouf.
1: Je pense que c'est un signe, il faut que je me lance dans ce job de rêve. Hein.
0: Et il te faut du vent surtout, il te faut vraiment de l'air en fait. Il faut que tu respires en fait, là, c'est pas possible.
1: Ouais, c'est ça. Allez, Je t'emmène au vent avant de retrouver Parole du jour. On va rester positif ce matin.

0: Edgar Allé à Passy sur Phare FM, je t'emmène au vent. Non mais ton métier n'est pas encore de faire ça vraiment, hein, de tester le
1: souffleuse
0: vent, etc.
1: Souffleuse pour artiste.
0: Souffleuse pour... T'as changé de métier encore là en 3 minutes?
1: Ah non, ça reste lié au vent.
0: Mais après tu peux être une professionnelle polyvalente, hein, juste. Hein.
1: Ah oui, non mais bien sûr.
0: Après c'est ce que t'es déjà. Hein.
1: En quelque sorte. Je peux même vous présenter parole du jour.
0: Mais non!
1: Mais si, c'est dingue. C'est
0: présentatrice?
1: Mais oui, présentatrice, 6h40 tous les jours. C'est un mot d'encouragement qui vous permet de démarrer la journée de façon positive et encourageante. Et justement, comment rester positif? C'est la question qu'on va se poser aujourd'hui avec parole du jour. On va voir que pour avancer, pour progresser, eh ben, on a besoin d'entendre des remarques positives. Laissons toute la place ce matin. À parole du jour.
0: On reste positif dans Positif Morning.
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3: La Bible dit dans Philippiens chapitre 4, verset 8, que tout ce qui est vrai soit l'objet de vos pensées. Bonjour. Martial Losada est un psychologue qui étudie l'importance de la positivité. Selon lui, la critique est nécessaire pour évoluer. Sans correction, on a tendance à répéter les mêmes erreurs. Mais pour progresser, il est également nécessaire d'entendre des remarques positives. L'étude de ce psychologue a donné naissance à ce qu'on appelle le ratio de Losada. C'est le rapport entre les remarques positives et négatives dans un environnement donné. Qu'il s'agisse de l'église, de la famille ou du lieu de travail, il doit y avoir au moins 3 réactions positives pour une réaction négative. Quel est donc ton ratio dans le mariage? La famille? Le travail? Les relations? Les réactions négatives ont davantage d'impact. Il faut donc leur faire contrepoids. Voici une bonne règle à appliquer. Faire 3 compliments pour une critique. Au lieu de pointer des défauts, entraîne-toi à reconnaître des qualités. D'abord, mémorise et médite les promesses de la parole de Dieu. Puis, applique-les. Ensuite, fais une liste de gratitude. Elle te montrera à quel point tu es béni. Et puis, prends l'habitude d'envoyer un petit mot sincère aux personnes que tu apprécies. Ça ne te prend que quelques minutes, mais ça peut illuminer ta journée, voire l'année entière. Enfin, trouve une façon de partager tes petites victoires avec ta famille ou tes collègues. Ça peut modifier ton point de vue et transformer l'ambiance. Ça te rapprochera aussi de tes enfants et de tes collègues d'une manière nouvelle et forte.
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0: Rester positif quand on écoute Positive Morning, c'est plus simple.
1: Oui, c'est ça.
0: Que quand on écoute Pause Café, par exemple. Parce que quand on écoute Pause Café, on fait plutôt une pause.
1: Non, je pense que dès que t'écoutes Phare FM, de toute façon, t'es dans une ambiance plutôt positive et ça peut faire la différence. Bah voilà, mot du jour.
0: Positivité.
1: Ah. J'aurais décliné.
0: Tu étais resté positif.
1: Oui, c'est vrai.
0: Du coup, j'ai resté sur positif, moi.
1: Et beaucoup de positivité et de la musique aussi pour la suite.
0: Exactement. Breakthrough, Mountains in the Sea. Il y aura également le geste pour la planète dans un instant sur Phare FM. On va revenir sur le baccalauréat.
1: Oh,
0: ça te fait plaisir, toi, qui n'est pas du tout en stress avec ta fille qui passe les épreuves.
1: Non,
0: c'est génial. Hein.
1: Pas du tout. Avant ça, on se détend avec de la musique. Bienvenue.
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0: Breakthrough Mountains in the Sea, 6h47 sur Phare FM.
1: Et puisqu'on parle de montagnes, de mer...
0: C'est vrai, Mountains in the Sea.
1: Les montagnes dans la mer, bref, place à la nature ce matin sur Phare FM.
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0: Y a pas à dire, tu sais amener les choses, toi.
1: Ah, t'as vu, hein. Et oh là, où trouver des liens où il y en a pas.
0: Alors, donc Mountains in the Sea, donc montagnes dans la mer.
1: Oui.
0: Rien à voir ce matin.
1: Non, rien à voir parce que tu nous parlais du bac,
0: ben
1: c'est
0: oui,
1: ça.
0: Oui, en ce moment en France, c'est les épreuves du baccalauréat avec des millions de copies imprimées.
1: Ah, c'est ça, je vois le lien avec
0: la planète. Deux brouillons utilisés, deux feuilles distribuées,
1: ouais,
0: bref.
1: C'est vrai.
0: Je pense que ça va être très rapide, le geste pour la planète. Aujourd'hui, vous allez le comprendre.
1: Ne passez pas votre bac, c'est ça. Non, je fais peut-être des raccourcis.
0: Est-ce que... Toi, oui, si, t'as ton bac, toi.
1: Oui, j'ai mon bac.
0: J'ai un doute, c'est horrible. Je sais pas si... C'est pas si quelqu'un... Est-ce que tu le prends mal quand quelqu'un te demande « Mais t'as eu ton bac, toi ?» C'est genre... Bah non, c'est pas écrit sur le front, tu vois. Donc...
1: Je suis pas vexée. Non,
0: alors c'est pas de ne pas passer son bac, mais c'est d'utiliser le papier jusqu'au bout.
1: Mmh.
0: C'est-à-dire que on finit son cahier avant d'en ouvrir un nouveau. Hein, mmh. On fait pas « Oh, il me reste deux pages, je vais en acheter un autre. » Non, on utilise les deux pages. On réutilise les feuilles imprimées sur une autre face comme brouillon.
1: Mmh.
0: Ça, c'est ce qu'on fait ici d'ailleurs. Hein. Il y a toute une série de papiers qui sont des brouillons et de l'autre côté, vous avez un truc qui a été imprimé. Et on évite d'imprimer inutilement.
1: Oui.
0: Ça, c'est plus pour moi, ça.
1: Ouais. Ouais, c'est vrai,
0: oui,
1: des fois on a tendance à
0: faire un peu vite sur le bouton
1: imprimé. Mais ouais. C'est vrai, tu parlais des cahiers. Moi, c'est un peu mon job à la fin de l'année scolaire. Je prends les cahiers des enfants, je regarde les pages qui n'ont pas été utilisées, sinon n'ont pas besoin pour l'année prochaine, bien sûr. Ben, je garde les pages qui sont pas utilisées, puis on en fait des brouillons, de quoi dessiner ou des choses comme ça.
0: On en fait des origamis, du coup, on flingue les feuilles, du coup. Elles sont pas utilisées, mais on les flingue quand même.
1: Non, les garde, ces feuilles qui ne sont pas utilisées, il te reste toujours quelques feuilles à la fin du cahier.
0: Oui, bien sûr. Oui. Alors, selon la prise de notes de l'enfant et selon aussi le contenu du programme scolaire, c'est souvent une équation entre les deux.
1: Ouais, c'est vrai.
0: Voilà pour votre geste pour la planète en ce jeudi 18 juin, Valériane.
1: Et puisqu'on parle de pages imprimées, ce matin, on va vous faire découvrir un très beau livre qui justement nous parle de la beauté de la nature, puisqu'on était sur le geste pour la planète.
0: Et oui.
1: Ça s'appelle Le théâtre de la création. C'est en fait une invitation à l'émerveillement que nous proposent leurs auteurs Aline Nussbaumer et Wilfried Kreis. 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
2: Question du jour qui va nous faire rêver aujourd'hui, et c'est vous qui allez pouvoir nous faire rêver ce matin dans Positive Morning.
3: Oh, tu nous as bien fait rêver toi déjà.
2: Ouais, j'ai essayé, en tout cas moi ça me fait rêver. C'est votre job de rêve. Si vous deviez peut-être en inventer un, alors peut-être qu'il existe déjà, peut-être que vous pouvez l'inventer ce matin, quel serait votre job de rêve? Pour nous le partager, 0 652 300 342.
3: Donc Valériane nous disait qu'elle voudrait être analyste de vent par interprétation, c'est-à-dire...
2: Interprétation personnelle.
3: Hein. Voilà, c'est-à-dire le vent souffle un peu, elle arrive, elle pose son hamac, elle se met dedans, elle se laisse un petit peu bercer par le vent, elle écoute, puis après elle se relève et vous dit... C'est un 6 sur 10.
2: Voilà, c'est voilà. Ça.
3: Alors, cette info peut vous servir pour des plantations, notamment pour l'agriculture,
2: pour savoir
3: j'imagine.
2: Comment vous habiller le matin.
3: Oui,
2: enfin,
3: aussi,
2: c'est hyper
3: également.
2: Utile, évidemment.
3: Oui, bah alors toi, tu vas être couvert chaudement, alors, dans ce cas-là, parce que tu fais le test avant tout le monde, parfois des horaires pas possibles,
2: ah,
3: j'imagine.
2: Bah, bien sûr, je me donne à fond.
3: Et ben, voyons si Laurent, depuis Valorbe en Suisse, qui nous a fait ce message audio sur WhatsApp au 0652 300 342, a aussi une imagination débordante.
4: Coucou, mes chers amis. Alors moi, le job de mes rêves, ce serait un job que j'ai entendu déjà par Cadet Olivier. Moi, je serais éléboniste.
3: Éléboniste.
4: C'est-à-dire que en été, j'irai dans les piscines des gens pour voir si elle est bonne. Voilà.
3: Ah mais oui, mais tellement.
2: Mais franchement, nos deux jobs de rêve sont assez complémentaires.
3: Je connais mon métier de rêve. Je connais mon métier de rêve.
2: C'est bon, tu l'as trouvé?
3: Je serais barbequier.
2: C'est-à-dire barbecue.
3: Barbecue, vas-y, invente.
2: Alors, je pense pas que tu vas faire le barbecue, par contre, tu vas goûter.
3: Exactement.
2: Oh, wow.
3: Je vais avec Laurent en collaboration partenariale commerciale professionnelle. Lui, il teste votre piscine, moi, je goûte votre barbecue et à la fin, vous avez une note.
2: Non, mais tu peux pas faire ça comme ça, faut quand même savoir à combien souffle le vent dans ce cas-là. T'as bah, besoin de.
3: Bah, alors, on ouvre une SARL alors, les gars.
2: Voilà,
3: okay,
2: voilà.
3: On ouvre une boîte
2: tous
3: à trois.
2: Les trois. Voilà.
3: Ok. Laurent, vous nous contactez, on va créer une adresse pro. Faut qu'on trouve un nom de boîte par contre. Parce
2: oui,
3: que
2: oui.
3: Coupler le vent, le barbecue. Oui. Si le vent souffle trop fort, pas de barbecue.
2: Mm-hmm.
3: Si souffle bien comme il faut, barbecue. Mais qui dit barbecue dit piscine. Ouais,
2: oui.
3: C'est bon, on a trouvé.
2: Piscine à l'ombre, piscine au soleil, voilà ça.
3: Très bien, on va être riche,
2: bon,
3: les gars.
2: On va y réfléchir tout ça. N'hésitez pas, vous aussi, nous partager votre job de rêve ce matin au 0 652 300 342.
3: 6h55 sur Phare FM, c'est l'heure de votre rendez-vous. C'est à lire comme tous les jeudis. Comme tous les jeudis, pardon. Ce matin, on découvre le théâtre de la création.
5: En deux parties invitant à l'émerveillement, le théâtre de la création revient sur les fondamentaux du pourquoi la vie et dans quel but. Survol de l'ouvrage dans C'est à lire avec sa co-autrice Aline Nussbaumer, spécialisée en écologie et protection des milieux marins et actuellement étudiante en théologie. Bienvenue sur Phare FM, Aline.
6: Bonjour.
5: En moins de 100 pages, le brochet revient à la fois sur la résonance biblique de la création, faune, flore et être humain, que sur l'impact que la nature a ou devrait avoir sur notre quotidien. Quelle est l'idée maîtresse de ce projet porté par les éditions Ménonite ?
6: C'est vraiment de retrouver ce lien avec la nature. Par le titre « Le théâtre de la création », on voit la nature, la création comme le lieu où on vit, mais aussi le lieu où Dieu se révèle à nous. Et aussi où Dieu agit avec sa création, qu'elle soit nous les humains, mais aussi les animaux, les oiseaux, les plantes. Et on essaie de parcourir les textes bibliques pour retrouver ces vérités. Et aussi par la deuxième partie du livre avec Wilfred Kreiss qui explique avec ses expériences en tant qu'agriculteur dans les Vosges son vécu de cette réalité aux côtés de diverses créatures et de plantes. C'est assez merveilleux.
5: Page 39, je lis... Tentez un sabbat écologique. Choisissez une journée dans la semaine pour remplacer la voiture, les écrans, les aliments à haut impact sur l'environnement par un déplacement à pied ou à vélo, des échanges avec les personnes de votre voisinage et des aliments locaux ou à moindre impact environnemental. Plutôt engageant et concret donc.
6: Ça peut être vécu comme ça ou ça peut être vécu vraiment comme une libération. Ça emprunte un concept qui vient à l'origine de la religion des Juifs. Pour eux, le sabbat est un moment où on peut créer un temple de temps à part pour vivre quelque chose avec Dieu. Et par sabbat écologique, c'est l'idée de créer un temps à part. On est débarrassé de certaines choses qui nous font aller plus vite ou plus loin, ou des technologies pour finalement revenir à notre corps, à notre environnement, aux gens autour de nous, apprendre le contentement avec ce qu'on a, aller vers quelque chose de plus simple, finalement.
5: Le théâtre de la création, invitation à l'émerveillement, est à retrouver en librairie religieuse et sur édition au pluriel -menonites.fr. Aline Nussbaumer, merci de votre arrêt par Phare FM.
6: Avec plaisir, au revoir.
5: Au revoir.
3: Dans moins de 2 minutes, il y aura les informations présentées par Léo Ardourel.
2: L'accord entre les États-Unis et l'Iran est finalisé. On découvre ça juste après Joe Doc.

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1: Il est 7h, bienvenue! On est dans Positive Morning, moi c'est Timothée, je suis avec Valériane et on est à vos côtés jusqu'à 9h30 ce jeudi matin. Enfin, c'est-à-dire qu'hier aussi, on était jusqu'à 9h30. J'ai dit ce jeudi matin, comme
2: oui,
1: c'était exceptionnel.
2: C'est vrai, bah, c'est exceptionnel du lundi au vendredi. 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
1: 1 minute 30 pour faire un pas de côté et mieux comprendre notre monde, ce sera grâce à Léo Ardourel ce matin sur Phare FM. Bonjour.
3: Bonjour à tous. L'accord entre les États-Unis et l'Iran finalisé. Donald Trump a signé électroniquement le compromis depuis le château de Versailles hier soir. Quelques minutes plus tard, le ministère des Affaires étrangères iranien a confirmé que le président iranien l'a également paraphé. Le texte prévoit le rétablissement de la circulation maritime dans le détroit d'Ormuz dans un délai de 30 jours. L'Iran devra également diluer son stock d'uranium sous la supervision de l'Agence internationale de l'énergie atomique. Les États-Unis, eux, devront suspendre les sanctions sur la vente de pétrole iranien. La chaleur va encore monter d'un cran. Aujourd'hui en France, 26 départements basculeront dès midi en alerte orange canicule de la région parisienne aux Alpes en passant par la Bourgogne et l'Auvergne. Le mercure devrait continuer de grimper jusqu'à la fin de la semaine avec des pics à 40 degrés attendus ce week-end. C'est dans ce contexte de forte chaleur qu'a débuté hier soir l'un des plus gros festivals de France. Les amateurs de métal se donnent rendez-vous jusqu'à dimanche à Clisson, près de Nantes, pour la 19e édition du Hellfest. Parmi les têtes d'affiche de Offspring, Deep Purple ou encore Iron Maiden. Coup dur pour les fans d'Apple, l'entreprise va prochainement augmenter ses prix, annonce son directeur Tim Cook dans une interview au Wall Street Journal. Conséquence de la crise des composants et notamment de la pénurie de puces mémoire qui touche actuellement le monde de la tech. Et puis en mode foot, ça y est, toutes les nations ont disputé leur premier match dans la Coupe du Monde. Victoire 4-2 de l'Angleterre hier soir face à la Croatie, alors que le Portugal a été tenu en échec par la RDC, score final 1 partout.
1: Merci Léo Ardourel pour ces informations. Et maintenant sur Phare FM, sans transition aucune, météo.
2: Eh bien ce matin, le soleil domine déjà largement de Lyon à Strasbourg en passant par Dijon avec des températures qui restent élevées dès le réveil.
1: Dans l'après-midi, ça devient carrément étouffant. À Paris, on monte jusqu'à 36 degrés, 37 degrés à Lyon, 36 à Clermont-Ferrand et 36 aussi à Bordeaux. Même à Lille, on dépasse les 30 degrés.
2: Sur le nord-ouest, on respire enfin un petit peu entre Brest et Cherbourg avec 25 degrés, mais sous un ciel plus chargé. Et attention, des orages peuvent éclater entre la Normandie, les Pays de la Loire et jusqu'au centre.
1: Dans le sud, chaleur bien installée, 35 degrés à Toulouse, 32 à Marseille, soleil dominant.
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2: Bonjour. Bonjour, 7h03 sur Phare FM, on est très heureux de vous retrouver ce matin. Si vous arrivez à l'instant, on espère que la nuit a été bonne. C'est jeudi, on est le 18 juin.
1: Je suis désolé, je vous ai toujours pas parlé de la Coupe du Monde. Ça fait 30 minutes que l'émission a commencé, j'ai encore rien dit sur la Coupe du Monde.
2: Bah on t'en veut pas.
1: Non mais on va en plus entendre, on va écouter Jelly Roll avec Karine Leon,
2: oui.
1: Lighter, un des morceaux qui font partie de l'album de la Coupe du Monde 2026 par la FIFA. Oui, il fallait que je vous parle un petit peu de la Coupe du Monde.
2: Ok.
1: Un petit peu. Parce qu'on va avoir un duel là dans les locaux là, ça, aujourd'hui. Hein.
2: Dans les locaux ?
1: Non mais tu réalises pas toi.
2: Non, je me rends pas compte.
1: Tu réalises pas ?
2: Qu'est-ce qui se passe ?
1: Hier, il y a eu 1-1, égalité, Portugal, République démocratique du Congo. C'est-à-dire que là, il y a Jérôme et Innocent qui vont se battre dans les locaux là. Parce que Jérôme, il a une femme portugaise. Donc il est à
2: c'est
1: fond
2: vrai.
1: Portugal, Jérôme, à fond. Il va tous les étés au Portugal, je crois, de ce qu'il nous avait dit. Et puis Innocent, bah, il est originaire du Congo. Donc en fait, ce qui va se passer, c'est que les deux, là, ils vont pas s'entendre en fait.
2: On va voir ça.
1: Oui, ton joueur, il a fait un tacle. Ça va être ça, ça va être ton joueur, tu vas voir.
2: Ah ouais, tu crois?
1: Non, je pense pas.
2: Je crois pas qu'ils vont faire le... Tu sais, le petit tiret entre le... C'était combien? 1-1, c'est ça?
1: Oui.
2: 1-1, le petit tiret, ils vont se serrer la main?
1: Oui, alors tu veux même que je te dise, je pense qu'ils ne vont absolument pas aborder ce sujet ensemble aujourd'hui.
2: Peut-être.
1: Et je voudrais faire une dédicace à la Suisse. Qui nous écoute ce matin, bien évidemment, hein. Vous nous écoutez en FM, en DAB+, sur le site internet farfm.com ou sur l'application mobile. Aujourd'hui, Suisse, Bosnie, Herzégovine. Je suis désolé, là, il faut les battre. Hein. Là, juste pour le nom du pays à rallonge que j'ai pas réussi à prononcer, il faut les battre 2-0 facile. Hein. Ok. Allez les Suisses.
2: Allez
1: la Suisse.
2: On croit en vous, évidemment.
1: Allez la Suisse. Allez la Suisse.
2: Pour vous encourager ce matin, on vous l'a annoncé, Jelly Roll, Karin Leon, avec Lighter. Belle journée, bon début de matinée sur Phare FM.

0: Jelly Roll, juste magnifique, Karine Leon, Lighter sur Phare FM.
1: 7h08, ce matin dans Positive Morning, la question du jour, vous êtes accessible et disponible et ouverte. J'utilise trop d'adjectifs. Vas-y, on envoie la question du jour.
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0: Elle est pour vous, effectivement, cette question du jour. Vous pouvez y répondre par téléphone ce matin au 0 652 300 342.
1: Faut que j'arrête d'être généreux lexicalement parlant. Faut juste que je me contente du minimum. Personne parle en dehors de, comme je viens de le faire là, tu vois, dans la vraie vie.
0: Non, mais c'est beau, c'est beau, c'est tellement poétique.
1: La question du jour, quel est ce métier?
0: Oui.
1: Vous pouvez l'imaginer, attention, quel est ce métier de rêve que vous pourriez faire? Ça, vous pouvez le construire de A à Z, ou alors vous pouvez juste reprendre un métier qui existe déjà et en fait c'est le métier que vous voulez faire. 0 652 300 342, comme Clémence depuis la ville de...
0: Agen.
1: Voilà, je ne savais pas le prononcer donc je te laissais le faire.
4: Bonjour, alors pour la question du jour, j'aime bien le job de rêve de Valéria.
1: On l'a remis.
4: Bonjour, alors pour la question du jour, j'aime bien le job de rêve de Valéria. Il est sympa quand même.
1: Testeuse de vent.
4: Et moi, mon job de rêve, ça serait de pouvoir être à temps plein dans mon association, parce que pour l'instant, je ne peux faire que de temps en temps des prestations. Et voilà, j'ai créé mon auto-entreprise juste pour pouvoir avoir un peu de retour financier de toutes les heures que j'investis dans mon association. Gros bisous.
0: Wow. Je trouve ça hyper inspirant.
1: J'ai pris une claque là. Hein.
0: Ouais.
1: J'ai vraiment pris une claque parce que le rêve, le job de rêve de Clémence, c'est de pouvoir passer plus de temps dans une structure dans laquelle elle est déjà, où elle n'arrive pas à passer suffisamment de temps selon elle.
0: Pour se dégager un salaire, moi je trouve ça
1: incroyable.
0: Très beau et très inspirant,
1: ben
0: Clémence.
1: Vraiment.
0: Des fois on commence sans pouvoir avoir de revenus et puis finalement avec le temps ça vient petit à petit. Bah, pour être honnête avec vous, c'est un petit peu comme ça que j'ai démarré aussi à Phare FM, puisque au départ j'ai commencé en tant que bénévole et puis pendant quelques années et puis petit à petit j'ai eu un contrat juste de quelques heures, je crois que c'était 8 heures au début, et puis voilà, petit à petit.
1: L'oiseau a fait son nid,
0: et les choses viennent. Bah, c'est ce que je vous souhaite, Clémence, que vous puissiez accéder à votre job de rêve.
1: 0 652 300 342, vous nous partagez ce matin quel est ce job de rêve. Soit il est imaginaire, soit il est complètement réel, et c'est celui que vous avez à cœur. 0 652 300 342.
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1: Cet été, vous avez peut-être déjà choisi votre destination.
0: Toi, Valérie, destination vacances.
1: Toi, c'est le cas ou pas encore?
0: Non, on part pas en vacances cette année. Les enfants partent
1: d'accord,
0: en camp.
1: Tu veux pas préparer la rentrée en avance, tu pars pas en vacances. Mais tu fais quoi cet été?
0: En fait, j'aurais bien voulu partir en vacances pour être honnête avec toi. Mais voilà quoi. Donc.
1: Ouais, écoute, peut-être que pour vous, en tout cas, vous avez choisi votre destination. Mais est-ce que vous avez choisi votre plage? Alors vous allez me dire, mais il n'y a pas besoin. Je vais dans un endroit, il y a une plage, j'y vais, point.
0: Oui, voilà, c'est ça. Tu te poses parfois pas la question ou tu y vas par habitude. Effectivement, et pourtant, ça vaut la peine de se poser les questions.
1: Oui, parce que derrière cette eau turquoise, ce joli paysage, parfois peut se cacher une réalité un peu moins idyllique, celle dans laquelle où finalement les plages ne sont plus aussi sûres que ce qu'on le pensait et plus aussi hygiéniquement abordable, Valériane.
0: T'aimes bien inventer des mots.
1: Mais en fait, je sais pas pourquoi je sais d'où ça me vient, ce syndrome de la générosité lexicale.
0: Ton job de rêve serait inventeur de mots.
1: Inventeur de propos.
0: En fait, effectivement, certaines plages peuvent être polluées. On va découvrir pourquoi avec mon invitée du jour. Elle s'appelle Mel Turiassa.
5: Oélière de Bretagne est implantée sur le territoire et notamment suit la qualité des eaux continentales, les rivières. Depuis plus de 50 ans, il se trouve que ces rivières sont globalement dans un état très dégradé et elles arrivent, comme le cycle de l'eau, inéluctablement à la mer.
1: Comment savoir où se baigner en toute confiance? On va en parler dans un instant avec l'invité du jour qui dévoile le classement des plages françaises selon leur qualité sanitaire. Maëlle Turiès, chargée de mission mer et littoral pour Eau et Rivière de Bretagne, à découvrir dans moins de 4 minutes sur Phare FM, la Copa del Mundo de football!
0: Eh oui, avec Shakira, Burna Boy, juste avant l'invité du jour, Day Day!

notre invité du jour, Maël Thuriès. Où se baigner cet été? Comment savoir si la plage sur laquelle on a prévu de se baigner est polluée ou non? Toutes les réponses ce matin avec notre invité du jour.

0: l'invité du jour.
1: À l'approche des vacances d'été, des millions de Français choisiront leur lieu de baignade sans toujours connaître la qualité sanitaire de l'eau. Pour aider les baigneurs à faire un choix éclairé, Eau et Rivières de Bretagne publie la 3e édition du classement La Belle Plage, élaboré à partir des données de surveillance sanitaire recueillies sur plusieurs années. Pour en comprendre les objectifs, je reçois Maëlle Thuriès, chargée de mission mer et littoral pour Eau et Rivières de Bretagne. Bienvenue sur Phare FM, Maëlle.
2: Bonjour.
1: Comment, Maëlle, est né ce classement des eaux de baignade françaises et pour quel objectif ?
2: Alors, le classement des eaux de baignade que nous proposons est né il y a 4-5 ans de nos observations de terrain. Notre association Eau et Rivières de Bretagne est implantée sur le territoire et notamment suit la qualité des eaux continentales, les rivières. Depuis plus de 50 ans, il se trouve que ces rivières sont globalement dans un état très dégradé et elles arrivent, comme le cycle de l'eau, inéluctablement à la mer. Le sel, l'eau de mer, vient abattre une partie de ces bactéries. À un moment donné, on se dit qu'il faut qu'on regarde les données, ce qu'elles sont, analyser et réfléchir. Comme ça qu'est née, si vous voulez, l'idée que nous, à partir de ces données publiques, d'en faire nous-mêmes notre classement. On s'est dit qu'on va donner aux baigneurs une information plus facile d'accès et qui montre un petit peu mieux la réalité du risque sanitaire auquel ils peuvent s'exposer.
1: Le classement attribue une note et répartit les plages en 4 catégories, recommandées, peu risquées, déconseillées ou à éviter. Concrètement, Maëlle, comment évaluez-vous le risque sanitaire pour les baigneurs ?
2: Alors, on se base sur les prélèvements qui sont réalisés par les agences régionales de santé. Donc, ces résultats de prélèvements, on les récupère à chaque fin d'année. On établit une moyenne du nombre de prélèvements qui sont bons sur le nombre de prélèvements totaux qui sont faits sur ces 4 années. En fait, si vous voulez, quand un prélèvement est réalisé, donc en saison, il y en a entre 4 à 12, 15 sur chaque plage, le prélèvement, il donne lieu à un résultat, à savoir combien de bactéries qui sont concentrées dans ce prélèvement. Soit le prélèvement est classé bon, soit moyen, soit mauvais. Et donc, à partir du moment où on a 95% de bons, on est en recommandé. Quand on en a 90%, on est en peu risqué. Et puis 80 à 90, eh bien, on est déjà dans du déconseillé. Parce qu'à partir de 80%, on se dit qu'il y a un coup sur 5 où le prélèvement n'était pas bon. Et puis quand on est à 70%, on est à éviter. Ça veut dire qu'un coup sur 3, 30%, le prélèvement était moyen ou mauvais. Donc présentait un risque sanitaire sur les 4 années précédentes.
1: Pour la première fois, le classement couvre l'ensemble des eaux de baignade marine françaises, en métropole, en Corse, mais également dans les territoires ultramarins, Guyane, La Réunion, Mayotte, Martinique et Guadeloupe. Pour quelles raisons, Maëlle, est-il important que toutes les plages accueillant des baigneurs fassent l'objet d'une surveillance régulière ?
2: Les autres plages outre-mer étaient aussi suivies auparavant, et l'est encore, par les autorités sanitaires françaises. C'est simplement que nous, on a également réalisé notre classement sur ces territoires-là. On a prolongé le travail en donnant les résultats aux acteurs du terrain sur place.
1: Choisir sa plage ne dépend donc pas uniquement de son paysage ou de sa réputation. La qualité de l'eau est aussi un critère essentiel. D'où viennent exactement les pollutions qui peuvent dégrader certaines zones de baignade ? Élément de réponse avec Maëlle Thuriès en deuxième partie d'entretien. À tout à l'heure, Maëlle.
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1: Une petite heure à patienter avant de retrouver notre invité du jour, Maëlle Thuriès. On en découvrira plus sur nos belles plages de France.
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1: Bonjour, bonjour, bienvenue sur Phare FM. Si vous arrivez à l'instant, vous êtes dans Positive Morning.
2: Moi, c'est Timothée et vous avez entendu Valériane à l'instant. Ce matin, dans Positive Morning, on vous pose une question essentielle pour nous.
3: Pas du tout. Elle n'est pas essentielle au sens où on a besoin pour vivre.
4: Dis-lui ça, tu vas nous la vexer.
2: Non, mais c'est pas au sens où on en a besoin pour vivre.
4: Ah non, on n'en a pas besoin pour vivre, mais on est quand même ravis de pouvoir l'accueillir ce matin.
2: Eh ben oui.
4: QDJ.
0: Question du jour.
2: Oh, ça va, elle était toujours aussi dynamique.
4: Okay. Toujours aussi.
2: Notre question du jour, si vous deviez inventer un job de rêve, à quoi ressemblerait-il ? 0652 300 342.
1: On est au téléphone ce matin avec Angela. Bonjour Angela.
5: Bonjour Valériane, bonjour Timothée.
2: Bonjour, comment est-ce que ça va ce matin Angela ?
5: Ça va bien, il fait beau, c'est cool.
2: Ah bah, ça va faire même très très chaud d'ailleurs au-delà
4: ouais,
2: de beau.
4: Ouais,
2: hein.
4: Ouais.
2: Ça va être intéressant ça. Vous êtes sensible à la chaleur ou pas Angela ?
5: Pardon ?
2: Vous êtes sensible à la chaleur ou pas du tout ? Vous gérez bien, ça va ?
5: Ah non, je gère bien. Oh. J'ai grandi, enfin, je suis d'origine sicilienne.
4: Ah.
5: Et donc j'ai vécu tous mes étés quasiment enfant en Sicile, donc non,
2: ah.
5: Ça va.
2: Oui, ouais, pour vous, là, en ce moment, il fait un peu bon, quoi.
4: Il fait doux, quoi.
5: Exactement.
1: Alors, Angela, vous travaillez déjà actuellement avec les enfants et votre job de rêve est en lien avec votre métier actuel. Racontez-nous un petit peu ce job de rêve.
5: Oui, alors, en fait, effectivement, c'est un métier passion que j'ai de m'occuper des enfants. Hein. Je suis communément appelée une nounou, mais avec un bagage quand même... de diplôme derrière quand même, d'expérience.
4: Mmh.
5: Et en fait, j'aime bien m'occuper d'eux, de les voir grandir. Mais c'est vrai que si maintenant je devais choisir un métier de rêve, ça serait service pendant les vacances aux parents qui partent.
2: Eh ben oui.
5: Voilà, et les familles partent en vacances et se disent, tiens, on aimerait bien une nounou des fois pour... passer une soirée au restaurant juste le couple.
4: Mmh.
5: Parce qu'il est évident, et ça je le dis très souvent, que le plus beau cadeau pour des enfants, c'est de voir que leurs parents s'aiment.
2: Mmh.
5: Et pour que leurs parents s'aiment, il faut qu'ils aient du temps pour eux aussi.
1: Mmh. Donc c'est là que vous intervenez, Angela, nounou de vacances, c'est-à-dire que vous partez avec la famille et vous vous occupez des enfants, c'est ça ?
5: C'est ça.
2: Ça veut dire qu'à partir du mois de juin, vous passez en saison estivale et vous n'êtes plus une nounou juste à domicile classique du courant de l'année. Vous êtes une nounou de vacances et vous choisissez, alors peut-être avec une spécialisation destination d'été peut-être. C'est-à-dire, vous partez où ? Vous partez à Quimper ? Non, désolé, je suis pas disponible. Je dois garder les enfants du côté du Portugal ou du Ibiza, désolé. Oui, voilà.
5: Alors non, je serai vraiment partout parce que... Je pense qu'il y a à chaque endroit, il y a quelque chose de beau à voir.
2: Oh, waouh!
4: Ouais, c'est vrai.
2: Eh ben, c'est magnifique.
4: C'est un job
2: que vous
4: magnifique.
2: Nous
4: Je me demande si ce job de rêve existe vraiment. Peut-être que vous venez de l'inventer, Angela, je ne sais pas.
5: Je ne sais pas. Après, c'est vrai que travaillant pour une agence de garde et d'intervenante à domicile, on peut le proposer.
4: Mmh.
5: Je sais qu'on l'a. J'ai failli le faire il y a quelques années. J'ai failli partir à Ibiza.
4: Mmh.
5: Mais voilà, c'est un coup. C'est pas possible pour tout le monde, ce que je comprends. Mais voilà, je pense que ça pourrait être possible. Mais si ça existe réellement, je ne sais pas.
2: En tout cas, ça nous donne envie de vous lancer et de vous propulser pour que vous le fassiez, en tout cas.
4: Ouais, c'est ça. Peut-être qu'une famille est à l'écoute, là, et puis se dire, Angela, c'est juste ce qu'il nous faut pour les vacances, une nounou sympa, qui s'occupe bien des enfants. Qui sait, hein, ça peut débouler.

0: touché, Angela.
1: C'est vrai, mais alors du coup, il faut que je vous donne aussi le nom de mon agence, au cas où.
2: Ah bah oui, allez, dites-nous.
1: Alors, c'est la Bulle Enfantine.
2: Oh là
1: la
2: là.
1: Bulle Enfantine, donc elle est située dans le Haut-Rhin, en Alsace. Mais c'est... Voilà, je peux être partout.
2: Incroyable.
0: Bah, voilà.
2: Vous savez
0: Star FM, c'est ça aussi, c'est de la mise en relation.
2: Vous savez quoi, vous nous le dites et puis on vous donne directement le numéro d'Angela en fait. Voilà, si vous avez besoin. Voilà, on vous fait du bouche à oreille comme ça. Non, je rigole, Angela, bien sûr, hein, vous inquiétez pas.
1: Il y a pas de souci. Pour moi, il y a pas de souci. Mais comme dit, si vous allez sur le site de La Bulle Enfantine, il y a tout.
0: Eh bien, merci Angela,
2: nous a publicité, voilà.
0: Partagé ce beau job de rêve. Là, vous partez au travail, Angela, vous êtes en route.
1: Oui.
0: Eh ben, on vous souhaite une belle journée avec les enfants. Ils sont chanceux, ces enfants-là.
1: Et moi de même. Je pense que c'est réciproque.
2: Eh ben, je le pense aussi clairement. Merci beaucoup, Angela, d'avoir été avec nous ce matin. Et belle journée.
1: Mais de rien, bonne journée à vous aussi. Au revoir.
2: 0 652 300 342 pour nous partager à quoi ressemblerait votre job de rêve. Walking with my God, Terriane et Lindy.
0: Du bon, du très bon. C'est Phare FM, la radio autrement. Vous souhaitez passer un beau jeudi. On est le 18 juin. Belle journée avec Phare FM.

0: très très belle nouveauté musicale sur Phare FM, Teriane avec Lindy. Si vous voulez rajouter ce titre dans votre playlist, ça s'appelle Walking With My God.
1: D'ailleurs, côté Teriane, elle est en tournée tout l'été avec plusieurs dates aux États-Unis, notamment à Los Angeles ou encore en Ohio. Je vous le partage parce que au cours de l'année, si un artiste américain est en tournée, bon, bah, c'est compliqué d'aller aux États-Unis en plein milieu de l'année. Mm-hmm. Mais là, peut-être que pour cet été, c'est votre destination de vacances. Les États-Unis, Los Angeles, l'Ohio, j'en sais rien, bah, vous pourriez aller voir Teriane en concert pendant ses vacances d'été. C'est une info que vous avez sur Phare FM.
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0: Et vous allez avoir d'autres infos, très très belles infos tous les jeudis sur Phare FM. On a le plaisir d'accueillir avec nous Stéphanie Rieder. Elle intervient dans Science et Foi. Comment mêler science, comment mêler notre foi et notre confiance en deux ensemble? Est-ce que les deux matchent? C'est ce qu'on découvre tous les jeudis sur Phare FM.
1: Avec ce matin, la deuxième partie de cette thématique, la véracité de la résurrection de Jésus-Christ. Si vous avez manqué la première partie, vous pouvez la retrouver en replay sur pharefm.com. En attendant, voici quels sont les autres points sur cette événement véritable.
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4: Aujourd'hui, je vais essayer de démontrer à partir de sources bibliques la véracité de Jésus-Christ. Comment Jésus n'est pas une fable ou une légende. Cette semaine, je vais utiliser les sources bibliques pour faire la démonstration. Et la semaine prochaine, ne manque pas cela, j'aurai des sources historiques non tirées de la Bible pour aussi prouver que Jésus a vraiment existé. Alors, il est important de noter que les quatre récits de la vie de Jésus fournis au 1er siècle par les évangélistes Marc, Matthieu, Luc et surtout Jean, qui a été un exceptionnel témoin oculaire, les évangiles retracent l'histoire de Jésus écrite par quatre personnes différentes. Ils constituent pour l'historien la source principale de renseignements pour avoir un portrait de Jésus-Christ. Ils ont été rédigés au plus tôt 30 ans après la crucifixion. C'est important de le noter parce que 30 ans, c'est court pour un document historique. Et si ces hommes avaient écrit des mensonges et des faussetés, il existerait encore aujourd'hui. Les témoins oculaires auraient démenti les faussetés que ces hommes auraient admis. Alors aussi, il y a des textes écrits par les premiers chrétiens, dont Paul, qui va citer l'apparition de Jésus et même la résurrection de Jésus. On trouve ce texte en 1 Corinthiens, chapitre 15, versets 3 à 5, et c'est écrit. Paul dira, « Le Christ est mort pour nos péchés, conformément aux Écritures. Il a été mis au tombeau, il est ressuscité le troisième jour, comme l'avaient annoncé les Écritures. Il est apparu à Pierre, puis aux 12. Après cela, il a été vu par plus de 500 frères à la fois, dont la plupart vivent encore aujourd'hui. » Et vous imaginez quand Paul écrit ça, si c'était des mensonges, ces 500 personnes auraient démenti les écrits de Paul. Alors, les historiens peuvent affirmer, sur la base de plusieurs écrits de l'époque, que Jésus a bel et bien existé et que c'est un personnage historique, un Hébreu né en Israël et crucifié par les Romains. Jésus n'est pas un mythe inventé par les chrétiens, comme le prétendent certains. Alors, je t'encourage à poursuivre la série avec moi. Ce n'est que le commencement. La semaine prochaine, on continue sur les preuves historiques de la véracité de Jésus de sa résurrection.
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0: 7h35 sur Phare FM, vous êtes les bienvenus dans Positif Morning. Toujours avec vous jusqu'à 9h30, Valériane, moi-même et Timothée.
1: Avec une question du jour en ce jeudi 18 juin.
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1: Une question un peu imaginative, un peu créative.
0: Mm-hmm.
1: Si vous deviez inventer un job de rêve, à quoi ressemblerait-il? 0652 300 342.
0: Du côté de l'Alsace, on est avec Chris ce matin. Bonjour Chris.
5: Bonjour, vous m'entendez bien? J'ai dû mettre le haut-parleur.
1: Ah oui, on vous entend très très bien. Oh, vous nous entendez bien aussi Chris?
5: Pardon?
1: Vous... Ah, bah, j'ai ma réponse.
5: Et là, c'est bon, je vous entends aussi, ça va.
1: Super. Comment ça va ce matin Chris?
5: Ça va, ce matin. Là, j'ai ma fille qui tient le téléphone à côté. Je suis en mode, j'emmène tous les enfants à l'école.
1: Ah, ouais. c'est un kit main libre humain, c'est génial.
0: Oh,
5: oui,
0: ça c'est gentil. Bah, on peut faire coucou aux enfants. Salut les enfants, salut la famille.
1: Salut les enfants, salut tout le monde. Alors Chris, vous avez répondu à la question du jour et vous nous avez dit que un métier imaginaire ce serait pompiste sur une station interstellaire comme dans Star Wars.
5: Oui, c'est ça, je me dis que ça peut être sympa. Type bien ou la dame, hein, garçon vaisseau, c'est bonjour, vous faites le plein. Et puis on peut remonter depuis que Jupiter a bombardé Saturne et que le détroit de Magellan est bloqué. Enfin, voilà.
0: Et qu'est-ce qu'on met comme carburant dans un vaisseau spatial, Chris?
5: Bon, je sais pas, qu'est-ce qu'on pourrait mettre c'est un minéral d'une autre planète, hein.
0: Ah ouais, un truc solide.
1: Un truc aurait été.
0: Ah ouais, c'est pas mal ça.
1: Et puis alors, moi ce qui est surtout.
5: On fait des diamants.
1: En fait, avec la référence de Star Wars, moi je sais que du coup Chris visualise, mais toi tu visualises peut-être pas, mais la taille des vaisseaux spatiaux.
0: Ouais.
1: C'est-à-dire qu'un vaisseau monoplace, bon bah allez, c'est comme une voiture, je pense, tu vois, ça te prend quelques minutes, ça va. Mais la flotte de guerre. Avec l'armada qui contient elle-même des vaisseaux spatiaux. Quand il faut faire le plein de ça, je pense que Chris, là, vous êtes en heure sup. Hein.
5: Ah bah là, c'est sûr. Là, c'est sûr qu'il faut embaucher.
0: Ah, faut embaucher. Bon,
5: vu qu'on a un univers imaginaire, on aurait sûrement une créature avec 20 bras différents. Ça pourrait être pratique.
0: Ah, bah oui, bien sûr.
1: Oui, bien sûr.
0: Ça pourrait être pratique. Est-ce que des fois, Chris, vous monteriez dans le vaisseau?
5: Ah oui, peut-être pour faire un peu de maintenance. Pourquoi pas des préparation.
0: Ah, ah ouais. C'est bien ça.
1: Pompiste et technicien de vaisseau polyvalent.
5: Ça peut être pas mal de réparer la clim dans un vaisseau spatial.
0: Ah, ça peut être pratique. Ouais.
1: Je sais. Alors,
0: renouveler l'air.
1: Je sais pas s'ils ont la clim dans les vaisseaux spatiaux, étant donné qu'ils sont en plein milieu de l'univers et que c'est glacial. Par contre, le chauffage, effectivement,
0: peut-être.
1: Ça peut être pas mal.
0: Quelque chose de réversible.
5: Oui, c'est vrai.
0: En tout cas, plutôt pas mal. On vient vous faire une petite visite. Vous êtes sur quelle planète, Chris?
5: Allez, sur quelle planète je pourrais être? Bon, je pense que Neptune, je trouve que c'est pas mal.
1: Ah oui, c'est vrai que c'est
0: On viendra vous faire un coucou sur Neptune.
1: Je trouve que
5: c'est un peu froid, mais...
1: Oui, mais elle fait partie des planètes qui sont un peu moins cotées et dont on parle moins. Ouais, on va tout de suite sur Mars, Jupiter,
0: Saturne. Les prix sont abordables encore.
1: Ah oui, à Neptune, tu rigoles. Je suis passé encore la semaine dernière du côté de Neptune. Le prix de l'immobilier, c'est des cacahuètes.
0: Hein. Et puis la vue
1: non,
0: magnifique.
1: Non mais c'est ouf, la vue. Non mais c'est dingue, vraiment.
5: C'est sûr que comparé à Jupiter, pour le même prix, on s'achète la moitié de la planète. Hein.
0: Ah bah voilà. Vous avez bien choisi, Chris.
1: Ça, c'est pas nous qui le disons, c'est vous qui le dites, Chris, clairement. Hein. Et bah merci d'avoir été avec nous ce matin au téléphone, Chris. Merci de nous avoir partagé votre... métier inventé de rêve. Vous avez déposé les enfants quelque part là?
5: Alors j'ai déposé les enfants de ma femme. Alors il faut connaître un peu l'Alsace. Nous on est d'Alkir. J'ai déposé à leur école à Ilfurt.
0: Ok.
5: Et les miens, comme ma famille recomposée, ils sont dans une école qui est à Immersdorf. Donc du coup, je fais la navette entre les deux.
0: Ah bah voilà. Ouais, ça fait une belle tournée.
1: Non mais
0: déjà.
1: Vous êtes déjà dans l'univers de Star Wars. Vous faites la navette.
5: D'habitude, en fait, c'est ma femme qui part emmener ses enfants à leur école, les miens à la mienne. Mais là, vu qu'elle a le bébé, et qu'on ne sait pas prendre le bébé avec la va manger.
1: Eh ben oui.
5: C'est pas comme un vaisseau spatial, on ne sait pas attendre. Hein.
0: Ah bah oui.
1: Voilà. Ah, c'est clair.
0: En tout cas, vous faites une belle équipe, Chris. Vous ferez une grosse bise, un gros bisou à toute la famille.
5: Ça marche. Ben, merci à vous deux. En tout cas, c'est toujours un plaisir de discuter avec vous.
1: Merci beaucoup, Chris. Merci infiniment. 0-652-300-342 pour nous partager quel est, selon vous, le job de rêve que vous pourriez inventer, à quoi il ressemblerait. Vous nous dites tout ce matin. 0-652-300-342.
0: Restons positifs. C'est le mot d'ordre de cette journée, de ce jeudi 18 juin. Alors, c'est pas tant Timothée et moi qui le disions, mais bien Bob et Debigas. Ils nous en parlent ce matin dans Parole du jour.
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6: La Bible dit dans Philippiens chapitre 4, verset 8, que tout ce qui est vrai soit l'objet de vos pensées. Bonjour, Martial Losada est un psychologue qui étudie l'importance de la positivité. Selon lui, la critique est nécessaire pour évoluer. Sans correction, on a tendance à répéter les mêmes erreurs. Mais pour progresser, il est également nécessaire d'entendre des remarques positives. L'étude de ce psychologue a donné naissance à ce qu'on appelle le ratio de Losada. c'est le rapport entre les remarques positives et négatives dans un environnement donné. Qu'il s'agisse de l'église, de la famille ou du lieu de travail, il doit y avoir au moins 3 réactions positives pour une réaction négative. Quel est donc ton ratio dans le mariage? La famille? Le travail? Les relations? Les réactions négatives ont davantage d'impact. Il faut donc leur faire contrepoids. Voici une bonne règle à appliquer. Faire 3 compliments pour une critique. Au lieu de pointer des défauts, entraîne-toi à reconnaître des qualités. D'abord, mémorise et médite les promesses de la parole de Dieu. Puis, applique-les. Ensuite, fais une liste de gratitude. Elle te montrera à quel point tu es béni. Et puis, prends l'habitude d'envoyer un petit mot sincère aux personnes que tu apprécies. Ça ne te prend que quelques minutes, mais ça peut illuminer ta journée, voire l'année entière. Enfin, trouve une façon de partager tes petites victoires avec ta famille ou tes collègues. Ça peut modifier ton point de vue et transformer l'ambiance. Ça te rapprochera aussi de tes enfants et de tes collègues d'une manière nouvelle et forte.
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0: Ce mot d'encouragement vous fait du bien, vous l'attendez tous les matins à 7h40. N'hésitez pas à nous le partager au 0652 300 342. C'est bien, tu bois, Timothée. C'est juste que là, faut parler.
1: Oui, pardon.
0: Alors, hydrate-toi, oui, c'est bien, parce qu'il va faire chaud, encore très chaud aujourd'hui.
1: Il a fait, il fait et il fera chaud, oui. D'accord ? Donc l'hydratation, c'est très important, peu importe si vous êtes en réunion, peu importe si vous êtes le président de la République, peu importe si vous êtes en train de, je sais pas moi, même vous dormez. D'un coup, vous vous réveillez, tiens, je vais boire et je vais m'endormir.
0: La petite gourde à côté du lit.
1: Exact. Ou la petite tasse à côté du bureau.
0: Moi, j'ai la tasse.
1: Moi, j'ai la gourde, toi, t'as la tasse. Voilà, on a chacun une petite équipe pour s'hydrater. Vous, vous hydratez, c'est très important. Attention, attention, hein.
0: Non, c'est vrai.
1: Je vais être à cran avec ça. Donc vous vous hydratez, c'est très important. For King and Country, Miracle. Dans un instant, on vous explique pourquoi vous devez aller au Jesus Festival, comment vous pouvez y aller à bas prix et pourquoi ça vaut le coup.
0: Miracle, en attendant avec For King and Country, 7h44. Belle journée, beau jeudi avec Phare FM.

0: You are a miracle, miracle for King and Country sur Phare FM. Bonne nouvelle, excellente nouvelle, une nouvelle juste incroyable et inédite.
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0: bienvenue sur Phare FM, la radio autrement. Vous êtes dans Positive Morning. Valériane et Timothée à vos côtés.
1: Dans 3 minutes, le chiffre du jour sur Phare FM. Avant ça, Mercy Me avec Lifer. Très beau jeudi. Bonne matinée.

0: I'm a lifer. Merci Mimi sur Phare FM, Lifer, belle journée, bienvenue. Je voulais faire un petit mix entre bienvenue et belle journée, mais ça marche pas.
1: Bienvenue et belle journée.
2: Bienvenue.
0: Ouais, quelque chose.
1: Belle venue, je trouve ça bien.
0: Ah, c'est beau.
1: C'est
0: hein.
1: Pas mal, je vous souhaite une belle venue.
0: Voilà,
1: belle venue. C'est très bien.
3: Le chiffre du jour.
1: Oui, bah oui, cassons dans notre truc, hein, bien sûr, toujours.
0: Belle venue, le chiffre du jour.
1: Belle venue, le chiffre du jour, effectivement. Qu'est-ce qu'on a ce matin, Valériane? J'ai vu, je sais tout, je suis au courant de tout. Voilà, c'est bon.
0: T'as tout vu ma petite fiche.
1: C'est tout à l'heure, j'avais dû ouvrir l'écran.
0: C'est pas grave, c'est pas un secret.
1: C'est 60.
0: Exactement, 60, c'est notre chiffre de ce jeudi. Une soixantaine de départements sont concernés par un risque d'orage, parfois même violent. Ça se passe entre aujourd'hui et demain. Et c'est vrai qu'avec les fortes chaleurs qui sont étouffante, ça s'est installé là ces derniers jours, bah, le ciel pourrait vite se charger de grêle, de fortes pluies, aussi de grosses rafales de vent. Alors si vous devez sortir aujourd'hui, pensez bien à jeter un petit coup d'œil à la météo avant de partir. Bon, la bonne nouvelle, c'est que ces orages vont pouvoir rafraîchir un petit peu l'air ambiant.
1: Exactement, merci beaucoup Valériane pour ce chiffre du jour. Vous y réagissez en direct ce matin, 0652 300 342, tout comme vous réagissez. À Focus Famille, c'est quoi Focus Famille? Deux mots pour définir Focus Famille?
0: Rendez-vous, deux mots c'est dur
1: rendez-vous,
0: parce qu'il y a déjà Focus
1: bon
0: et Famille.
1: Bah non, rendez-vous.
0: Il y a un tiret, ça compte comment?
1: Ouais d'accord, ok, rendez-vous.
0: Rendez-vous quotidien, pour le quotidien des familles.
1: Pour le quotidien des familles, c'est vraiment pas deux mots, t'y arrives pas, c'est pas un exercice que t'aimes.
0: Comment résumer deux mots, Focus Famille en deux mots? C'est compliqué en
1: et
0: même
1: bah,
0: temps.
1: Focus famille, du coup. Toute l'attention est portée sur la famille et sur les besoins que vous avez au sein de votre foyer. Il est 7h54.
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5: Bonjour et bienvenue dans notre rendez-vous Focus famille. Nous savons tous qu'une bonne alimentation et de l'exercice physique, c'est très bon pour la santé. Mais que pensez-vous du jardinage ? Faire régulièrement des choses que vous aimez est une façon efficace de booster votre système immunitaire. Vous pouvez tricoter, construire des voitures miniatures ou même fabriquer des paniers si ça vous fait du bien. Tout ce qui vous procure du plaisir réduit votre stress et nul besoin d'être un loisir. Parfois, il suffit simplement d'une bonne tasse de café ou d'une douche bien chaude pour se calmer et oublier les tensions d'une dure journée. Certains aiment aller se promener dans le quartier, d'autres jouent aux cartes le soir, d'autres écoutent leur CD préféré et d'autres encore téléphonent à leurs amis. L'idée, c'est de trouver quelque chose qui vous procure du plaisir et de prendre régulièrement le temps de le pratiquer, même si c'est seulement pendant quelques minutes.
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0: Pour bien vivre le quotidien en famille, vous retrouvez tous les conseils de Focus Famille tous les jours à 7h54.
1: Les États-Unis et l'Iran ont validé l'accord pour mettre fin à la guerre au Moyen-Orient. Merci enfin, merci. On peut passer à un autre sujet maintenant, ça y est, c'est bon.
0: C'est la bonne nouvelle.
1: Ouais, clairement.
0: On va détailler tout ça avec Léo Ardourel dans quelques instants, le temps de profiter de Forest Frank.
1: Et oui, on va écouter. Ok.

0: Forest Frank, OK sur Phare FM.
1: Alors qu'il est 8h, bonjour. Bienvenue sur Phare FM, vous êtes en Positif Morning. Il y a de la joie, il y a de la bonne humeur. Et il y a vous, évidemment.
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1: Des tests anti-drogue pour les ministres. On découvre tout ça ce matin avec l'actu de Léo Ardourel. Bonjour.
2: Bonjour à tous. Les États-Unis et l'Iran ont validé l'accord pour mettre fin à la guerre au Moyen-Orient. Donald Trump l'a signé électroniquement hier soir depuis le château de Versailles, suivi dans la foulée par son homologue iranien. Un protocole d'accord avec effet immédiat, indique le Pakistan, médiateur dans les négociations avec notamment la réouverture sans délai du détroit d'Ormuz. Il confirme par ailleurs qu'une cérémonie aura bien lieu demain en Suisse. 26 départements placés en alerte orange à la canicule dès midi de la région parisienne aux Alpes en passant par la Bourgogne-Franche-Comté et l'Auvergne. Une chaleur qui impacte particulièrement les quartiers populaires, c'est l'alerte de la Fondation pour le logement qui publie une étude aujourd'hui sur la précarité énergétique. 59% des habitants de ces quartiers souffrent de la chaleur dans leur logement selon l'Agence nationale pour la rénovation urbaine. Des tests antidrogue pour les ministres et les membres de leur cabinet. Sébastien Lecornu annonce la mise en place de dépistages inopinés et obligatoires de stupéfiants. L'État ne peut pas mener une politique claire contre le narcotrafic sans s'imposer les mêmes exigences, précise Matignon. L'émotion dans le football français après l'annonce de la mort d'Éric Roy. L'entraîneur du Stade Brestois s'est éteint hier à l'âge de 58 ans des suites d'un cancer. L'équipe de France a observé une minute de silence hier avant son entraînement. Et puis ça y est, toutes les équipes ont fait leur entrée dans le mondial de foot. La deuxième journée débute à 18h avec République Tchèque, Afrique du Sud. Hier, le Portugal a fait match nul un partout face à la RDC et l'Angleterre a battu la Croatie 4-2.

0: Merci Léo Ardourel pour ces informations. Et maintenant sur Phare FM, sans transition aucune, météo.
1: Eh bien ce matin, le soleil domine déjà largement de Lyon à Strasbourg en passant par Dijon avec des températures qui restent élevées dès le réveil.
0: Dans l'après-midi, ça devient carrément étouffant. À Paris, on monte jusqu'à 36 degrés, 37 degrés à Lyon, 36 à Clermont-Ferrand et 36 aussi à Bordeaux. Même à Lille, on dépasse les 30 degrés.
1: Sur le nord-ouest, on respire enfin un petit peu entre Brest et Cherbourg avec 25 degrés, mais sous un ciel plus chargé. Et attention, des orages peuvent éclater entre la Normandie, les Pays de la Loire et jusqu'au centre.
0: Dans le sud, chaleur bien installée, 35 degrés à Toulouse, 32 à Marseille, soleil dominant.
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0: Bonjour, bienvenue sur Phare FM, la radio autrement dans Positive Morning. Il est 8h04, moi c'est Timothée, je suis avec Valériane.
4: Bonjour.
0: Aujourd'hui c'est une journée un petit peu spéciale.
4: Oui.
0: En fait, depuis 6h30, je pense qu'on l'avait un peu oublié, parce qu'on était, voilà, on était avec vous dans l'émission à fond et tout.
4: Ouais.
0: Et en fait, il y a des petits zigotos qui se sont amusés à nous envoyer une pelle.
4: Des photos de pelles.
0: Des photos de pelles, littéralement. C'est-à-dire que, alors je vais pas les citer, mais on a une belle pelle à raclette pour la poussière. Il y en a une autre, elle est un peu plus en
4: ferraille,
0: métallique, avec un embout en bois. Voilà. Enfin, on a
4: elles sont belles. Hein.
0: Elles sont magnifiques. Et en fait, vous avez dit, mais pourquoi on nous envoie ça? Et en fait, aujourd'hui.
4: Ben oui.
0: Valériane.
4: Ben on est le 18 juin.
0: Ben oui, c'est l'appel du 18 juin. L'appel.
4: Vous êtes des rigolos, hein.
0: Et ben vous savez quoi? Envoyez-nous votre meilleure photo de pelle avec le 18 juin à côté. Soit vous écrivez sur une feuille 18 juin, soit vous écrivez vite fait sur la pelle. Je sais pas comment vous pouvez vous y prendre, mais vous faites votre meilleure photo avec la pelle du 18 juin et on élira quelle est la plus belle pelle ce matin, voilà, dans Positive Morning.
4: On va voir tout ça avec vous. Ça se passe au 0652 300 342. L'appel du 18 juin, on s'en souvient, c'était en 1940, une date qui est restée dans l'histoire de la France alors qu'elle est justement en pleine débâcle face à l'Allemagne nazie. Le général Charles de Gaulle prononce depuis Londres ces fameux mots pour inviter à la résistance sur les ondes de la BBC avec cette phrase mythique, Timothée.
0: Oui.
4: La flamme de la résistance française ne doit pas s'éteindre et ne s'éteindra pas.
0: Alors évidemment, on peut aussi souligner que cet événement est devenu un symbole de la puissance de la radio dans l'histoire. Hein.
4: C'est vrai.
0: Faut pas oublier que quelques minutes de paroles diffusées depuis Londres ont contribué à lancer un mouvement de résistance qui allait marquer durablement la France. La puissance de la radio, vous la sous-estimez jusqu'à ce que son impact se fasse de manière démesurée et disproportionnée, comme ça avait été le cas avec le général Charles de Gaulle en ce jour du 18 juin, Valériane.
4: On vous rappelle que vous nous envoyez votre photo, de la photo de votre plus belle pelle. Voilà, l'appel du 18 juin au 0652 300 342.
5: Vive la France, libre, dans l'honneur et dans l'indépendance.
4: Et nous sommes le 18 juin. On vous souhaite de passer un beau jeudi à l'écoute de Phare FM.
0: Tommy Profit et Mara Justin pour bien démarrer cette toute nouvelle heure avec Blessé d'Assurance. Blessé.

0: Et ça envoie du lourd. Tommy profite avec Mara Justin sur Phare FM. Blessie d'assurance.
1: On est le jeudi, on est le 18 juin, journée commémorative de l'appel du 18 juin, prononcé par le général de Gaulle depuis Londres sur les ondes de la BBC. Mm-hmm. Et ouais, la radio. Puissance phénoménale depuis des temps immémoriaux. Mais aujourd'hui, vous avez décidé d'en faire une vanne.
0: Ouais, c'est ça.
1: Vous avez envoyé des photos de petites pelles.
0: Oui.
1: Pour faire la pelle.
0: Voilà.
1: Du 18 juin. Alors, on s'est dit avec Valériane, on va élire la plus belle pelle ce matin dans Positive Morning. Envoyez-nous une photo de votre pelle avec à côté soit juste une petite feuille avec écrit 18 juin à côté ou même juste la pelle.
0: Juste
1: en fait,
0: la pelle, tout simplement. Vous cassez pas la tête. On va élire la plus belle pelle en ce jeudi 18 juin avec vos photos au 0652 300 342. 0652 300 342.
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1: Les vacances sont faites pour se détendre, pas pour revenir avec une gastro ou une infection après une baignade, on est d'accord. Alors comment repérer une autre qualité et quels sont les bons réflexes à adopter en famille? On va poursuivre ce matin notre échange avec notre invité pour préparer un été les pieds dans l'eau en toute sécurité. C'est Maëlle Turiès, chargée de mission mer et littoral pour Eaux et Rivières de Bretagne, qu'on reçoit ce matin dans Positive Morning.
4: Les risques que l'on prend, eh bien, il peut y avoir toutes les otites, hein, la gastro-entérite, ces choses un petit peu, entre guillemets, peut-être même des fois habituelles quand on sortirait de la plage qui serait polluée.
0: Comment savoir où on peut se baigner sans risque? Comment savoir quel est le niveau de pollution de l'eau sur les plages de France et sur les littorales, les littoraux français? C'est ce qu'on va pouvoir découvrir dans les prochaines minutes avec notre invité du jour, Maëlle Turiès.
1: Julien Libéota avant ça sur Phare FM. Dis-moi où, il est 8h11, bienvenue sur Phare FM, la radio autrement. Je pense à la vie.

0: Mais juste ici, là maintenant, avec vous, Julien Lieb et Ota, dis-moi où sur Phare FM.
1: Bienvenue si vous nous rejoignez cet été. Avant d'étendre votre serviette et de plonger dans les vagues, quelques informations peuvent faire toute la différence. Pollution, risques sanitaires, conseils pratiques. Notre invité va nous aider à profiter de la plage en toute sécurité. Maintenant, sur Phare FM, c'est Maëlle Thuriès, elle est chargée de mission mer et littoral pour Eaux et Rivières de Bretagne.

0: l'invité du jour.
1: Quand on prépare ses vacances à la plage, on a tous envie de se baigner dans une eau propre et de profiter de la mer en toute tranquillité. Choisir sa plage en tenant compte de la qualité de l'eau, c'est aussi comprendre les mécanismes qui influencent cette qualité et adopter les bons réflexes avant de se baigner. Nous retrouvons Maëlle Turiès, chargée de mission mer et littoral pour Eaux et Rivières de Bretagne. Bonjour à nouveau Maëlle.
2: Bonjour.
1: Quelles sont, Maëlle, aujourd'hui les principales sources de pollution qui expliquent la dégradation de certaines eaux de baignade?
2: En fait, la qualité des eaux de baignade n'est suivie que sur les paramètres bactériaux. C'est des bactéries indicatrices d'une pollution d'origine fécale. Ce sont vraiment deux bactéries et uniquement ces deux bactéries-là qui donnent la qualité des eaux de baignade aux marins. Maintenant, de quel animal s'agit-il? Eh bien, ça va dépendre de l'activité humaine présente sur le territoire, donc dans l'arrière-pays. Quand on se retourne, on regarde sous la mer, on regarde derrière soi. Est-ce qu'on a plutôt une urbanisation ancienne et galopante? Et dans ce cas-là, on pourrait se dire que le problème serait de l'ordre de l'assainissement, qui serait pas suffisant ou défectueux. Donc, on pense aux stations d'épuration, les pompes de relevage, les réseaux, est-ce qu'ils sont bien séparés, eau de pluie, machin. Et puis, il pourrait y avoir aussi la question de l'élevage. Il faut pouvoir exporter effectivement leurs excréments par le mécanisme des épandages. Et une fois qu'il pleut, ça vient très très vite à la mer. C'est ce qu'on appelle le ruissellement. Ça entraîne les bactéries présentes dans les sols. C'est bien pour ça qu'il est en tout cas indiqué par l'ARS en Bretagne qu'après temps de pluie, il est vivement recommandé de ne pas se baigner.
1: Quels sont alors, Maëlle, les risques sanitaires liés à une baignade dans une eau polluée?
2: Alors, les risques sanitaires, ils sont donc, en tout cas pour ce qui est mesuré, ce sont des bactéries indicatrices. Ça veut dire que c'est pas forcément ces deux-là qui vont venir atteindre notre santé. Il pourrait y avoir toutes les autres copines qui font partie du cortège que ces deux-là viennent indiquer. C'est important d'avoir ça à l'esprit. C'est pas celles qui sont mesurées qui vont forcément vous rendre malade, mais potentiellement les autres qui les accompagnent, mais qui ne sont pas mesurées parce que ce serait trop cher comme protocole, trop compliqué aussi. C'est ce qui vient expliquer que ce sont les deux bactéries indicatrices d'origine fécale, E. coli et entorites intestinaux, qui sont mesurées et qui donnent lieu au résultat qu'on peut retrouver affiché à l'entrée des plages. Donc après, les risques que l'on prend, il peut y avoir toutes les otites, la gastro-entérite, ces choses un petit peu, entre guillemets, peut-être même des fois habituelles quand on sortirait de la plage qui serait polluée. Mais après, selon la robustesse des individus, quand ils sont en bas âge, âgés, immunodéficients, ils s'exposent à des risques potentiellement bien plus importants selon la bactérie qu'ils pourraient rencontrer.
1: Quel conseil, Maëlle, donneriez-vous aux familles pour choisir leur plage et profiter pleinement de la baignade cet été en limitant les risques?
2: Eh oui, alors les conseils, ce serait un de regarder justement le site La Belle Plage et d'aller sur les plages qui sont soit recommandées, soit peu risquées. Et puis, pour les autres plages, si malheureusement il y a la plage préférée, familiale et tout, d'éviter les sorties cours d'eau, d'éviter d'aller proche de là où arrivent les rivières, parce que malheureusement c'est par ces rivières-là qu'arrivent les bactéries, ou des rejets d'eau pluviale. Donc voilà, essayer d'éviter d'être dans les panaches de ces rejets-là. Et puis, je le disais aussi tout à l'heure, idéalement, après tant de pluie, d'attendre au minimum un jour, voire deux, pour revenir à la baignade.
1: Maëlle Turiès, merci de nous avoir apporté ces éclairages aujourd'hui sur Phare FM.
2: Merci à vous.
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4: Et vous allez pouvoir retrouver cette interview en replay directement sur pharefm.com dès 8h30. Vous saurez tout sur les bons gestes à savoir. En fait, le geste à savoir, Valériane...
1: C'est aussi de prendre une douche, une fois qu'on s'est baigné, une fois qu'on a été à la mer, on se savonne, on se lave bien. Et puis pour enlever les éventuels risques de pollution.
4: D'ailleurs, si vous voulez, vous prenez même une douche sur la plage, parce qu'il y a toujours des petites douches qui sont à proximité. Douche savonneuse sur la plage. Et quand vous rentrez à la maison ensuite, vous en reprenez une petite quand même. Mm-hmm. Voilà, toujours savonneuse aussi. Mais comme ça, vous êtes sûr que pas de soucis d'infection, pas de bactéries qui se collent à vous, pas de sable encore entre les doigts de pied. Très désagréable, ça.
1: Ah, le sable.
4: Parce que là, on parlait de pollution.
1: Oui. Ou dans les habits, oui.
4: Ça, par contre, il n'y a pas de label qui existe.
1: Ah non. Après, ça gratte, c'est désagréable. Et puis, t'en as partout, quoi.
4: Ouais,
1: tu vas dans la
4: ça.
1: Voiture, t'as du sable partout.
4: Ouais, non, puis après, pour nettoyer la voiture et tout, c'est pas pas
1: les
4: qui
1: vacances,
4: râle et tout.
1: C'est génial.
4: C'est génial, les vacances. Wouhou.
1: Encore un matin, la suite en musique sur Phare FM. L'héritage Goldman. Beau jeudi.

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1: Encore un matin, l'héritage Goldman. Et on aura encore de la musique ou pas après?
2: Bah oui, bien sûr, même une nouveauté musicale. New Day, New Life, The Afters, dans 10 minutes sur Par
1: FM.
3: Génial.
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0: c'est parti pour C'est quoi le truc ?
1: Allez, c'est parti ! C'est quoi le truc ? Si vous débarquez à l'instant, vous savez peut-être pas ce que c'est. C'est tout simple. Timothée et moi, on a déterminé un mot mystère. Aujourd'hui, on l'a déterminé tous les deux. Et puis c'est à vous de le trouver, tout simplement. Alors pour le trouver, il suffit de poser vos questions, vous faites vos propositions. Ça se passe au 0 652 300 342. Vous nous faites un petit message, hein, que ce soit un écrit ou un vocal. 0 652 300 342.
0: Et vous devez trouver c'est quoi le truc avant ce matin 9h.
1: Oui.
0: Donc il y a 35 minutes encore là devant
1: Exactement.
0: Nous pour qu'on vous réponde et que vous puissiez trouver c'est quoi le truc. Le thème aujourd'hui, c'est le job de rêve. À partir de ce thème, en sachant qu'un thème c'est large, attention.
1: Ah oui.
0: Posez toutes vos questions au 0652 300 342. On a pour habitude d'avoir une petite question test, qui est l'exemple que vous pouvez poser en termes de questions. Et en général, ça peut donner un indice.
1: Oui, ça peut vous aider.
0: Allez, alors,
1: question test. Est-ce que le truc est bleu, Timothée ?
0: Non, le truc n'est pas bleu.
1: À vous de poser les questions.
0: C'est quoi, je rajoute un indice ?
1: Oui.
0: Le truc n'est pas bleu parce qu'il n'a pas de couleur. Voilà.
1: Oh là là.
0: Bah attends.
1: Bah, déjà, ça vous aide. Hein. Là, on n'en est qu'au début.
0: Je donne des coulisses. Il est vachement dur, le truc. on a abusé, vraiment.
1: On a abusé.
0: On n'a eu rien à faire. On s'est dit, écoutez, on le met et puis on verra.
1: En fait, on va y arriver. Et franchement, je crois en vous. Mais il faut démarrer maintenant pour poser vos questions. Ça va nous permettre d'affiner très rapidement. 0652 300 342 pour découvrir c'est quoi le truc.
0: 0652 300 342 pendant que passe Toby Mac, Lord It Feels Good.
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3: C'est quoi le truc? C'est sur Phare FM, tous les matins, avant 9h. Il nous faut trouver ce mot mystère. On est tout excités.
4: Je suis super excité. Oui, effectivement. Le thème de notre C'est quoi le truc aujourd'hui, c'est les jobs de rêve.
3: Oui. Ok.
4: À partir de ce thème, on a défini un mot mystère avec Valéria. Mm-hmm. Donc, c'est vous contre notre folie, avec le mot qu'on a choisi.
3: Mais on vous aide aussi un petit peu. Hein.
4: Bien sûr, on vous donne des indices. 0652 300 342 pour poser toutes vos questions. Je vous ai déjà dit qu'il n'y avait pas de couleur au truc. Ok ? Ça, c'est le premier indice. Peut-être que tu as une... Non ?
3: Non, on vous laisse arriver. Hein. Nous... Voilà, on est là pour vous aider, mais pas trop quand même. On attend vos questions ce matin, 0652 300 342. N'hésitez pas à nous faire un petit mot ce matin pendant qu'on vous passe la nouveauté musicale.
4: Oui.
3: Elle est magnifique, elle nous parle de traverser des moments difficiles, d'une sorte de renouveau, une fois qu'on est passé par des temps compliqués. The Afters sur Phare FM, New Day, New Life. C'est pour vous.
4: Ils seront en concert d'ailleurs cet été aux États-Unis, notamment en Arizona et dans plusieurs festivals. The Afters sur Phare FM, la radio autrement.

0: New Day, New Life sur Phare FM, The Afters. Très très belle nouveauté musicale à inscrire dans votre playlist.
1: Avec un clip qui approche déjà plus de 100 000 vues déjà sur les plateformes d'écoute et de streaming. Vous pouvez retrouver ce morceau, The Afters, New Day, New Life.
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0: C'est quoi le truc? Toujours avec nous jusqu'à 9h. Un mot mystère à découvrir grâce à vos questions, vos propositions au 0652 300 342 avec pour thème en ce jeudi 18 juin les jobs de rêve.
1: Exactement. Et pour premier indice qui a été donné, c'est que le truc aujourd'hui n'a pas de couleur.
0: Mm-hmm.
1: Okay. Donc ça sert à rien de demander s'il est rouge ou je sais pas quoi. Une auditrice depuis Agen nous demande ceci.
4: Est-ce que le truc du jour est chaud? Je pense au soleil.
1: Alors, est-ce que le truc du jour est chaud?
0: Non, ce n'est pas chaud.
1: Est-ce que du coup, c'est le soleil?
0: Non, ce n'est pas le soleil.
1: Ok, donc ce n'est pas une couleur. Enfin, ça n'a pas de couleur en tout cas.
0: Ça n'a pas de couleur, ce n'est pas chaud.
1: Et ce n'est pas le soleil. 0652 300 342 pour continuer à nous faire...
0: Qui c'est? Toi, t'as vu un message d'auditeur?
1: J'ai vu un message que j'aurais pas dû voir, pardon. Excusez-moi. J'ai vu un message que j'aurais pas dû voir. On reste concentré sur c'est quoi le truc? Et sur ce mot mystère à deviner avant 9h, continuez à poser vos questions au 0652 300 342. Encore une question de la part de...
0: Oui. De la part de Sandy ce matin. Alors, je vais juste sur le message. Est-ce que le truc a le nom d'un métier?
1: Du coup, attends, j'ai dû réfléchir à notre c'est quoi le truc. Non, je crois pas.
0: Non, ce n'est pas le nom d'un métier.
1: Ça devrait, n'empêche.
0: Ça aurait pu, mais ce n'est pas.
1: Qu'est-ce que tu fais dans la vie? Je suis... Là, le nom de notre truc.
0: Dompteur de dragons.
1: Non, oh c'est... non, mais t'as dit c'est quoi le truc?
0: Non, c'est pas ça.
1: Ah, c'est
0: pas ça. Non, ce n'est pas le nom d'un métier. Continuez à poser vos questions. On dégrossit tout ça ensemble. Il nous reste, pas tout à fait 25 minutes pour le découvrir d'ici 9h. 0 652 300 342.
1: 0 652 300 342.
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1: Phare FM. 8h37 sur Phare FM dans 3 minutes, présentiel, un moment avec Jésus, un moment unique, exclusif pour vous ce matin. Imaginez que vous n'avez pas encore pris votre petit déjeuner,
0: mm-hmm.
1: Vous allez pouvoir avoir un moment en tête à tête avec Jésus lui-même d'ici 3 minutes dans Positive Morning.
0: Un moment toujours très très fort sur Phare FM, ne manquez pas ça, ça arrive juste après Sound of Legend, San Francisco, 8h37 sur Phare FM.

0: Sound of Legend sur Beurre FM avec San Francisco. Il est 8h40. C'est l'heure d'un rendez-vous.
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1: Bonjour, mon ami. Il t'est peut-être arrivé de confondre la protection avec le contrôle, parce que tu as connu des gens qui protégeaient en enfermant, ou qui aimaient en étouffant. Si c'est le cas, je veux te montrer comment je fais, parce que c'est radicalement différent. Je suis le bon berger. David l'avait pressenti quand il a écrit « L'Éternel est mon berger, je ne manquerai de rien. Il me fait reposer dans de verts pâturages. Il me dirige près des eaux paisibles. » Des eaux paisibles, mon ami, pas la tempête, le repos. Je ne te conduis pas vers la contrainte, je te mène vers ce qui restaure ton âme, doucement, à ton rythme. Ma houlette, mon bâton, ne sont pas des armes contre toi. Ce sont mes outils de berger. Je défends mes brebis quand le danger approche et je les ramène avec douceur quand elles s'égarent. Je veille sur toi sans t'enfermer. Je te garde sans te retenir. Je connais mes brebis et mes brebis me connaissent. Mon ami, je suis ton berger. Pas ton geôlier. Auprès de moi, tu es à la fois protégé et libre. Repose-toi dans mes pâturages aujourd'hui. Ton ami.
2: Seigneur Jésus, tu es le bon berger. Conduis-moi vers les eaux du repos. Que ta houlette et ton bâton soient ma consolation, pas ma crainte. Guéris en moi toute confusion entre protection et contrôle. Auprès de toi, je suis protégé et libre. Je me repose en toi. Amen.
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3: 8h43 sur Phare FM, la radio autrement. Bienvenue dans Positive Morning si vous venez à l'instant d'arriver. Il y a une ambiance un petit peu...
4: Je te sens un peu speed. Ça, c'est quoi le truc?
3: Bien sûr.
4: Ah, on a un peu la pression, hein, parce que oui, on va essayer de découvrir ce mot mystère avant 9h avec vous. D'ailleurs, au téléphone avec nous ce matin, c'est Sandy.
3: Bonjour
4: Sandy.
3: Bonjour.
5: Comment ça va?
4: Ça va très bien, et vous, Sandy?
5: Ça va aussi.
4: Alors Sandy, on vous a au téléphone pour c'est quoi le truc, mais il y a peut-être des auditeurs, des auditrices qui débarquent à l'instant et savent pas trop ce que c'est. Est-ce que vous pouvez nous expliquer c'est quoi le truc? Qu'est-ce que c'est?
3: Pour la 800 millionième fois, Sandy, est-ce que vous pouvez nous expliquer c'est quoi le truc?
5: Avec plaisir. Alors, il y a une question du jour, et par rapport à cette question du jour, vous déterminez, quand c'est pas chacun son tour, ensemble vous déterminez un mot. Et à nous de trouver le mot, une fois qu'on sait s'il est bleu ou pas.
3: Oui, en fait, ça, c'est la
4: notre question type.
3: Ouais.
4: Est-ce exactement. Que c'est bleu? On sait aujourd'hui que le truc n'est pas bleu.
3: Le truc n'a pas de couleur, d'ailleurs.
4: Oui. Et le thème d'aujourd'hui, Sandy?
5: C'est le job de rêve.
4: Ah là là, vous avez tout bien suivi,
3: c'est
4: Sandy, c'est incroyable.
3: Par contre, c'est ton assistante, mais sur mesure, hein,
4: ah,
3: Sandy.
4: Ah, mais elle est parfaite, Sandy, elle est parfaite.
3: C'est impressionnant. Alors, comme d'habitude, à chaque fois qu'on vous a au téléphone pour C'est quoi le truc, on vous lance un chrono de 30 secondes. Pendant ces 30 secondes, vous posez un maximum de questions pour soit donner plus d'indices aux autres auditeurs, soit pour vous-même en avoir suffisamment et faire à la fin une proposition. Sandy, est-ce que vous êtes prête?
5: Prête.
3: Attention, on lance le chrono, c'est parti.
5: Alors, est-ce que c'est une action?
3: Non, c'est pas une action.
5: Est-ce que c'est quelque chose de la vie quotidienne?
3: Oui, ça peut être dans la vie quotidienne, effectivement, oui.
5: Est-ce que... c'est pas quelque chose qu'on fait?
3: Non, c'est pas quelque chose qu'on fait.
5: Est-ce que c'est le fait de ne rien faire, justement?
3: C'est pas le fait de ne rien faire, mais on est dans ces concepts-là.
5: Je sais pas, j'aurais dit dormeur professionnel, mais c'est pas
3: quelque chose. Dormeur professionnel. Est-ce que c'est dormeur professionnel?
4: Non, c'est pas dormeur professionnel, non, désolé. On a dit tout à l'heure, effectivement, que c'était pas un nom de métier, mais bien essayé, Sandy, bien essayé.
5: C'est compliqué, hein. C'est large.
4: Alors aujourd'hui, c'est un petit peu compliqué. Effectivement, c'est quoi le truc? Mais vous nous avez bien aiguillé. Et puis, on va y arriver. Hein. Il nous reste un quart d'heure. Vous y croyez, Sandy?
5: Oui, j'y crois. Bon courage à tous les auditeurs. Je suis pas désolée, je n'ai pas fait beaucoup avancer.
3: Mais si.
5: Courage à vous.
3: Non, mais à chaque fois que vous dites ça, Sandy, dans les minutes qui suivent, il y a un auditeur qui trouve et qui fait « C'est grâce à Sandy !»
4: C'est ça, exactement.
5: Bah, je vous le souhaite en tout cas, l'heure de trouver.
3: Allez, merci beaucoup, Sandy.
4: Vous pouvez passer le relais, Sandy, aux auditeurs, auditrices qui vont prendre la suite au 0 652 300 342.
3: Merci beaucoup, Sandy. Au revoir.
5: Merci. Bonne journée. Au revoir.
3: 0 652 300 342. Vous posez vos questions pour tenter de deviner c'est quoi le truc ce matin en direct dans Positive Morning. Et nous, pendant ce temps-là, on continue à vous passer le meilleur de la musique.
4: Graham avec Nick D, You and Only You. Belle journée, beau jeudi à l'écoute de Phare FM.

0: Graham, avec Nick D sur Phare FM, You and Only You.
1: Le théâtre de la création est un livre qu'on vous propose de découvrir ce matin avec Aline Nussbaumer. Elle est l'invitée de Johan dans C'est à lire. C'est le rendez-vous du jeudi. Hein. Le mardi, c'est à voir. Le jeudi, c'est à lire.
0: Exactement. On va s'émerveiller aujourd'hui. Imaginez que vous placez votre fauteuil. Vous êtes au théâtre. Vous allez là-haut sur la montagne, en pleine nature. Vous vous installez et le théâtre qui est devant vous, bah, c'est justement cette nature qui s'étend à l'horizon. On en parle, on s'émerveille ce matin dans C'est à lire avec notre invitée Aline Nussbaumer.
2: Alors la deuxième partie, on a des petites méditations, c'est un peu comme des paraboles, des expériences de cet agriculteur dans la nature. Et à la fin, il y a un petit verset biblique juste pour montrer ce lien entre le vécu et les vérités des écritures chrétiennes.
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3: Coucou, bonjour.
4: Bonjour.
3: À 8h52, vous êtes dans Positive Morning.
4: On est très content d'être avec vous ce matin sur Phare FM, la radio autrement. Avec C'est quoi le truc ? Alors en 10 secondes, comment on résume le C'est quoi le truc d'aujourd'hui ?
3: Alors, en 10 secondes, on est sur le thème des jobs de rêve. On cherche un mot mystère et on va arriver à le trouver, on l'espère, d'ici 9h grâce à vos questions. Vous faites également vos propositions au 0 652 300 342.
4: Le truc n'a pas de couleur spécifiquement, c'est pas un métier, c'est pas une action, ça fait partie de la vie de tous les jours.
3: On l'espère, en tout cas.
4: On vous le souhaite vraiment. Voilà, ce sont les indices déjà qui ont été collectés par les auditeurs depuis 8h30 ce matin et on a jusqu'à 9h pour trouver c'est quoi le truc.
3: Il reste 8 minutes. On a encore besoin de vos questions pour affiner tout ça. 0 652 300 342.
4: Réfléchissez à vos questions pendant qu'on écoute Save Me Tonight. Gilo et David Guetta sur Phare FM. Beau jeudi.

0: C'est Me Tonight, Jennifer Lopez, David Guetta, 8h56 sur Phare FM.
1: Aurélie est une auditrice de Mulhouse et elle nous demande ce matin, Valériane, est-ce que le truc, c'est la satisfaction?
0: Alors on rappelle peut-être juste le thème du truc, c'est les jobs de rêve.
1: Exactement.
0: Les métiers de rêve.
1: On rappelle que le truc, c'est un mot mystère qu'on a défini Valériane et moi et que vous devez deviner avant les 5 prochaines minutes.
0: Avant 9h.
1: Voilà, vous avez 5 minutes.
0: Quel est ce mot mystère? Donc Aurélie nous demande si c'est la satisfaction. Alors non, Aurélie, ce n'est pas la satisfaction. On est vraiment très très proche.
1: Pour moi, on est chez son cousin.
0: Voilà.
1: Voilà. Voilà. C'est la maison à côté en fait.
0: Ouais, c'est
1: c'était,
0: ça.
1: C'était presque là.
0: Voilà. Allez traverser la rue, allez voir à côté.
1: C'est un concept un petit peu similaire. Continuez à poser vos questions pendant qu'on prépare l'invité de Johan dans C'est à lire. C'est Aline Nussbaumer ce matin.
0: Elle nous présente le livre Le théâtre de la création, une invitation à l'émerveillement. C'est dans C'est à lire sur Phare FM.

0: Conçu en deux parties invitant à l'émerveillement, le théâtre de la création revient sur les fondamentaux du pourquoi la vie et dans quel but. Survol de l'ouvrage dont c'est à lire avec sa co-autrice Aline Nussbaumer, spécialisée en écologie et protection des milieux marins et actuellement étudiante en théologie. Bienvenue sur Phare FM, Aline.
1: Bonjour.
0: En moins de 100 pages, le brochet revient à la fois sur la résonance biblique de la création, faune, flore et être humain, que sur l'impact que la nature a ou devrait avoir sur notre quotidien. Quelle est l'idée maîtresse de ce projet porté par les éditions Mennonite ?
1: C'est vraiment de retrouver ce lien avec la nature. Par le titre « Le théâtre de la création », on voit la nature, la création comme le lieu où on vit, mais aussi le lieu où Dieu se révèle à nous. Et aussi où Dieu agit avec sa création, qu'elle soit nous les humains, mais aussi les animaux, les oiseaux, les plantes. Et on essaie de parcourir les textes bibliques pour retrouver ces vérités. Et aussi par la deuxième partie du livre avec Wilfred Kreiss, qui explique avec ses expériences en tant qu'agriculteur dans les Vosges son vécu de cette réalité aux côtés de diverses créatures et de plantes. C'est assez merveilleux.
0: Page 39, je lis... Tentez un sabbat écologique. Choisissez une journée dans la semaine pour remplacer la voiture, les écrans, les aliments à haut impact sur l'environnement par un déplacement à pied ou à vélo, des échanges avec les personnes de votre voisinage et des aliments locaux ou à moindre impact environnemental. Plutôt engageant et concret donc.
1: Ça peut être vécu comme ça ou ça peut être vécu vraiment comme une libération. Ça emprunte un concept qui vient à l'origine de la religion des Juifs. Pour eux, le sabbat est un moment où on peut créer un temple de temps à part pour vivre quelque chose avec Dieu. Et par sabbat écologique, c'est l'idée de créer un temps à part. On est débarrassé de certaines choses qui nous font aller plus vite ou plus loin, ou des technologies pour finalement revenir à notre corps, à notre environnement, aux gens autour de nous, à prendre le contentement avec ce qu'on a, aller vers quelque chose de plus simple finalement.
0: Le théâtre de la création, invitation à l'émerveillement, est à retrouver en librairie religieuse et sur édition au pluriel -mennonite.fr. Aline Nussbaumer, merci de votre arrêt par Phare FM.
1: Avec plaisir, au revoir.
0: Au revoir.
2: Bientôt 9h ce matin dans Positif Morning pour deviner c'est quoi le truc. Il reste quelques secondes, Valérie. Comment on fait, Valérie?
3: Vous posez vos questions, vous faites vos propositions au 0652 300 342. Ce mot mystère est sur le thème des jobs de rêve. Voilà, il n'y a plus qu'à trouver finalement.
2: Lydie, depuis la Haute-Loire, est avec nous ce matin au téléphone. Bonjour Lydie.
4: Bonjour.
3: Bonjour Lydie.
2: Lydie, je ne voudrais pas vous mettre la pression, mais on est dans les dernières secondes pour trouver c'est quoi le truc.
4: Alors du coup, moi, mon idée, c'était, est-ce que c'est le repos ?
2: Alors, c'est une proposition, donc on va la prendre. Est-ce que c'est le repos, Valériane ?
3: Non, ce n'est pas le repos, Lydie.
2: Maintenant, on vous propose, Lydie, d'avoir 30 secondes chrono pour poser un maximum de questions. Est-ce que vous êtes prête ?
4: Ouh, la pression, là. Ok, on va essayer.
2: Attention, on lance le chrono. C'est parti, Valériane. Et c'est parti pour vous, Lydie.
4: Est-ce que c'est un métier rémunéré ?
2: Non, c'est pas un métier et c'est pas rémunéré.
4: Ah d'accord. Est-ce que c'est une pensée qu'on retrouve dans la Bible ?
2: On retrouve ça dans la Bible aussi, oui, je pense. Oui, clairement, hein, Valériane.
3: On peut le retrouver dans la Bible. Mais pas exclusivement.
4: Voilà. Pas exclusivement. Je me rappelle des questions de Sandy, donc je vais pas poser les mêmes.
2: Allez-y.
4: Est-ce qu'on peut faire ça chez soi ?
2: Oui, vous pouvez l'être chez vous. Oh pardon !
3: Ah oui, on ne le fait pas, on l'est.
4: Endormi ?
2: Non, c'est pas endormi.
4: Le sommeil ?
2: Bien essayé, Lydie, en tout cas, bien tenté. Oh. Félicitations pour cette tentative et pour avoir poussé jusqu'au bout la devinette pour c'est quoi le truc. Il y a Innocent qui non mais il y a Innocent dans le studio.
3: Innocent,
2: il est 9h.
5: J'entends tous ces auditeurs qui font vraiment de leur mieux pour trouver, etc. Coucou. Lydie, franchement,
4: bonjour.
5: Moi je pense que c'est être maman.
2: Non mais il joue,
3: Il sautait derrière le micro pour
4: bien,
3: faire une proposition.
5: C'est pas un job de rêve, ça ?
2: C'est un job de rêve, mais
5: c'est pas ça.
2: Mais c'est pas ça le truc.
3: Alors Lydie nous dit non, c'est pas un job de rêve, Lydie ?
4: Non, désolée, je suis toute seule avec trois enfants en bas âge. C'est pas toujours. J'adore mes enfants, je les aime fort, mais je rêverais plutôt. d'avoir une heure sous la douche, personnellement.
2: Oui, bah, je comprends, oui, effectivement.
3: Un petit temps pour soi. Ouais, ouais. On comprend totalement, Lydie.
2: En tout cas, ma femme vous comprend aussi. Enfin, non, ma femme vous rejoint et vous soutient, elle vous comprend totalement.
3: Toutes les mamans comprennent.
2: Merci
3: Lydie.
2: Beaucoup, Lydie, d'avoir été avec nous ce matin et merci d'avoir tenté de jouer à C'est quoi le truc, Lydie?
4: Bon, bah, vous nous direz ce que c'est, alors j'ai hâte de savoir. Hein.
2: Merci beaucoup. 0652 300 342. On va vous expliquer dans un instant. C'était quoi le truc?
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2: It's home sweet. Il est 9h passé de 2 minutes sur Phare FM, la radio autrement. Bienvenue dans Positive Morning.
3: Très très heureux d'être avec vous ce matin, Valériane et Timothée. On profite de cette matinée avec vous jusqu'à 9h30.
2: Et on fait une belle dédicace ce matin à tous nos partenaires financiers, notamment à Joël depuis la Suisse, à Jean-Philippe depuis la Moselle et à Clémence depuis le Lot-et-Garonne. Si vous souhaitez vous aussi devenir partenaire financier et comprendre de quoi ça s'agit, rendez-vous sur farfm.com/don.
3: C'est la deuxième canicule en moins d'un mois. Toute l'actu ce matin avec Léo Ardourel. Bonjour.
7: Bonjour à tous, Emmanuel Macron salue un moment de paix. Donald Trump a signé électroniquement hier soir depuis le château de Versailles l'accord pour mettre fin au conflit avec l'Iran. Le président iranien Masoud Pezeshkian l'a également paraphé dans la foulée. Il entre donc en vigueur avant même la cérémonie officielle organisée demain en Suisse. Le texte prévoit notamment le rétablissement de la circulation maritime dans le détroit d'Ormuz. Téhéran devra également diluer son stock d'uranium enrichi sous la supervision de l'Agence internationale de l'énergie atomique. C'est la deuxième canicule. En moins d'un mois, 26 départements vont basculer dès midi en vigilance orange du Val d'Oise à la Haute-Savoie en passant par la Côte d'Or et Paris. Météo France annonce des températures pouvant atteindre entre 35 et 38 degrés aujourd'hui, voire 40 par endroit. La SNCF a déjà annulé plusieurs trains intercités prévus aujourd'hui et demain. La compagnie ferroviaire qui anticipe des pannes potentielles de climatisation. Et face à cette nouvelle vague de chaleur, Vincent Jeanbrun, le ministre de la Ville, lui a annoncé hier une série de mesures. Objectif, accélérer l'adaptation des logements aux canicules. Et parmi elles, les copropriétés pourront voter à la majorité simple des travaux d'ampleur et de rénovation. Et puis un mot de foot, ça y est, toutes les nations ont disputé leur premier match dans la Coupe du Monde. Victoire 4-2 de l'Angleterre hier soir face à la Croatie. Alors que le Portugal a été tenu en échec par la République démocratique du Congo, score final 1 partout. À suivre ce soir, République tchèque, Afrique du Sud à 18h et Suisse, Bosnie-Herzégovine à 21h.
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3: Bienvenue sur Phare FM en ce début d'heure, 9h05. Et vous l'entendez, ce petit son, c'est celui de C'est quoi le truc? Parce qu'on a dépassé l'heure.
2: Eh oui.
3: Et on n'a toujours pas trouvé notre mot mystère.
2: Non, donc inévitablement, C'est quoi le truc est terminé depuis 5 minutes officiellement. Donc voilà, on va vous révéler quel était le truc du jour. Ça va vous donner du dynamisme et vous encourager à ce que demain, peut-être, le truc soit d'autant plus questionné, recherché pour être trouvé avant l'heure. Tu le révèles ou je le révèle?
3: Allez, c'est moi qui le dis.
2: Allez, vas-y.
3: Le truc du jour était l'épanouissement.
2: Mais oui, parce que si on a un job de rêve, on est épanoui.
3: Ah bah oui, voilà.
2: Donc forcément, dans le thème du job de rêve, c'était l'épanouissement pour nous. La première chose qui nous est venue, donc on en a fait un truc. Bravo à tout le monde, en
3: ouais,
2: tout cas.
3: Ouais, franchement, vous n'avez pas démérité, parce que quand on l'a déterminé avec Timothée, on s'est dit... Aujourd'hui,
2: ouais.
3: Pas évident.
2: Ouais.
3: Mais franchement, vous étiez très proche. Hein. On tournait autour avec le bonheur, la satisfaction. On n'était pas loin du tout.
2: Bravo à Clémence, Lydie, Thomas, Célina, Aurélie, Sandy et bien d'autres encore qui ont joué à C'est quoi le truc, qui ont posé des questions par SMS, WhatsApp, audio, écrit au 0652 300 342. On est un troisième animateur avec nous. C'est n'importe quoi.
3: Ils nous sont débarqués dans le studio.
2: Matinale à la 3.
5: Bon, normalement, j'avais prévu d'être là à 25, mais punaise, c'est quoi le truc? Je voulais en savoir vraiment plus. Et c'est bien trouvé l'épanouissement. Je voulais juste te dire que s'il y a l'une des raisons qui m'a poussé à venir ici jusqu'à la radio, c'était l'épanouissement de ma femme. C'est-à-dire que moi, j'avais à cœur de venir ici en Alsace pour faire de la radio.
3: Mm-hmm.
5: Mais on m'a dit, si tu y vas, ne me demandez pas qui m'a dit, hein, si tu y vas, ta femme va expérimenter un épanouissement tout autre.
2: Ah bon?
3: Et pourquoi? Pourquoi en Alsace spécialement?
5: Ben... Parce que la radio Phare FM était basée dans ce coin-là.
3: Oui, mais pourquoi ta femme, elle s'épanouirait plus en Alsace qu'ailleurs?
5: Ça, c'est une très très bonne question. Ah, j'y oui répondrai pour ça.
2: Toi, qui a la choucroute.
5: Mais pour moi, ça a été le truc. C'est-à-dire, je cours après ça, que ma femme soit épanouie, éternellement épanouie.
2: Oh là là, c'est beau, c'est incroyable.
5: Mais ça pourrait être un job de rêve.
2: Ouais. Alors, être maman, ça devrait être un job payé déjà.
3: Qu'est-ce qui pourrait être un job de rêve?
5: Non, mais je sais pas.
3: Être maman ou chercher l'épanouissement de sa femme?
5: C'est pour cela que j'ai répondu être maman.
2: Chercheur d'épanouissement.
3: Ah oui, c'est ça, pour les autres.
2: Chargé d'épanouissement.
3: C'est fou ça.
2: Vous contactez l'individu et il s'occupe de faire en sorte que vous soyez épanoui.
3: Oh là là, j'aime.
2: C'est génial, tu donnes des idées brillantes.
5: Chercheur d'épanouissement.
2: Vas-y, arrête, pause café, viens faire la matinale avec nous là. Vous savez quoi, pause café de 9h30 à 11h, à midi, on vous met que de la musique. Voilà, pas d'animateur, que de la musique. Et de 6h30 à 9h30, on fait une matinale à 3. Qui est pour?
3: Oui!
2: Allez-y, envoyez-nous des SMS, harcelez-nous! Ouais!
3: 0652 300 342 pour nous joindre ce matin pendant qu'on vous passe Sam Feld avec Aloe Black. Hey Son, sur Phare FM, passez un excellent jeudi à notre écoute.

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1: Ça m'appelle Dalloway Black, 9h11 ce matin sur Phare FM, c'était Aison.
2: Vous êtes arrivé au travail, on est très très heureux de vous accompagner ce matin, on est ensemble dans Positive Morning jusqu'à 9h30.
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1: Alors que vous soyez dans votre propre boîte et votre épouse dans une autre, que vous soyez tous les deux dans la même boîte ce matin.
2: Ah, on parle d'entreprise.
1: Oui, boîte. Oui, pardon, j'ai dit le mot boîte, oui. Toi, t'as vu les gens dans des carrés,
2: oui,
1: dans des
2: cartons. Oui, voilà, c'est ça, la boîte avec le couvercle au-dessus.
1: Enfin, Francis, pourquoi tu rentres dans le carton?
2: Sors de ta boîte.
1: Mais ça va pas. Sors de ta boîte, Francis. Ouvre-toi au monde, Francis. Eh ben, il faut que je vous parle justement de couple, il faut que je vous parle de mariage ce matin.
2: Ah ouais, carrément.
1: Ouais. Il y a un youtubeur très célèbre qui s'appelle Michou. Mm-hmm. Je sais pas si t'en as entendu parler.
2: Oui. Mm.
1: Il a participé à une tradition très américaine.
2: Voilà,
1: normalement, j'ai donné tous les indices.
2: Donc, couple, mariage, c'est ça?
1: Quelle est cette tradition américaine à laquelle il a participé?
2: C'est une tradition de mariage, c'est ça?
1: Oui.
2: Alors, qu'est-ce qu'ils ont comme tradition?
1: C'est gros, c'est vraiment immense. C'est
2: okay,
1: le truc que tu penses.
2: Il a fait une fête incroyable. Il a invité des artistes. Il y avait une scène, je sais pas,
1: plus
2: bord de mer, j'en sais rien.
1: Plus classique. Cliché américain sur le mariage. Si tu penses mariage États-Unis, normalement t'as un cliché qui te vient en tête tout de suite.
2: Ok.
1: Sur la côte ouest.
2: Ah, ça, côte ok, ouest. C'est un endroit. Ok, à Las Vegas.
1: Exactement.
2: Ah waouh.
1: Ben, il s'est marié à Las Vegas.
2: Ok.
1: De manière totalement improvisée. Il a dit oui à une parfaite inconnue.
2: Pardon.
1: Oui oui.
2: Déjà ouais. Improvisé, c'est bizarre.
1: Oui.
2: Parfaite inconnue.
1: En fait, le mariage à Las Vegas,
2: ouais.
1: C'est un mariage symbolique.
2: Oui.
1: C'est pas reconnu légalement, t'es pas vraiment marié.
2: Ah
1: en fait.
2: Bon? T'es sûr?
1: À Las Vegas? Non, c'est plus un mariage symbolique.
2: Ah ok.
1: C'est surtout un délire avec des amis. C'est Elvis Presley qui te marie, qu'est-ce que tu racontes? Enfin non,
2: t'es
1: c'est un sosie d'Elvis Presley.
2: J'ai un doute, on va fouiller.
1: Bah, si tu veux, tu t'es marié, toi, à la mairie, on est d'accord?
2: Oui.
1: C'est l'agent de la mairie, pour ne pas dire le maire
2: ça,
1: ou la
2: c'est
1: mère.
2: C'est la France.
1: Oui, non, mais tu vois ce que je veux dire. Mais en tout cas, c'est un truc
2: on
1: cérémonial.
2: On va checker ça.
1: Exactement.
2: En tout cas, il s'est marié avec une inconnue, c'est-à-dire il croise quelqu'un dans la rue, là, à
1: il
2: la limite.
1: Il l'a rencontré sur place, il a dit oui à une parfaite inconnue et il s'est marié à Las Vegas. Ça a été filmé pour les réseaux sociaux, la vidéo a cartonné puisque ça mélange humour, improvisation et gros clichés américains.
2: Ah ouais,
1: clairement,
2: cliché à fond.
1: Bah, c'est le mariage le plus rapide de 2026. Hein.
2: Ouais. Bon, à ne pas suivre, hein, forcément. Hein.
1: Bah, c'est la question que je vais vous poser. Est-ce que pour vous, c'est ok de se marier pour rigoler? C'est-à-dire là, comme ils le font là, à Las Vegas. Hein. Je parle pas ici en France.
2: Rien
1: on oublie la France.
2: Rien de valide, tu
1: non,
2: veux dire.
1: Non, voilà, c'est-à-dire ce fameux « je mets en scène un mariage », soi-disant.
2: Ok.
1: Par exemple, toi, tu pourrais très bien faire une pièce de théâtre, tu vois.
2: Ok.
1: Et dans la pièce de théâtre, tu te maries avec quelqu'un, tu vois. Est-ce
2: oui.
1: que même de, dans une pièce de théâtre, faire un mariage, c'est ok pour vous? 0 652 300 342. Je sais que je passe de l'humour à la question hyper sérieuse philosophique où vous avez 4 heures pour répondre. Mais c'est ce à quoi m'a fait penser ce mariage à Las Vegas. Non, non, c'est vraiment pas un truc reconnu. Hein.
2: Ouais, ok, ça marche.
1: Je t'assure,
2: ouais,
1: j'assure. Je vois que t'as un doute et tu
2: ouais,
1: persistes
2: ouais.
1: dans ton doute. Moi, j'aimerais que tu persistes dans la confiance en moi.
2: Mais oui, je te fais confiance, pas de
1: soucis. C'est un truc.
2: Dites-nous ce que vous en pensez. Hein. Tellement de différences culturelles au niveau de ces mariages. Peut-être que vous, vous avez eu un mariage particulier. Peut-être que vous, vous êtes aussi marié à Las Vegas. Bref, on partage ce matin sur ces différences-là. 0 652 300 342.
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2: Et Phare FM, c'est ça aussi, des moments partagés avec vous. N'hésitez pas à passer un petit moment, si vous avez juste 2 minutes. Là, ce matin, on vous prend au téléphone, on passe un petit moment ensemble, on fait connaissance, on discute. Même si vous n'avez encore jamais écrit à votre radio, faites-le dès maintenant, 9h15 au 0 652 300 342.
1: Musique sur Phare FM, Stephen Stanley, Nevermind dans Positive Morning.
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1: Stephen Stanley pour vous accompagner ce matin sur Phare FM et dans Positive Morning.
2: Il est 9h19. Il y a quelques instants, je vous parlais de mariage.
1: Mm-hmm. Mariage à Las Vegas.
2: Oui, donc mariage spécifique.
1: Ouais, c'est ça. Vous savez, on voit un peu ces cérémonies, on voit souvent à la télé, hein, avec par exemple Elvis Presley qui marie dernière minute comme ça. Mariage parfois improvisé dans des décors juste incroyables. Des choses qu'on ne voit pas chez nous, mais est-ce vraiment valable? On en discute ce matin, notamment avec Damien qui est au téléphone avec nous. Bonjour Damien.
3: Oui, bonjour Timothée, bonjour Valériane.
1: Bonjour.
2: Comment ça va ce matin Damien?
3: Un petit peu chaudement on va dire.
2: Oh bah oui, bah, tant que c'est qu'un petit peu pour l'instant ça va parce que ça va monter très fort. Hein.
3: Ouais, à ce qui paraît, oui, oui. Moi, ça cogne déjà qu'on est au soleil.
2: Alors Damien, vous avez réagi à l'info que j'ai partagée tout à l'heure. Est-ce que vous voulez rebondir d'office pour partager aux autres auditeurs et auditrices que vous nous avez dit à Valériane et moi en off par message audio à propos justement de ce mariage, cette histoire de mariage à Las Vegas?
3: Alors tout à fait. De mémoire, il me semble que les personnes qui sont qui vous marient là-bas, notamment Elvis, comme tu l'as bien dit, sont, il me semble, assermentés soit par l'État, soit ils ont une formation pastorale, entre guillemets, via Internet, puisque voilà, ils peuvent le faire via Internet aux États-Unis. Donc il me semble, de mémoire, que si on se marie là-bas, eh bien c'est légal. Mais aux États-Unis, bien sûr. Après, au niveau européen, je ne sais pas.
2: Alors j'ai un premier éclairage à vous apporter là-dessus. Je vais aller me renseigner justement pendant qu'on était en train d'écouter le dernier morceau de Stephen Stanley, Nevermind. En fait, il y a deux types de cérémonies à Las Vegas. La première, bah, c'est le vrai mariage civil, hein, avec la licence de mariage du Nevada, qui est une licence de mariage aux États-Unis qui permet de littéralement et légalement se marier, comme pour nous en France, quoi. Et puis il existe la cérémonie symbolique, c'est appelé également fake wedding. Avec notamment un mariage avec un Elvis Presley, qui n'est pas du tout Elvis Presley, hein, d'ailleurs, hein, je préfère prévenir les auditeurs.
1: Ah bon, oh,
3: pardon. On m'aurait menti.
1: Pardon. Ouais, c'est ça,
3: on m'aurait menti.
1: On tombe de haut, mais là, on tombe de haut.
2: J'aimerais vous rassurer.
3: Je pensais que toutes les grandes célébrités qui décédaient finissaient à Las Vegas.
2: Bah écoutez, peut-être que c'est moi qui partage une fake news, en fait, hein, j'en sais rien. Mais rassurez-vous, cette cérémonie symbolique n'a aucune valeur juridique. Ni aux États-Unis. Ni en France. Il faut qu'en fait vraiment il y ait une licence de mariage en fait. S'ils ont une licence de mariage, c'est et qu'en plus ils veulent faire un fake wedding où ils sont mariés par Elvis, bah ils font ce qu'ils veulent parce que ce sera pour le côté cérémonial et le côté un peu divertissement de la célébration de leur mariage. Mais si deux inconnus comme par exemple Michou avec cet inconnu aux États-Unis veut faire un prank, une vidéo défi, eh bah, ben il peut la faire parce que dans tous les cas ça n'a aucune valeur juridique de se marier juste devant Elvis. Il a pas eu de mariage, enfin il a pas eu de licence spéciale qui vient du Nevada avant ça. Donc il est totalement exempt de vrais liens de mariage.
1: Qu'est-ce que vous en pensez, vous, Damien, de ces mariages un peu dernière minute, comme ça, improvisés, un peu foufou, quelque part?
3: Bah, comme je disais en off, pour moi, je trouve que le mariage, c'est une chose qui est vraiment tellement sacrée, tellement importante, qui touche tant au spirituel qu'au sentiment, qu'à l'attachement, que... Voilà. Alors, on y joue quand on est enfant, ça c'est normal. On y rêve quand on est adolescent sur le premier amour, c'est normal.
1: Eh oui.
3: Quand on est acteur, théâtre, film, etc., c'est normal, c'est le travail. Mais le faire comme ça dans la vraie vie, pour s'amuser, je trouve que c'est voilà, côté divertissement peut-être, mais je trouve que c'est tellement sacré.
2: Bah, voilà. C'est un peu limite, quoi.
3: Non, pas limite, chacun a sa limite ou son ressenti par rapport à chaque chose, hein. C'est comme pour tout. Mais on a chacun sa sensibilité, voilà, c'est le mot que je cherchais.
1: Vous le feriez pas, vous, Damien, en tout cas?
2: Ah, on a un petit peu de friture, peut-être que vous êtes en direction de Las Vegas, ça on le sait pas, ça on le saura jamais, Damien. Voilà.
3: La friture, c'est ça.
2: Passer sous un tunnel dans l'Ohio, direction Las Vegas, voilà, on va vous dire au revoir.
3: Non, c'est juste que j'ai oublié le téléphone dans la voiture, que j'étais en train de rentrer à la maison.
2: Ah bah écoutez,
1: ok, d'accord.
2: Et bah on vous laisse rentrer tranquillement à la maison, on vous souhaite de passer une très belle matinée, Damien.
1: Belle journée, à bientôt.
3: Et bah vous aussi.
1: Merci d'avoir été avec nous.
3: Et bien à très bientôt. Merci à vous, passez une belle journée.
2: 0-652-300-342 pour réagir à tout ce que vous entendez ce matin dans Positive Morning.
1: 0-652-300-342.
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0: Vous êtes sur Phare FM dans Positif Morning. Bonjour et bienvenue si vous arrivez à l'instant, il est 9h25.
1: Allez, on prend le superbus, direction la super matinée ce matin dans Positif Morning pour les 5 dernières minutes d'émission avec Butterfly. Très beau jeudi, très bonne route sur Phare FM.

0: quoi après.
1: Butterfly, Superbus sur Phare FM, 9h29 pour bien poursuivre votre matinée, petite séquence souvenir. Alors que on a passé aujourd'hui une matinée

0: Et à travers votre imaginaire et votre job de rêve, vous nous en avez partagé beaucoup encore ce matin. N'hésitez pas, hein, dans les toutes prochaines minutes d'émission, si vous avez encore un job de rêve qui vous vient en tête, vous nous le partagez, faites-nous rêver encore ce matin au 0 652 300 342.
1: 0 652 300 342. La nouveauté musicale sur Phare FM, c'est Flava Music et Sydney Alexander avec His Name. Et juste après, vous retrouvez Pause Café avec Innocent.
0: Innocent, il nous a déjà rejoint un petit peu plus tôt dans le studio. Il y a le débat. Ah bah ça y est, je le vois à travers la fenêtre du studio. Coucou à nouveau, Innocent. T'es venu, puis t'es reparti, puis
1: tu reviens,
0: revoilà.
1: Puis tu vas rester.
0: Et puis ça s'en va et ça revient.
2: C'est encore le mot mystère, c'est ça c'est quoi le truc?
0: Là, ça va être toi, un pause café jusqu'à midi, Innocent.
1: Un pause mystère, là.
0: J'espère que t'es prêt. Hein.
2: Exactement.
0: On vous laisse entre les bonnes mains d'Innocent. Nous, on sera là dans Positive Morning dès demain, 6h30. En attendant, petite nouveauté musicale.
1: Eva Music et Sydney Alexander, His Name. À demain sur Phare FM.
0: Ciao, ciao.

0: Un titre simple mais puissant sur Phare FM. Hope, espoir, Nick Jonas et Brandon Lake sur Phare FM.
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0: Et on est d'accord que l'espoir est un mot puissant. Bah oui, parce que quand il n'y a plus d'espoir, bah c'est compliqué hein, de se réveiller le matin et d'avoir envie de vivre, etc. Mais dès qu'il y a un peu d'espérance, dès qu'il y a de l'espoir, eh ben ça fait vivre. Oui, ça donne envie. Hein. C'est comme si on avait un motif pour la vie, etc. Et puis voilà, quels sont vos espoirs, j'ai envie de dire, d'aujourd'hui en tout cas. Moi, je vous en proposer quelques-uns, notamment bah, le fait de rester positif. Hein. C'est la thématique abordée aujourd'hui dans Parole du jour. Après la musique, montez le son. Jean 3,16, c'est pas un verset de la Bible, enfin si. C'est un verset de la Bible, mais en musique par Konosko et Tindri. Allez, on apprécie et puis on va retrouver Parole du jour dans 2 minutes sur Phare FM.

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1: La Bible dit dans Philippiens chapitre 4, verset 8, « Que tout ce qui est vrai soit l'objet de vos pensées. » Bonjour, Martial Losada est un psychologue qui étudie l'importance de la positivité. Selon lui, la critique est nécessaire pour évoluer. Sans correction, on a tendance à répéter les mêmes erreurs. Mais pour progresser, il est également nécessaire d'entendre des remarques positives. L'étude de ce psychologue a donné naissance à ce qu'on appelle le ratio de Losada. C'est le rapport entre les remarques positives et négatives dans un environnement donné. Qu'il s'agisse de l'église, de la famille ou du lieu de travail, il doit y avoir au moins 3 réactions positives pour une réaction négative. Quel est donc ton ratio dans le mariage? La famille? Le travail? Les relations? Les réactions négatives ont davantage d'impact. Il faut donc leur faire contrepoids. Voici une bonne règle à appliquer. Faire 3 compliments pour une critique. Au lieu de pointer des défauts, entraîne-toi à reconnaître des qualités. D'abord, mémorise et médite les promesses de la parole de Dieu. Puis, applique-les. Ensuite, fais une liste de gratitude. Elle te montrera à quel point tu es béni. Et puis, prends l'habitude d'envoyer un petit mot sincère aux personnes que tu apprécies. Ça ne te prend que quelques minutes, mais ça peut illuminer ta journée, voire l'année entière. Enfin, trouve une façon de partager tes petites victoires avec ta famille ou tes collègues. Ça peut modifier ton point de vue et transformer l'ambiance. Ça te rapprochera aussi de tes enfants et de tes collègues d'une manière nouvelle et forte.
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quel mot magnifique. I love you today. On vous aime. Je vous aime moi aussi. Aujourd'hui, on vous le dit jamais assez sur Phare FM. Si vous aussi, vous nous aimez, n'hésitez surtout pas à nous le faire savoir par téléphone au 0652 300 342. C'était Forest Black sur Phare FM.

0: Eyes, Justin Bieber sur Phare FM. Si vous êtes en couple, si vous êtes marié, vous gérez la vie de famille, etc. Nous avons un message prioritaire. Oui, je peux le dire comme ça. Pour vous, aujourd'hui à 9h55, c'est dans Hommes et Femmes, mot d'emploi, des conseils précieux pour le couple.
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0: Il s'agit de reconversion professionnelle sur Phare FM pour cette info insolite. Nous sommes avec vous jusqu'à midi. Il s'agit également de Rémi Martin qui a remporté le Grand Chelem avec le 15 de France. Aujourd'hui, son défi quotidien consiste surtout à réussir des fournées de pain complet. À 46 ans, l'ancien rugbyman professionnel a ouvert une boulangerie de 300 mètres carrés dans le Vaucluse. Un virage inattendu après une carrière sportive prestigieuse et plusieurs années dans le commerce. Le plus étonnant, c'est que cette reconversion n'est pas né d'un coup de tête. Hein. Il a mûri son projet pendant 4 ans avant de se lancer. Résultat, des centaines de clients chaque jour et une équipe de 25 personnes. Une preuve qu'après avoir porté le maillot bleu, on peut encore se réinventer et avec un tablier et un peu de farine. C'était votre info insolite sur Phare FM.
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2: Phare FM, des conseils précieux pour le couple. Allez, on s'en approche là dans 3 minutes. Hommes et femmes, monde d'emploi, redéfinir nos priorités. Juste après Jérémy Besnard, on s'écoute ton amour sur Phare FM.

0: Un petit coucou à Laval et également au Mans, vous nous écoutons DAB+. Let's go!
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3: Je vais vous donner un exemple d'une journée type et vous allez y réfléchir pendant que je la déploie et c'est un petit peu exagéré. Alors, la chose la plus importante, celle où on passe le plus de temps, c'est le travail. En général, au moins 8 heures par jour. On y passe beaucoup de temps. Des fois, même, on pense dans la voiture avant d'être au travail, on pense au travail, après aussi, etc. Puis après, bien, on a des amis, on a des collègues de bureau et on va parler, passer du temps avec eux, boire un café, etc. De quoi on va pouvoir parler? Peut-être du travail aussi.
4: Éventuellement.
3: Et ça nous prend encore un bon bout de notre temps. Et puis, si vous avez une vie d'église, peut-être qu'il y a une réunion à l'église, donc vous allez aller directement peut-être du bureau à l'église et il y a une réunion, vous voulez être là parce que vous aimez le Seigneur. Et puis finalement, vous rentrez et si vous êtes marié, peut-être que vous avez des enfants. Et les enfants, ça mange. Il faut préparer le repas, il faut s'occuper d'eux, peut-être les laver s'ils sont petits. Ils ont des devoirs. En général, ils ont besoin de notre aide. Et puis, quand tout cela est terminé, que les enfants sont enfin au lit, ah ben oui, mais on est marié aussi. L'épouse, le mari, il faut encore s'en occuper. Peut-être qu'on a un sujet, il faudrait qu'on en parle depuis un bout de temps, mais il est déjà tard et on se dit, aïe, aïe, aïe, je suis fatigué, je vais peut-être pas avoir les meilleurs mots. Allez, on repousse la discussion à plus tard. Je sais bien qu'il faudrait qu'on en parle, mais on le repousse à plus tard. Et puis, ah bah oui, mais on est marié, on devrait peut-être faire l'amour, quoi. Mais alors là, pour le coup, l'énergie physique, je suis vraiment raplapla et ça va pas être le feu d'artifice, quoi. C'est pas ce que j'espérais, mais c'est tout ce qui me reste d'énergie. Et puis, je suis chrétien. Donc ce serait bien quand même que soit un peu avant de m'endormir, soit tôt le matin, je passe un petit peu de temps avec Dieu. Mais c'est comme si on laissait au Seigneur la portion congrue, ce qui nous reste d'énergie le matin avant d'aller au boulot ou le soir quand on en revient. Alors, je sais que j'ai exagéré.
4: On n'est pas loin de la vérité.
5: Oui, on n'est pas loin de la vérité, c'est sûr.
3: N'est-ce pas? Qu'est-ce qui ne va pas avec ce que je viens de décrire?
5: C'est que le Seigneur récupère les miettes de nos vies. Et puis même nos couples et nos enfants récupèrent aussi
4: Les priorités ne sont pas en ordre.
6: Ouais. Et voilà. Ouais. En fait, on vit notre vie en courant après un train qui va trop vite. Et on a inversé les priorités de Dieu. On a oublié dans quel ordre le Seigneur avait prévu qu'on puisse gérer notre temps, comme tu disais au début, Guillaume, et que ça fonctionne. Donc, ce qu'on veut, c'est pouvoir faire tout tenir et que ça fasse du sens, en fait. Je ne sais pas si, quand vous étiez jeune, au lycée, je crois, dans les sciences physiques, en tout cas dans mon lycée, on nous a fait faire une expérience sur les volumes en nous donnant une grande bassine et puis un bac de sable et des cailloux de tailles différentes. Et on nous a demandé de tout mettre dans la bassine. Vous avez fait ça ou pas?
4: Oui, j'ai des souvenirs.
6: Eh bien, si on commence par le sable, on n'arrive pas à mettre tous les cailloux. L'astuce, c'était de commencer par le plus gros volume, ce qui était le plus important, puis les cailloux de taille moyenne. Et quand on avait placé les pierres selon leur taille, en fait, en allant de la plus grosse à la plus petite, il restait la place pour que le sable vienne se mettre au milieu. Et du coup, on arrivait à tout faire tenir. Donc il y a un moyen, si on pousse la réflexion un petit peu, d'arriver à suivre l'ordre de Dieu, en fait.
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0: 22h dans Pause Café. Moi, c'est Innocent avec vous jusqu'à midi. 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
0: Un petit clin d'œil à tous les amoureux du foot. Hein. Vous aimez le foot, vous suivez de très très près le mondial également du côté des États-Unis. En tout cas, passez une excellente journée. La France a gagné il y a 2 jours et puis le prochain match contre l'Irak. Je suis sûr que vous attendez également cela. Le futur, Song of the Future, U2, la musique pour vous sur Pharefm.

0: 24. Vous écoutez Phare FM et merci de nous avoir choisis pour vous accompagner.
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0: J'aime faire des cadeaux quand je peux. Et ce que j'aime par-dessus tout, c'est la tête de personne à qui vous faites un cadeau. Voilà, surtout si c'est un beau cadeau, inattendu, etc. Une fois, j'ai offert un cadeau à mon épouse. C'était inattendu, c'était pas à l'occasion de la Saint-Valentin, c'était pas à l'occasion de voilà quelque chose d'exceptionnel, etc. Mais elle était là en mode durant toute la journée. Mais pourquoi tu m'as offert ce cadeau? Lui aussi, il a reçu un petit cadeau. C'est Thibaut GR dans la Ville à Vraie. Alors, qu'est-ce qu'il en a pensé? Eh ben, je suis sûr que ça va vous encourager aujourd'hui dans cette pause café. Espérant que vous allez bien. Moi, c'est Innocent. Avec vous jusqu'à midi. Avant de retrouver Thibaut GR, bon, on profite de la musique avec Teriane Ellie Soares. Voici King of Kings sur Phare FM.

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2: Je reçois un coup de téléphone et là, un ami m'annonce qu'il veut m'offrir un nouveau téléphone. Alors, je suis content, mais d'un autre côté, mon téléphone va bien. Pourquoi un nouveau téléphone alors que le mien fonctionne bien? Je comprends pas. Et alors qu'on fixe un rendez-vous, alors j'avoue, j'étais content de savoir qu'on allait m'offrir un nouveau téléphone et puis je me sentais honoré et par cet ami et par Dieu à ce moment-là. Mais le jour où il va pour me donner le nouveau téléphone, je me rends compte que mon ancien téléphone est cassé. Et tout d'un coup, de découvrir que Dieu savait. Dieu savait que mon ancien téléphone allait casser et il a pourvu, avant même qu'il soit cassé, un nouveau téléphone. Et oui, Dieu nous connaît parfaitement et il connaît nos besoins parfaitement. Et quand on se confie en lui, alors nous avons l'assurance qu'il va prendre soin de nous avant même qu'on puisse exprimer nos besoins parce qu'il nous connaît et qu'il nous aime.
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Phare FM. Très très belle journée. Quand deux personnes qui ont vécu mais complètement dans deux familles différentes et parfois même, je veux dire des nationalités différentes et puis se retrouvent dans un seul et même foyer. Je parle notamment de couples mariés, etc. C'est pas toujours simple d'éviter en fait, on va dire, les conflits. Mais une fois que ça arrive, comment les gérer? On découvre des éléments de réponse aujourd'hui à 10h23 sur Phare FM, plutôt 25. David Lempel, côté musique, voici Le Monde. Je vois les filles.

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1: Aujourd'hui, nous parlons des règles de conflit.
2: L'adversaire n'est pas mon conjoint, il ne faut pas se tromper d'ennemi. L'adversaire est à l'extérieur et on va chercher une solution qui soit gagnant-gagnant.
3: Le meilleur moyen d'y arriver, c'est d'y réfléchir à froid. Donc on va
4: c'est-à-dire
3: vous donner quelques idées et puis dites-nous ce que vous en pensez. Mais c'est juste des idées que nous, on a, avec l'aide du Saint-Esprit, fini par mettre en place parce qu'on avait marre de terminer sur le carreau quand on s'était disputé, figurativement parlant évidemment, mais avec des blessures et le sentiment de on ne sait pas ce qu'on fait dans ces cas-là. Ça nous emporte, ça va plus vite que nous.
2: C'est ça, puis on se faisait mal alors que ce n'était pas du tout l'objectif, mais on avait de la peine à gérer nos différences.
3: Quelques idées. La première, c'est que vraiment, on a essayé de ne pas avoir le show de la dispute devant les enfants, en fait. C'est une bonne chose que les enfants sachent que les parents ont des différences. C'est la vie, c'est normal. Comme on l'a dit, c'est le signe d'un couple en bonne santé.
2: C'est même important qu'ils le découvrent.
3: Mais on a essayé de faire attention à ce que le show de l'explication ne se passe pas devant les enfants. Je vais vous donner un exemple. Un jour, on rentrait d'un voyage, il n'y a pas très longtemps, donc en fait, on retrouvait nos fils. Il y en avait un qui était dans un état différent. Bref, on était pour une fois dans l'année, tous les sept, ensemble, avant que notre aîné se marie. On se retrouvait donc après une longue séparation et on allait manger au restaurant. Et on arrivait d'Europe, donc on avait dans mon porte-monnaie que des euros. Et on s'est retrouvé devant un péage américain où il fallait mettre des dollars dans la boîte. J'avais pas de dollars. Moi, j'ai dit à Eric, bon, c'est pas grave, on a qu'à mettre des euros, ça vaut plus cher de toute façon.
2: Je lui ai dit, non, mais c'est pas possible.
3: Illégal.
2: On va se retrouver, peut-être pas en prison, mais avec une amende, parce que si on met des euros, peut-être ça va bloquer la machine. Moi, j'ai dit, non, donne-moi des dollars, tu dois bien avoir des dollars.
3: Bref, vous voyez la tension qui monte entre nous deux. Puis on a fini par se taire, parce qu'on n'avait pas envie d'exploser. Donc on s'est tus. Nos garçons, plus personne ne disait rien. On est rentrés dans le restaurant, et au moment de s'asseoir, notre aîné dit, bon, papa, maman, vous sortez tous les deux, et vous allez faire votre explication, et vous revenez réconcilier. Parce qu'on ne va pas passer le repas comme ça. Ils ont eu l'habitude de nous voir, on peut avoir des tensions, on va, on s'explique, on revient. On aime bien avoir un lieu dédié à ça,
2: en fait,
3: qui peut être mobile.
2: Si, oui, le lieu peut changer, mais si vous avez de la place, ce qu'on vous conseillerait, c'est d'avoir un lieu qui ne soit pas le bureau de madame ou l'atelier de monsieur, qui ne soit pas marqué, c'est mon
4: la
2: territoire.
4: Chambre.
2: Surtout pas la chambre, parce que c'est l'endroit en général où on dort ensemble, on a de l'intimité ensemble, et si chaque fois qu'on ouvre la porte, on a là, waouh, c'est là qu'on s'est disputé la dernière fois et c'était chaud, donc vaut mieux pas. Mais un endroit neutre. Tout simplement, où on va se retrouver quand on a besoin d'une explication.
3: On a décidé un code entre nous, on a un petit mot magique qui fonctionne un peu comme le bouton d'arrêt d'urgence dans un train. Vous savez, s'il y a une urgence, on appuie ou on tire l'alarme, là, le train s'arrête sans que le conducteur dise « qu'est-ce qui se passe ?» On arrête le train. Donc on a choisi un mot qui semble être un mot doux de l'extérieur, mais en fait, si je l'utilise, c'est genre mon lapin, c'est pas ça, mais c'est genre, je suis en train de dire « arrête ce que t'es en train de faire, tu me fais mal, il va falloir qu'on en parle. » Mais de l'extérieur, ça ressemble à mon chéri, quoi.
2: Et là, c'est si on se dispute ou si on a une tension, on va dire, en public et on n'a pas envie de blesser l'autre en public, absolument pas.
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0: 10h30, c'est nouveau et c'est sur Phare FM, c'était Jérémy Frérot.
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0: La phrase « si seulement » doit certainement vous parler, ou pas du tout, hein. « Si seulement j'avais su, si seulement j'avais fait ceci, si seulement j'avais fait cela ». En parler, c'est parfois la clé. Votre rendez-vous aujourd'hui à 10h41, on aborde ce sujet avec plein de conseils pour vous ce matin à 10h. Et puis avant cela, Auria avec Soirée Mondaine qu'on va s'écouter, Raphaël avec Caravane. On s'écoute également ce duo, Grâce et Max sur Phare FM.

Belle matinée sur Phare FM, c'était Aurilla avec Soirée mondaine en pension musique avec Raphaël avant de retrouver votre rendez-vous. En parler, c'est parfois la clé sur Phare FM. Très très belle matinée.

0: ça fait du bien la musique ce matin sur Phare FM. Un petit coucou également du côté de Valenciennes, à Cambrai, à Maubeuge. D'ailleurs, Phare FM arrive très très prochainement justement avec une chouette petite équipe hein, pour vous parler un peu de la radio du côté de Cambrai et de Maubeuge. Plus d'infos très prochainement sur Phare FM.
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2: Si seulement. Ah, si seulement j'avais une plus grande voiture. Si seulement j'avais un meilleur smartphone. Si seulement j'arrivais à trouver un shampoing antipédiculaire plus efficace, une lessive qui nettoie mieux, etc. On peut passer notre vie à chercher le meilleur pour nous. Ce n'est pas mauvais en soi, mais cette recherche du mieux n'est peut-être pas la recette du bonheur pour toi. À force de courir après le meilleur, on oublie d'être satisfait et de vivre heureux. En fait, de vivre, tout simplement. Profiter de la vie n'est pas donné aux insatisfaits permanents. Pour t'aider, tu peux faire l'inventaire de ce que tu as déjà avant de regarder ce que tu peux avoir. Tu peux également regarder la personne qui vit avec toi et écrire 6 choses concrètes que tu aimes chez elle et lui dire. Cela t'aidera à renouveler tes sentiments, et ça marche avec les parents, les frères et les sœurs aussi. Tu peux enfin te regarder toi et mesurer tes progrès réalisés dans certains domaines depuis 2 ou 3 ans. Cela t'aidera à être moins exigeant envers toi-même et ainsi mieux t'accepter. Tu peux être satisfait malgré les défauts, les manques d'une chose ou de quelqu'un d'imparfait, tout dépend ce que tu décides. Certaines personnes même vivent avec des millions en poche et ne sont pas heureuses. Au fait, as-tu vu le trésor qu'il y avait en toi ? Savais-tu qu'on pouvait aussi t'aimer malgré tes défauts ?
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NCS Collective. Est-ce qu'on peut avoir la foi et également être scientifique? Est-ce que on peut trouver dans ce bas monde des médecins, par exemple, voilà, et puis qui croient en Dieu? C'est la réponse. Bon, c'est pas forcément l'une des réponses, mais en tout cas, l'une des personnes qui a écrit, qui a participé à l'écriture de la Bible, il s'agit de Luc. Et c'est lui qui a écrit les Actes des Apôtres. Voilà, il s'est renseigné sur Jésus, a écrit son histoire. On découvre ce fameux livre aujourd'hui dans Bible Project à 10h55 sur Phare FM. D'accord.

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1: Midi 16h dans Positive Musique. Je prendrai le contrôle entièrement de vos enceintes. Moi je m'appelle Philippe, hein, je suis votre compagnon d'après-midi. 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Au programme de cet après-midi, bah, une bonne playlist chill, des anecdotes complètement décalées, mais surtout aussi une bonne dose de bonne humeur, je vous l'assure. Positive Musique, c'est votre moment. Et moi Philippe, votre compagnon d'après-midi, c'est sans rapport Excel à rendre, c'est juste on profite et on se repose.
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1: Bientôt 11h sur Phare FM, moi c'est Innocent avec vous jusqu'à midi dans la joie, la bonne humeur comme promis. Votre rendez-vous Bible Project, c'est maintenant avant de retrouver côté musique Taryn Stocks sur Phare FM.
2: Expérimenter la Bible comme une seule et même histoire menant à Jésus.
3: Le récit de l'évangile selon Luc débute par la naissance de Jésus.
4: Ensuite, Luc a démontré qu'en fait, Jésus est le Messie d'Israël venu pour annoncer aux pauvres la bonne nouvelle du royaume de Dieu et aussi qu'il est le véritable prophète de Dieu pour Israël.
3: Dans cette section, Jésus entreprend un périple à destination de Jérusalem avec ses disciples, où il rejoignent des milliers d'Israélites pour célébrer la Pâque, leur très ancienne fête traditionnelle.
4: L'intention de Luc est de faire le parallèle entre ce voyage allant de la montagne jusqu'à Jérusalem et le long périple qu'Israël a connu par le passé, notamment avec Moïse, où ils sont partis du mont Sinaï jusqu'à la terre promise, d'où le roi David a établi bien plus tard Jérusalem pour capitale. Et donc ici, Luc dépeint Jésus à la fois comme un nouveau Moïse qui renouvelle l'alliance entre Dieu et Israël et comme un nouveau David qui rassemble le peuple sous son règne.
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0: c'était Karine Stox avec Rubies and Gold sur Phare FM. Il est 11h, bienvenue, vous êtes dans Pause Café, moi c'est Innocent, avec vous jusqu'à midi.
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0: Et puis si vous ne comprenez pas tout dans ce que vous lisez, eh ben, il y a un rendez-vous spécial pour vous sur Phare FM, c'est Panorama Biblique à retrouver aujourd'hui à 11h14 sur Phare FM. En attendant, Phil Wickham et Crowder pour nous accompagner aussi, Alexander Pappas. Voici Hands Up sur Phare FM.
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Welcome Crowder sur Phare FM. Aujourd'hui, ce matin, on a eu une réunion en équipe et puis on réalisait que waouh, c'est déjà presque la fin, en tout cas de cette année, j'ai envie de dire hein, l'année radiophonique qui est censée s'arrêter justement avant les vacances juillet-août et puis reprendre fin août. Le temps passe tellement vite sur Phare FM. Alors autant vivre pleinement chaque journée qui nous est donnée. Hein, c'est l'encouragement d'aujourd'hui, d'Innocent, pourquoi pas. Et puis on le fait aussi en musique avec De Palmas. On n'a qu'une seule vie.

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1: Lorsque Luc a raconté l'institution des diacres dans le livre des Actes, il a nommé les sept hommes désignés pour cette mission. Il a cité en premier Étienne pour ensuite nous raconter comment le pauvre Étienne est mort lapidé par des juifs en colère, téléguidés par les responsables religieux. Et puis Luc a nommé Philippe. Et voilà qu'il se met à raconter la vie de ce Philippe, ou plus exactement, ses actions. Normalement, il devait être diacre, chargé de l'intendance, mais c'est son témoignage d'évangéliste qui semble retenir l'attention de Luc. Philippe se retrouve en Samarie, sans doute suivant ceux qui fuient la persécution qui sévit désormais à Jérusalem. Or, la Samarie n'est pas l'endroit où les Juifs pieux se rendent. Pour eux, les Samaritains sont déjà des déviants, des gens qui n'ont pas la bonne théologie et qui n'adorent pas au bon endroit. Si les judéo-chrétiens se réfugient là-bas, c'est peut-être aussi pour y être tranquille, les gens du temple ne viendront jamais les y chercher. Philippe se met donc à témoigner de sa foi en Jésus-Christ. Il intéresse énormément de monde, non seulement il parle bien, mais son ministère est confirmé par de nombreux miracles, notamment des guérisons. Naturellement, ce genre de manifestation passionne les foules. Un homme est particulièrement épaté par ce qu'il voit, il se nomme Simon. Cet homme-là est très connu en Samarie parce qu'il est magicien. Il accomplit des choses qui ressemblent à des prodiges et à des miracles. Simon est touché par ce que Philippe raconte, il se convertit, devient l'un de ses admirateurs et il se fait même baptiser. Arrivent alors en Samarie Pierre et Jean. Ils viennent de Jérusalem sans doute pour contrôler un peu ce qui se passe autour de Philippe. Ils prient pour les nouveaux convertis, leur imposent les mains et les jeunes baptisés reçoivent alors le Saint-Esprit. L'effet est aussi spectaculaire que lors de la Pentecôte. Simon, le magicien, voyant cela et mesurant la puissance libérée, demande à Pierre et Jean « Vendez-moi un tel pouvoir, combien ça coûte ?» Pierre est outré que ton argent périsse avec toi, parce que tu as cru que le don de Dieu s'acquérait à prix d'argent. Il le somme de demander pardon pour cette pensée perverse. Simon se rend compte de son erreur de jugement et il supplie les apôtres de prier pour lui, afin qu'il n'en subisse pas les conséquences. On peut espérer que Simon ait effectivement changé d'attitude, mais son nom est resté dans l'histoire pour désigner une perversion religieuse, la simonie. La simonie, c'est le terme qui désigne l'achat, la vente ou le commerce des biens spirituels, des sacrements ou des charges ecclésiastiques. L'Église, tout au long de son histoire, tombera régulièrement dans cette déviance, comme lorsqu'elle décide de faire payer le pardon de Dieu ou de vendre des places au paradis à travers les fameuses indulgences. Tout cela vient de ce Simon qui pensait que l'Esprit-Saint se négociait comme une simple marchandise.
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1: Cette chanson a touché des milliers de familles recomposées, comme quoi quelques mots sincères peuvent parfois dire beaucoup plus qu'un long discours. Beau papa de Vianney à l'instant sur Phare FM.
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2: Es-tu dans une saison de sécheresse? Un temps où tu as l'impression que rien ne se passe, que tes prières ne sont pas entendues, que tes efforts ne portent pas de fruits? As-tu l'impression d'être déjà enterré, sans lumière à l'horizon? Alors écoute bien ce qui suit. Tu occupes une place incroyable. Avant de commencer son ministère public, avant d'opérer son premier miracle, occupe une place incroyable. Avant de commencer son ministère public, avant d'opérer son premier miracle, Jésus a dû supporter

0: 1000 ans après. Aussi surprenant que cela paraisse, tes douleurs et tes luttes ne sont pas vaines pour Dieu. Les grains de raisin doivent être pressés pour produire du vin. Les olives doivent être écrasées pour produire de l'huile. Les graines semées en terre vont pouvoir germer dans l'obscurité, puis elles devront disparaître pour devenir une plante qui porte de nouvelles graines. Les diamants ne se forment pas dans du coton, mais sous une pression intense. Si tu es dans un temps d'obscurité, de pression, si tu te sens écrasé, oppressé, je peux te donner un conseil. Tiens-toi prêt ou prête. Comme Jésus dans le désert, reste accroché à la parole inébranlable. Ne relâche pas ni ta foi ni ta confiance en Dieu. Laisse ta vie, tes repères, tes priorités être transformées. Car tu es en train de vivre l'épreuve qui précède de grandes missions. Avant d'œuvrer à travers toi, Dieu doit d'abord œuvrer en toi. Il a besoin d'hommes et de femmes qui savent tenir ferme dans le désert, sous la pression, pour leur confier ce qu'il ne peut pas confier aux autres.
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0: jeune artiste allemande. Elle écrivait déjà ses chansons à l'âge de 13 ans. C'était Sophika, nouveauté musicale sur Phare FM, Under the Same Sky.
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0: 11h30 sur Phare FM, bienvenue à vous si vous nous rejoignez. Dernière ligne droite avant midi et puis dans un instant, science et foi, votre rendez-vous. On s'intéresse à une question qui traverse des siècles, la résurrection de Jésus. Hein. Est-ce que ça repose vraiment sur des faits crédibles à retrouver donc dans un instant. Après cela, on retrouvera également côté musique Shane Rodriguez. On s'écoutera également Emmanuel Moi.

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2: Aujourd'hui, je vais essayer de démontrer à partir de sources bibliques la véracité de Jésus-Christ. Comment Jésus n'est pas une fable ou une légende. Cette semaine, je vais utiliser les sources bibliques pour faire la démonstration. Et la semaine prochaine, ne manque pas cela, j'aurai des sources historiques non tirées de la Bible pour aussi prouver que Jésus a vraiment existé. Alors, il est important de noter que les quatre récits de la vie de Jésus fournis au 1er siècle par les évangélistes Marc, Matthieu, Luc et surtout Jean, qui a été un exceptionnel témoin oculaire, les évangiles retracent l'histoire de Jésus écrite par quatre personnes différentes. Ils constituent pour l'historien la source principale de renseignements pour avoir un portrait de Jésus-Christ. Ils ont été rédigés au plus tôt 30 ans après la crucifixion. C'est important de le noter parce que 30 ans, c'est court pour un document historique. Et si ces hommes avaient écrit des mensonges et des faussetés, il existerait encore aujourd'hui. Les témoins oculaires auraient démenti les faussetés que ces hommes auraient admis. Alors aussi, il y a des textes écrits par les premiers chrétiens, dont Paul, qui va citer l'apparition de Jésus et même la résurrection de Jésus. On trouve ce texte en 1 Corinthiens, chapitre 15, versets 3 à 5, et c'est écrit. Paul dira, « Le Christ est mort pour nos péchés, conformément aux Écritures. Il a été mis au tombeau, il est ressuscité le troisième jour, comme l'avaient annoncé les Écritures. Il est apparu à Pierre, puis aux 12. Après cela, il a été vu par plus de 500 frères à la fois, dont la plupart vivent encore aujourd'hui. » Et vous imaginez quand Paul écrit ça, si c'était des mensonges, ces 500 personnes auraient démenti les écrits de Paul. Alors, les historiens peuvent affirmer, sur la base de plusieurs écrits de l'époque, que Jésus a bel et bien existé et que c'est un personnage historique, un Hébreu né en Israël et crucifié par les Romains. Jésus n'est pas un mythe inventé par les chrétiens, comme le prétendent certains. Alors, je t'encourage à poursuivre la série avec moi. Ce n'est que le commencement. La semaine prochaine, on continue sur les preuves historiques de la véracité de Jésus de sa résurrection.
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0: Il nous vient des États-Unis au Texas, c'était Shane Rodriguez sur Phare FM. Place maintenant votre info insolite.
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0: Phare FM, j'ai vécu une reconversion professionnelle sans forcément le vouloir. Pour certains, vous savez de quoi je parle. Pour d'autres, je vous raconterai ça une autre fois. Bon, en tout cas, à chaque fois que je tombe sur une histoire de reconversion professionnelle, je suis attiré. Hein, quand je vois un médecin qui devient agriculteur, voilà. Et ben là, on pourrait l'intituler le rugbyman qui a troqué les plaquages pour les baguettes. Il s'agit de Rémi Martin. Alors pendant des années, il faisait tomber des adversaires sur les terrains de rugby. Aujourd'hui, il fait surtout craquer les baguettes dans le Vaucluse. L'ancien international français, 23 sélections et 3 boucliers de Brennus au compteur, a complètement changé de terrain de jeu. Après une carrière stoppée par une blessure, puis un passage dans le monde de l'entreprise, il vient d'ouvrir une boulangerie. Et le moins qu'on puisse dire, c'est que l'essai est transformé. Jusqu'à 700 clients franchissent sa porte chaque jour. Il a même créé 25 emplois dans la région. Comme quoi, certains passent du vestiaire au bureau. Lui a choisi le fournil. Et visiblement, son pain marque autant de points que ses anciens plaquages. C'était votre info insolite sur Phare FM.

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je pense à Phare FM, franchement, je regarde en arrière, je me dis, waouh, quel long chemin parcouru, notamment avec vous qui aimez cette radio, soutenez cette radio. C'est pas grave de commencer petit, c'est la thématique abordée aujourd'hui, un bel encouragement pour vous. Peut-être qu'il attendait des réponses, voilà, dans Sky Mail après Gaëtan Roussel sur Phare FM. Très belle fin de matinée.

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1: Salut toi. Mon royaume est à la fois surprenant et merveilleux. Il bat à plate couture n'importe quel spectacle que tu aies pu voir. Il naît dans la vie d'une personne comme une petite graine, une graine de foi, grande comme une graine de sésame sur un pain de hamburger. C'est tellement insignifiant que personne n'y prête attention. Personne à part moi. J'ai constamment les yeux rivés sur cette graine. Je surveille la façon dont elle est plantée dans le sol, riche de mon amour et de ma miséricorde. Je la cajole et je l'encourage à pousser. Peu à peu, ta foi commence à éclore. Des branches se développent, des feuilles poussent. Et puis un jour, on te regarde avec étonnement. Tu es devenu ce bel arbre qui donne de l'ombre, qui inspire confiance et sécurité, et qui donne vie à la beauté de ce monde. N'attends pas. Mets-toi à cultiver ta foi dès aujourd'hui. Dieu.
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2: En cette fin de matinée, j'ai envie de vous partager une petite confidence. Il y a une langue que j'aime beaucoup, c'est l'anglais. Vraiment, je l'ai apprise il y a fort longtemps. Aujourd'hui, j'ai beaucoup perdu et mon rêve a été de parler l'anglais, même si je suis dans des pays francophones, mais de le parler, en tout cas, à la maison avec mes enfants. Et ce sont mes enfants qui, en ayant justement connaissance de cela, se sont dit, là en 2026, on va rêver à nouveau avec papa. On va lui dire, on veut que tu nous apprennes l'anglais, sachant que mon anglais est vraiment approximatif. Hein. Rêvez à nouveau, je vous encourage également à le faire. Et puis on laisse École Pierre nous en parler aussi. En musique, rêvez à nouveau sur Phare FM. C'est la fin de cette émission. On se retrouve demain, 9h30, dans Pause Café sur Phare FM. Très belle journée et bon appétit.
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0: Vous êtes sur Phare FM, bienvenue en ce 18 juin, ça y est, on est jeudi, il est tout pile midi, bienvenue dans Positive Musique et remercie Sophie, nouvelle donatrice depuis la Haute-Savoie, elle vient de faire son tout premier don sur pharefm.com. Et en ce 18 juin sur Phare FM, une actualité apaisée, pertinente, résumée en 1 minute 30, on accueille Manon Bacourt, bonjour.
1: Bonjour à tous. 26 départements basculent en vigilance orange canicule cet après-midi. L'Île-de-France, Rhône-Alpes et le centre du pays sont particulièrement exposés à des températures élevées. La chaleur qui provoque désormais plus de 5000 décès chaque année en France, c'est ce que révèle un rapport d'Oxfam. Les vagues de chaleur augmenteraient le risque d'insuffisance rénale aiguë, d'infarctus, du myocarde ou d'AVC et concerneraient davantage les femmes. Conséquence de ces températures très élevées, la SNCF a décidé de supprimer 71 intercités dès ce midi et jusqu'à lundi en raison d'un risque de panne de climatisation. Les lignes concernées sont situées dans le centre et le sud de la France. L'accord de paix entre les États-Unis et l'Iran a été signé hier soir en France. Donald Trump a paraphé le texte électroniquement depuis le château de Versailles lors d'un dîner avec Emmanuel Macron. Ce texte prévoit la levée immédiate des sanctions américaines sur la vente de pétrole iranien. En parallèle, Téhéran devra permettre le rétablissement de la circulation dans le détroit d'Ormuz. L'aide aux grands rouleurs a commencé à être versée. Ce chèque de 100 euros a bénéficié à 670 000 personnes, alors qu'un million de demandes ont été enregistrées. Maud Bréjon, la porte-parole du gouvernement, a précisé que le dispositif allait être maintenu jusqu'au mois d'août. Et puis, dernière journée d'épreuves écrites du baccalauréat pour les 530 000 élèves. Ils passent leur ultime spécialité aujourd'hui. Les oraux, eux, débuteront la semaine prochaine. Excellente journée à tous à notre écoute.
0: Vous êtes au Phare FM, bienvenue en ce 18 juin pour faire un point complet sur la météo. Cet après-midi, une chaleur intense s'impose sur une grande partie du pays sous l'effet d'un anticyclone puissant. Le soleil domine largement avec un ciel souvent très dégagé. Quelques cumulus bourgeonnent encore près des reliefs ou des orages isolés peuvent éclater en fin de journée, notamment sur les Alpes et les Pyrénées. Les températures, elles, sont très très élevées pour la saison, comprises entre 30 voire 38 degrés avec des pointes localement supérieures dans le sud-ouest et les vallées. En soirée, le temps reste très chaud et lourd avec une chaleur qui persiste largement en pleine, d'où cette vigilance canicule qui s'allonge au fil des heures à de nombreux départements. Prudence, hydratez-vous et dès 16h vous retrouverez Romain pour un nouveau point météo.
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0: Martin Garrix, Ed Sheeran à l'instant sur Phare FM, midi 6. Bienvenue sur Phare FM dans Positive Musique en ce jeudi 18 juin.
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0: Qui d'ailleurs est Tyran a posté un petit message sur ses réseaux sociaux. Il va peut-être faire une pause dans sa carrière, mais rien n'est trop sûr pour la suite. André Rip, Jérémy Gern, pour la suite, c'est de la musique avec Dominique dans Dieu s'intéresse à vous. C'est juste après nos quatre frangins, Open et Benson Boone. Un sacré quart d'heure qui commence en beauté sur Phare FM dans Positive Musique. Très belle après-midi.

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1: Quand j'ai eu 3 ans, mes parents ont fait le choix de quitter Lyon pour repartir sur leur île natale, qui est la Guadeloupe. À partir de ça, le calvaire a commencé. Ma mère a été victime de violences conjugales pendant 3 ans. Notre vie était jonchée de visites de la gendarmerie, de cris, de menaces, des bleus sur le corps de ma mère. Elle a trouvé le courage de partir dans sa famille. Et il fallait que je m'adapte à une langue, à une vie que je ne connaissais pas auparavant. Assise à l'église un soir, le pasteur a fait un appel. À ce moment-là, je ne savais pas expliquer pourquoi je m'étais levée. J'ai suivi la conseillère qui m'a présenté Jésus. J'ai souffert de l'abandon, j'ai souffert d'un mal-être. Et à partir de ce moment où j'ai accepté Dieu dans ma vie, mon caractère a changé. Quand on a choisi Dieu, quel que soit l'âge, quel que soit le jour, quelles que soient les choses qu'on va passer, coûte que coûte, il est à côté de nous.
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Hold me up, André Rip, Jarvis Campbell à l'instant, Safari FM, midi 20, bon appétit, très bonne pause, déjeuner en ce jeudi milieu de semaine, ça arrive, ça arrive dans moins de 3 minutes, juste après Kenji Girac avec oublier la courte pause hein, qu'on va marquer pour justement reprendre l'air et souffler ensemble jusqu'à 16h, c'est Positive Musique.

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1: Élever ses enfants, notre thématique du jour.
2: Première chose qu'on veut réaffirmer une fois de plus, c'est que la sexualité a été voulue par Dieu, créée par Dieu, imaginée par Dieu pour le plaisir de ses enfants. Une fois de plus, c'est que la sexualité a été voulue par Dieu, créée par Dieu, imaginée par Dieu pour le plaisir de ses enfants. Dans le cas

0: introduire ensuite ce que Rachel va apporter. C'est dans le psaume 139, les versets 13 à 16. Voilà ce qu'il est écrit. « C'est toi qui as formé mes reins, qui m'as tissé dans le ventre de ma mère. Je te loue de ce que je suis une créature si merveilleuse. Tes œuvres sont admirables et je le reconnais bien. Mon corps n'était pas caché devant toi lorsque j'ai été fait dans le secret, tissé dans les profondeurs de la terre. Je n'étais encore qu'une masse informe, mais tes yeux me voyaient. Et sur ton livre étaient inscrits tous les jours qui m'étaient destinés avant qu'un seul d'entre eux n'existe. » C'est un psaume écrit par David. C'est David qui parle du fait que Dieu l'a créé et que Dieu l'a créé comme créature merveilleuse.
1: Mais c'est incroyable, en fait. La différenciation entre garçon et fille se fait à l'intérieur du ventre de la maman, bien sûr. Tout démarrage de la fécondation, et puis la petite morula va se mettre en place. Et très, très vite, en fait, la différenciation va se faire. Le stock d'ovules va être complètement prêt pendant la grossesse, en fait. La petite fille, dans le ventre de sa maman, va avoir tout le potentiel d'ovules qui va être préparé déjà. Quand ils vont naître, les bébés, pour les petits garçons, la première érection va arriver dans les 10 premières minutes de leur vie. Notre premier fils, il est sorti, on me l'a présenté, et slouk, il m'a fait pipi dessus. C'était le baptême de maman avec le pipi de mon fils. Pourquoi ? Parce qu'il a eu une première érection, et après, hop, il a fait pipi. Et la première lubrification des lèvres de la petite fille vont se passer dans les premières 24 heures. Tout ça pour dire que Dieu a mis en nous, en fait, les mécanismes qui vont nous préparer à une sexualité. Ça se met en place par étapes, tranquillement, dans la vie. Et c'est, nous, en tant que parents, notre rôle, c'est d'accompagner nos enfants à ce niveau-là.
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0: nouveauté musicale à l'instant.
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0: 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Forest Black arrive dans quelques instants juste après Callum Scott et Whitney Houston pour vous sur Far FM. Très bon jeudi.

Forest Black à l'instant, sur Phare FM, midi bientôt 40. Jaina arrive avec Com, Copa également, votre rendez-vous, pourquoi pas en partenariat avec TWR, tout ça c'est après Dan Brems pour vous sur Phare FM. Allez, on monte le son et on reste à fond.

0: Vous ne vous êtes jamais demandé ce que Dieu voulait au fond ? En fait, c'est tellement simple. Il veut nous sauver de nos mauvais choix, de nos péchés. Pourquoi ? Eh bien, juste parce qu'il nous aime. Il veut nous donner ce qu'il a de meilleur pour nous ouvrir la voie vers le paradis. Et il ne s'arrête pas là. Chaque jour, il a encore quelque chose à nous offrir. Un nouveau départ, une parole qui relève, une preuve d'amour. Avec lui, c'est toujours vivant.
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0: Jane Combe. À l'instant, sur Far FM, dans Positive Music. Bienvenue! Et en ce jeudi, on marque une très courte pause. Hein. Auréa arrive dans quelques minutes avec Soirée Mondaine, notamment sur Far FM.
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0: Soirée mondaine en arrière à l'instant sur Phare FM avant 13h. Léonard Lewis arrive avec Focus Family également sur Phare FM juste après ceci. C'est Neil avec Aurore Boréale pour vous sur Phare FM.
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1: Bonjour et bienvenue dans notre rendez-vous Focus Famille. Nous savons tous qu'une bonne alimentation et de l'exercice physique, c'est très bon pour la santé. Mais que pensez-vous du jardinage ? Faire régulièrement des choses que vous aimez est une façon efficace de booster votre système immunitaire. Vous pouvez tricoter, construire des voitures miniatures ou même fabriquer des paniers si ça vous fait du bien. Tout ce qui vous procure du plaisir réduit votre stress et nul besoin d'être un loisir. Parfois, il suffit simplement d'une bonne tasse de café ou d'une douche bien chaude pour se calmer et oublier les tensions d'une dure journée. Certains aiment aller se promener dans le quartier, d'autres jouent aux cartes le soir, d'autres écoutent leur CD préféré et d'autres encore téléphonent à leurs amis. L'idée, c'est de trouver quelque chose qui vous procure du plaisir et de prendre régulièrement le temps de le pratiquer, même si c'est seulement pendant quelques minutes.
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0: L'horloge tourne, ça y est, il est 13h sur Phare FM. Bienvenue. Merci à cette nouvelle donatrice Sophie de la Haute-Savoie. Elle vient de faire son tout premier don sur farfm.com/don. Vous êtes au Phare FM, bienvenue en ce 18 juin pour faire un point complet sur la météo. Cet après-midi, une chaleur intense s'impose sur une grande partie du pays sous l'effet d'un anticyclone puissant. Le soleil domine largement avec un ciel souvent très dégagé. Quelques cumulus bourgeonnent encore près des reliefs ou des orages isolés peuvent éclater en fin de journée, notamment sur les Alpes et les Pyrénées. Les températures, elles, sont très très élevées pour la saison, comprises entre 30 voire 38 degrés avec des pointes localement supérieures dans le sud-ouest et les vallées. En soirée, le temps reste très chaud et lourd avec une chaleur qui persiste largement en pleine, d'où cette vigilance canicule qui s'allonge au fil des heures à de nombreux départements. Prudence, hydratez-vous et dès 16h vous retrouverez Romain pour un nouveau point météo.
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0: Et on commence cette nouvelle heure ensemble. Ravi de vous retrouver jusqu'à 16h, Philippe, pour vous accompagner en ce jeudi 18 juin avec, c'est vous qui le dites, Roman. Hein. Roman nous a découvert à travers une simple chanson quand elle zappait sur son autoradio. Et depuis, elle nous quitte plus. Elle va nous résumer sa petite histoire dans moins de 5 minutes, juste après Frank avec OK pour vous sur Phare FM. Vous aussi, vous pouvez nous partager votre histoire, un seul endroit, farfm.com/histoire.
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2: Je zappais les radios et je tombais parfois sur Phare FM. Mais quand je m'étais rendu compte que c'était une radio chrétienne au départ, ben je zappais parce que... une radio qui parle de Jésus Je savais même pas que ça existait, les radios chrétiennes. Et une fois, je zappe et j'avais pas remarqué que j'étais tombée sur Phare FM, mais il y avait une musique que j'avais adorée. Donc je l'avais enregistrée pour la réécouter le soir. Et du coup, je rentre chez moi le soir et je vois le titre et je me dis « mais non, ah, j'ai dû tomber sur Phare FM ». Pourquoi il y a Jésus dans le titre de la musique ? Pourquoi une musique qui parle de Jésus me faisait du bien ? Je me suis dit « mais que se passe-t-il » Et en fait, je l'ai réécoutée. Et depuis ce jour, cette musique m'a suivie, même au départ quand j'avais pas la foi. Mais c'est une musique qui m'a beaucoup marquée parce qu'elle me provoquait du bien-être, de la joie. Elle était motivante, reboostante. Et en fait, ça me rassure, enfin en tant que chrétienne, nouvellement chrétienne. Ça me rassure de me dire qu'il y a une radio qui peut citer des versets, qui peut encourager dans la foi, enfin vraiment encourager en fait et nous recentrer sur Dieu, sur Jésus. Et en même temps, en fait, il y a un bon mix de plein de choses, des musiques, des témoignages, des infos. Il y a plein de choses et je trouve que c'est très varié, très riche. Et en même temps, si c'est centré autour des valeurs de Jésus, c'est parfait quoi.
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3: 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Toby Mac arrive dans quelques minutes, juste après Lehman, avec les étoiles, on va voyager un peu.

0: Toby Mac à l'instant, sans phare FM 13h13. Aujourd'hui dans l'invité du jour, on parle d'un sujet qui arrive pile au bon moment à l'approche de l'été et surtout, surtout avec ses fortes chaleurs, la qualité des eaux de baignade, mer, lac, rivière. Comment savoir où se baigner en toute sécurité? Voici la partie 1 de l'invité du jour avec Marielle Thuriès et Valériane.
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3: À l'approche des vacances d'été, des millions de Français choisiront leur lieu de baignade sans toujours connaître la qualité sanitaire de l'eau. Pour aider les baigneurs à faire un choix éclairé, Eaux et Rivières de Bretagne publie la 3e édition du classement La Belle Plage, élaboré à partir des données de surveillance sanitaire recueillies sur plusieurs années. Pour en comprendre les objectifs, je reçois Maëlle Thuriès, chargée de mission mer et littoral pour Eaux et Rivières de Bretagne. Bienvenue sur Phare FM, Maëlle.
4: Bonjour.
3: Comment, Maëlle, est né ce classement des eaux de baignade françaises et pour quel objectif?
4: Alors, le classement des eaux de baignade que nous proposons est né il y a 4-5 ans de nos observations de terrain. Notre association Eaux et Rivières de Bretagne est implantée sur le territoire et notamment suit la qualité des eaux continentales, les rivières. Depuis plus de 50 ans, il se trouve que ces rivières sont globalement dans un état très dégradé et elles arrivent, comme le cycle de l'eau, inéluctablement à la mer. Le sel, l'eau de mer, vient abattre une partie de ces bactéries. À un moment donné, on se dit, il faut qu'on regarde les données, ce qu'elles sont, analyser et réfléchir. Comme ça qu'est née, si vous voulez, l'idée que nous, à partir de ces données publiques, d'en faire nous-mêmes notre classement. On s'est dit qu'on va donner aux baigneurs une information plus facile d'accès et qui montre un petit peu mieux la réalité du risque sanitaire auquel ils peuvent s'exposer.
3: Le classement attribue une note et répartit les plages en 4 catégories: recommandées, peu risquées, déconseillées ou à éviter. Concrètement, Maëlle, comment évaluez-vous le risque sanitaire pour les baigneurs?
4: Alors, on se base sur les prélèvements qui sont réalisés par les agences régionales de santé. Donc, ces résultats de prélèvements, on les récupère à chaque fin d'année. On établit une moyenne du nombre de prélèvements qui sont bons sur le nombre de prélèvements totaux qui sont faits sur ces 4 années. En fait, si vous voulez, quand un prélèvement est réalisé, donc en saison, il y en a entre 4 à 12, 15 sur chaque plage, le prélèvement, il donne lieu à un résultat, à savoir combien il y a de bactéries qui sont concentrées dans ce prélèvement. Soit le prélèvement est classé bon, soit moyen, soit mauvais. Et donc, à partir du moment où on a 95% de bons, on est en recommandé. Quand on en a 90%, on est en peu risqué. Et puis 80 à 90, eh bien, on est déjà dans du déconseillé. Parce qu'à partir de 80%, on se dit qu'il y a un coup sur 5 où le prélèvement était pas bon. Et puis quand on est à 70%, on est à éviter. Ça veut dire que un coup sur 3, 30%, le prélèvement était moyen ou mauvais. Donc, présentait un risque sanitaire sur les 4 années précédentes.
3: Pour la première fois, le classement couvre l'ensemble des eaux de baignade marine françaises, en métropole, en Corse, mais également dans les territoires ultramarins, Guyane, La Réunion, Mayotte, Martinique et Guadeloupe. Pour quelles raisons, Maëlle, est-il important que toutes les plages accueillant des baigneurs fassent l'objet d'une surveillance régulière ?
4: Les autres plages outre-mer étaient aussi suivies auparavant, il l'est encore, par les autorités sanitaires françaises. C'est simplement que nous, on a également réalisé notre classement sur ces territoires-là. On a prolongé le travail en donnant les résultats aux acteurs du terrain sur place.
3: Choisir sa plage ne dépend donc pas uniquement de son paysage ou de sa réputation. La qualité de l'eau est aussi un critère essentiel. D'où viennent exactement les pollutions qui peuvent dégrader certaines zones de baignade? Élément de réponse avec Maëlle Thuriès en deuxième partie d'entretien. A tout à l'heure, Maëlle.
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0: Et la partie 2 de cet invité du jour est à retrouver avant la demi. Pour l'heure, place à John Michael Howell pour vous sur Phare FM. Très bon jeudi.

0: Forking and Country, la partie 2 de l'invité du jour.
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0: C'était il est content de prendre vos billets sur farfm.com/festival4kingcountry à l'instant sur farfm. On va t'écouter New Day New Life, la nouveauté musicale avec The Rafters. Place à la partie 2 de l'invité du jour, à parler de baignade. Ça tombe bien, il fait chaud dehors aujourd'hui.
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3: Quand on prépare ses vacances à la plage, on a tous envie de se baigner dans une eau propre et de profiter de la mer en toute tranquillité. Choisir sa plage en tenant compte de la qualité de l'eau, c'est aussi comprendre les mécanismes qui influencent cette qualité et adopter les bons réflexes avant de se baigner. Nous retrouvons Maëlle Thuriès, chargée de mission mer et littoral pour Eaux et Rivières de Bretagne. Bonjour à nouveau Maëlle.
4: Bonjour.
3: Quelles sont, Maëlle, aujourd'hui les principales sources de pollution qui expliquent la dégradation de certaines eaux de baignade?
4: En fait, la qualité des eaux de baignade n'est suivie que sur les paramètres bactériaux. C'est des bactéries indicatrices d'une pollution d'origine fécale. Ce sont vraiment deux bactéries et uniquement ces deux bactéries-là qui donnent la qualité des eaux de baignade aux marins. Maintenant, de quel animal s'agit-il? Eh bien, ça va dépendre de l'activité humaine présente sur le territoire, donc dans l'arrière-pays. Quand on se retourne, on regarde sous la mer, on regarde derrière soi. Est-ce qu'on a plutôt plantes sur le territoire, donc dans l'arrière-pays? Quand on se retourne, on regarde sous la mer, on regarde derrière soi. Est-ce qu'on a plutôt une urbanisation

0: Et que ça entraîne les bactéries présentes dans les sols. C'est bien pour ça qu'il est en tout cas indiqué par l'ARS en Bretagne qu'après temps de pluie, il est vivement recommandé de ne pas se baigner.
1: Quels sont alors, Maëlle, les risques sanitaires liés à une baignade dans une eau polluée ?
0: Alors, les risques sanitaires, ils sont donc, en tout cas pour ce qui est mesuré, ce sont des bactéries indicatrices. Ça veut dire que c'est pas forcément ces deux-là qui vont venir atteindre notre santé. Il pourrait y avoir toutes les autres copines qui font partie du cortège que ces deux-là viennent indiquer. C'est important d'avoir ça à l'esprit. C'est pas celles qui sont mesurées qui vont forcément vous rendre malade, mais potentiellement les autres qui les accompagnent, mais qui ne sont pas mesurées parce que ce serait trop cher comme protocole, trop compliqué aussi. C'est ce qui vient expliquer que ce sont les deux bactéries indicatrices d'origine fécale, E. coli et entorhinque intestinaux, qui sont mesurées et qui donnent lieu au résultat qu'on peut retrouver affiché à l'entrée des plages. Donc après, les risques que l'on prend, il peut y avoir toutes les otites, la gastro-entérite, ces choses un petit peu, entre guillemets, peut-être même des fois habituelles quand on sortirait de la plage qui serait polluée. Mais après, selon la robustesse des individus, quand ils sont en bas âge, âgés, immunodéficients, ils s'exposent à des risques potentiellement bien plus importants selon la bactérie qu'ils pourraient rencontrer.
1: Quel conseil, Maëlle, donneriez-vous aux familles pour choisir leur plage et profiter pleinement de la baignade cet été en limitant les risques ?
0: Eh oui, alors les conseils, ce serait un, de regarder justement le site La Belle Plage et d'aller sur les plages qui sont soit recommandées, soit peu risquées. Et puis, pour les autres plages, si malheureusement il y a la plage préférée, familiale et tout, d'éviter les sorties cours d'eau, d'éviter d'aller proche de là où arrivent les rivières, parce que malheureusement c'est par ces rivières-là que arrivent les bactéries, ou des rejets d'eau pluviale. Donc voilà, essayer d'éviter d'être dans les panaches de ces rejets-là. Et puis, je le disais aussi tout à l'heure, idéalement, après tant de pluie, d'attendre au minimum un jour, voire deux, pour revenir à la baignade.
1: Maëlle Thuriès, merci de nous avoir apporté ces éclairages aujourd'hui sur Phare FM.
0: Merci à vous.
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0: The Afters à l'instant sur Phare FM, 13h31. Place à notre anecdote du jour.
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0: Et en ce 18 juin, on célèbre cette journée internationale, ça tombe juste bien avec la météo, celle du pique-nique.
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0: Une journée délicieusement simple aujourd'hui en ce 18 juin. Prendre une couverture, quelques gourmandises et s'installer dans un parc, dans un jardin ou tout simplement au bord de l'eau. Ce qui rend cette journée si sympathique, c'est que cette journée internationale du pique-nique, elle est pour tout le monde. C'est celle cette journée qui rappelle qu'on n'a pas besoin de grand-chose pour passer un bon moment, un peu de soleil, quelque chose à partager, de la bonne compagnie, une folle idée pour ce soir peut-être. Hein. Allez, parfois les meilleurs souvenirs naissent tout simplement. Et le pique-nique d'ailleurs, hein, c'est drôlement bon pour les enfants. D'ailleurs, c'était où votre meilleur pique-nique? Voilà, votre meilleur pique-nique, 0652 300 342, je veux tout savoir. Hein. Sonam Légende arrive après Tenry et Offenbach pour vous sur Phare FM, bienvenue.

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Francisco l'instant sur Phare FM. Avant d'écouter nos trois cafés gourmands parce que je les apprécie beaucoup. Les trois cafés gourmands avec On t'emmène. Place à Parole du jour, cette méditation de Bob et Debbie Gass. On va rester positif aujourd'hui dans la méditation du jour.

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1: La Bible dit dans Philippiens chapitre 4, verset 8, « Que tout ce qui est vrai soit l'objet de vos pensées. » Bonjour, Martial Losada est un psychologue qui étudie l'importance de la positivité. Selon lui, la critique est nécessaire pour évoluer. Sans correction, on a tendance à répéter les mêmes erreurs. Mais pour progresser, il est également nécessaire d'entendre des remarques positives. L'étude de ce psychologue a donné naissance à ce qu'on appelle le ratio de Losada. C'est le rapport entre les remarques positives et négatives dans un environnement donné. Qu'il s'agisse de l'église, de la famille ou du lieu de travail, il doit y avoir au moins 3 réactions positives pour une réaction négative. Quel est donc ton ratio dans le mariage? La famille? Le travail? Les relations? Les réactions négatives ont davantage d'impact. Il faut donc leur faire contrepoids. Voici une bonne règle à appliquer. Faire 3 compliments pour une critique. Au lieu de pointer des défauts, entraîne-toi à reconnaître des qualités. D'abord, mémorise et médite les promesses de la parole de Dieu. Puis, applique-les. Ensuite, fais une liste de gratitude. Elle te montrera à quel point tu es béni. Et puis, prends l'habitude d'envoyer un petit mot sincère aux personnes que tu apprécies. Ça ne te prend que quelques minutes, mais ça peut illuminer ta journée, voire l'année entière. Enfin, trouve une façon de partager tes petites victoires avec ta famille ou tes collègues. Ça peut modifier ton point de vue et transformer l'ambiance. Ça te rapprochera aussi de tes enfants et de tes collègues d'une manière nouvelle et forte.
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2: 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On t'emmène, c'est les 3 cafés gourmands qui vont nous régaler dans les 3 prochaines minutes sur Far FM. Bienvenue.

0: Bienvenue sur Fort FM. Allez, un petit teasing. On va parler de cet ouvrage de théâtre de la création avec Aline Nussbaumer dans C'est à lire. Un petit teasing avant de retrouver l'intégralité de ce rendez-vous à 13h53.
1: Alors, la deuxième partie, on a des petites méditations. C'est un peu comme des paraboles, des expériences de cet agriculteur dans la nature. Et à la fin, il y a un petit verset biblique juste pour montrer ce lien entre le vécu et les vérités des écritures chrétiennes.
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0: Sunday, No Smoke à l'instant, 13h51. Allez, avec nous dans C'est à lire, Aline Nussbaumer qui nous ouvre les portes d'une réflexion créative et poétique autour de la création de l'imagination et de la place de l'art dans notre manière de voir le monde. Un livre qui joue avec les images, les idées, les émotions et qui invite chacun à redécouvrir sa propre créativité avec un regard neuf et inspiré.
1: Conçu en deux parties invitant à l'émerveillement, le théâtre de la création revient sur les fondamentaux du pourquoi la vie et dans quel but. Survol de l'ouvrage dans C'est à lire avec sa co-autrice Aline Nussbaumer, spécialisée en écologie et protection des milieux marins et actuellement étudiante en théologie. Bienvenue sur Phare FM, Aline.
2: Bonjour.
1: En moins de 100 pages, le brochet revient à la fois sur la résonance biblique de la création, faune, flore et être humain, que sur l'impact que la nature a ou devrait avoir sur notre quotidien. Quelle est l'idée maîtresse de ce projet porté par les éditions Mennonite ?
2: C'est vraiment de retrouver ce lien avec la nature. Par le titre « Le théâtre de la création », on voit la nature, la création comme le lieu où on vit, mais aussi le lieu où Dieu se révèle à nous. Et aussi où Dieu agit avec sa création, qu'elle soit nous les humains, mais aussi les animaux, les oiseaux, les plantes. Et on essaie de parcourir les textes bibliques pour retrouver ces vérités. Et aussi par la deuxième partie du livre avec Wilfred Kreiss qui explique avec ses expériences en tant qu'agriculteur dans les Vosges son vécu de cette réalité aux côtés de diverses créatures et de plantes. C'est assez merveilleux.
1: Page 39, je lis... Tentez un sabbat écologique. Choisissez une journée dans la semaine pour remplacer la voiture, les écrans, les aliments à haut impact sur l'environnement par un déplacement à pied ou à vélo, des échanges avec les personnes de votre voisinage et des aliments locaux ou à moindre impact environnemental. Plutôt engageant et concret donc.
2: Ça peut être vécu comme ça ou ça peut être vécu vraiment comme une libération. Ça emprunte un concept qui vient à l'origine de la religion des Juifs. Pour eux, le sabbat est un moment où on peut créer un temple de temps à part pour vivre quelque chose avec Dieu. Et par sabbat écologique, c'est l'idée de créer un temps à part. On est débarrassé de certaines choses qui nous font aller plus vite ou plus loin, ou des technologies pour finalement revenir à notre corps, à notre environnement, aux gens autour de nous, à prendre le contentement avec ce qu'on a, aller vers quelque chose de plus simple finalement.
1: Le théâtre de la création, invitation à l'émerveillement, est à retrouver en librairie religieuse et sur édition au pluriel -mennonite.fr. Aline Nussbaumer, merci de votre arrêt par Phare FM.
2: Avec plaisir, au revoir.
1: Au revoir.

0: L'horloge tourne de Sofar FM en ce 18 juin, il est 14h. Bienvenue! Et on peut remercier Sophie de la Haute-Savoie pour son tout premier don qu'elle vient de faire sur farfm.com. On commence en beauté cette nouvelle heure avec Conoxo, avec Ça ira mieux. Demain, c'est juste après ceci.
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2: Oui, la racine de tous les malheurs, c'est l'amour de l'argent. Plusieurs l'ont trop cherché, c'est pourquoi ils se sont perdus loin de la foi. Ils ont beaucoup souffert, et c'est leur faute.
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0: Jeremy Camp pour l'instant, on s'en fera FM 14h06. Bienvenue dans Positive Musique.
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0: Les 20 prochaines minutes sur Phare FM de la musique, Clara Luciani, Stéphane Senlé, Lorraine Daigle, et un peu plus tôt, deux rendez-vous à Mzefa Mode en plein à parler de reconstruction ensemble. Et à 14h13, on accueille Eric Denimal, bien sûr, comme tous les jours, avec Panorama Biblique hein, sur Phare FM. Cet auteur de la Bible pour les nuls a créé un rendez-vous spécialement pour vous, chers auditeurs.
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2: Lorsque Luc a raconté l'institution des diacres dans le livre des Actes, il a nommé les 7 hommes désignés pour cette mission. Il a cité en premier Étienne pour ensuite nous raconter comment le pauvre Étienne est mort lapidé par des juifs en colère, téléguidés par les responsables religieux. Et puis Luc a nommé Philippe. Et voilà qu'il se met à raconter la vie de ce Philippe, ou plus exactement, ses actions. Normalement, il devait être diacre, chargé de l'intendance, mais c'est son témoignage d'évangéliste qui semble retenir l'attention de Luc. Philippe se retrouve en Samarie, sans doute suivant ceux qui fuient la persécution qui sévit désormais à Jérusalem. Or, la Samarie n'est pas l'endroit où les juifs pieux se rendent. Pour eux, les Samaritains sont déjà des déviants, des gens qui n'ont pas la bonne théologie et qui n'adorent pas au bon endroit. Si les judéo-chrétiens se réfugient là-bas, c'est peut-être aussi pour y être tranquille. Les gens du temple ne viendront jamais les y chercher. Philippe se met donc à témoigner de sa foi en Jésus-Christ. Il intéresse énormément de monde. Non seulement il parle bien, mais son ministère est confirmé par de nombreux miracles, notamment des guérisons. Naturellement, ce genre de manifestation passionne les foules. Un homme est particulièrement épaté par ce qu'il voit. Il se nomme Simon. Cet homme-là est très connu en Samarie parce qu'il est magicien. Il accomplit des choses qui ressemblent à des prodiges et à des miracles. Simon est touché par ce que Philippe raconte, il se convertit, devient l'un de ses admirateurs et il se fait même baptiser. Arrivent alors en Samarie Pierre et Jean. Ils viennent de Jérusalem sans doute pour contrôler un peu ce qui se passe autour de Philippe. Ils prient pour les nouveaux convertis, leur imposent les mains et les jeunes baptisés reçoivent alors le Saint-Esprit. L'effet est aussi spectaculaire que lors de la Pentecôte. Simon, le magicien, voyant cela et mesurant la puissance libérée, demande à Pierre et Jean « Vendez-moi un tel pouvoir, combien ça coûte ?» Pierre est outré que ton argent périsse avec toi, parce que tu as cru que le don de Dieu s'acquérait à prix d'argent. Il le somme de demander pardon pour cette pensée perverse. Simon se rend compte de son erreur de jugement et il supplie les apôtres de prier pour lui, afin qu'il n'en subisse pas les conséquences. On peut espérer que Simon ait effectivement changé d'attitude, mais son nom est resté dans l'histoire pour désigner une perversion religieuse, la simonie. La simonie, c'est le terme qui désigne l'achat, la vente, ou le commerce, des biens spirituels, des sacrements ou des charges ecclésiastiques. L'Église, tout au long de son histoire, tombera régulièrement dans cette déviance, comme lorsqu'elle décide de faire payer le pardon de Dieu ou de vendre des places au paradis à travers les fameuses indulgences. Tout cela vient de ce Simon qui pensait que l'Esprit-Saint se négociait comme une simple marchandise.
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1: Aujourd'hui, nous traitons de la reconstruction.
2: Dieu a un plan parfait, il a tout prévu d'avance.
3: Oui.
2: Mais de temps en temps, l'accident arrive et cette ligne rouge est franchie.
3: Oui.
2: Comment se passe la reconstruction à partir de là ?
3: En fait, c'est une question importante parce que on est piégé et puis on se dit maintenant comment est-ce qu'on sort de cela? Et en fait, à chaque fois que Dieu nous montre que l'on a mis le pied à côté de sa volonté, c'est-à-dire qu'on a péché, eh bien à chaque fois aussi, il nous montre comment racheter cette erreur parce qu'il nous aime et il veut nous offrir une seconde chance et qu'on puisse sortir de là où on était tombé. Donc en fait, on propose nous simplement un outil, ce n'est qu'un outil, ce n'est qu'une suggestion, mais ça peut être quelque chose qui va aider ceux qui sont mariés et puis qui sont retrouvés piégés par cela.
4: La première étape, c'est vraiment de prendre conscience en fait, qu'il y a eu franchissement de la ligne rouge, qu'on a péché, donc de reconnaître l'un avec l'autre et avec Dieu, demander pardon l'un à l'autre et à Dieu, ensemble, et puis, comme si, de redémarrer le système, en fait, de redémarrer à zéro.
5: Excuse-moi Rachel, c'est donc, on est mariés, et finalement, dans le passé, on est passé trop vite.
4: Trop vite.
3: Oui.
5: Okay. Et donc, même en étant mariés aujourd'hui, on rétablit les choses parce que quelque part, on sent qu'on a raté.
3: C'est exactement ça.
4: On va avoir une conviction du Saint-Esprit qui nous dit là, vous avez manqué quelque chose. Mm-hmm. Ah oui, Seigneur, tu as raison, on a manqué quelque chose. On te demande pardon et on veut redémarrer à zéro. Comme Eric l'a dit, on a toujours avec Dieu la possibilité de redémarrer à zéro.
3: Mm. Et donc, en fait, la seconde chance ici... Un outil qui peut nous aider à la vivre vraiment, c'est avoir une semaine d'abstinence entre les deux
4: époux. C'est symbolique, en fait.
3: Symboliquement. Au niveau sexuel, une semaine d'abstinence. S'il y a une chambre dans la maison ou l'appartement où le monsieur peut aller, eh bien, il va dormir à côté. Et puis, par contre, c'est pas une semaine où on s'assied puis on attend que ça se passe. C'est une semaine où on va artificiellement recréer une période de fiançailles. C'est comme si, quand nous étions fiancés, qu'est-ce qu'on aurait dû faire qu'on n'a pas bien fait? Eh bien, on va discuter tous les deux. On va intellectuellement reconnecter. On va discuter de plein de choses. Et puis, on va voir des amis ensemble. C'est le niveau social. On va avoir du fun tous les deux. C'est le niveau récréationnel. Et puis, et ça c'est important messieurs, on va parler de nos sentiments, de nos émotions. Et sachez que votre épouse a vraiment besoin de cela. Et nous aussi, en fait. Donc, on va parler volontairement. On va partager ce que Dieu fait dans nos vies, ce que je vis. Peut-être que pendant cette semaine, bien, Dieu va me parler. On va parler volontairement. On va partager ce que Dieu fait dans nos vies, ce que je vis. Peut-être que pendant cette semaine, bien, Dieu va me parler. Je vais aller le dire à mon conjoint.

0: rebooter le système.
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0: Is Name. Flavor Music pour vous sur Phare FM 14h29. Bienvenue sur la radio autrement.
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0: Tom Profi est dans quelques instants sur Phare FM, Pêcheur de Lune, The Luminaires. C'est juste après Science et Foi avec le docteur Stéphanie Rieder. Et bien oui, on est jeudi. Rendez-vous avec cette thématique du jour, la véracité dans la résurrection du Christ. Un sacré morceau résumé en 2 minutes 30.
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3: Aujourd'hui, je vais essayer de démontrer à partir de sources bibliques la véracité de Jésus-Christ. Comment Jésus n'est pas une fable ou une légende. Cette semaine, je vais utiliser les sources bibliques pour faire la démonstration. Et la semaine prochaine, ne manque pas cela, j'aurai des sources historiques non tirées de la Bible pour aussi prouver que Jésus a vraiment existé. Alors, il est important de noter que les quatre récits de la vie de Jésus fournis au 1er siècle par les évangélistes Marc, Matthieu, Luc et surtout Jean, qui a été un exceptionnel témoin oculaire, les évangiles retracent l'histoire de Jésus écrite par quatre personnes différentes. Ils constituent pour l'historien la source principale de renseignements pour avoir un portrait de Jésus-Christ. Ils ont été rédigés au plus tôt 30 ans après la crucifixion. C'est important de le noter parce que 30 ans, c'est court pour un document historique. Et si ces hommes avaient écrit des mensonges et des faussetés, il existerait encore aujourd'hui. Les témoins oculaires auraient démenti les faussetés que ces hommes auraient admis. Alors aussi, il y a des textes écrits par les premiers chrétiens, dont Paul, qui va citer l'apparition de Jésus et même la résurrection de Jésus. On trouve ce texte en 1 Corinthiens, chapitre 15, versets 3 à 5, et c'est écrit. Paul dira, « Le Christ est mort pour nos péchés, conformément aux Écritures. Il a été mis au tombeau, il est ressuscité le troisième jour, comme l'avaient annoncé les Écritures. Il est apparu à Pierre, puis aux douze.

0: Après cela, il a été vu par plus de 500 frères à la fois, dont la plupart vivent encore aujourd'hui. Et vous vous imaginez, quand Paul écrit ça, si c'était des mensonges, ces 500 personnes auraient démenti les écrits de Paul. Alors, les historiens peuvent affirmer, sur la base de plusieurs écrits de l'époque, que Jésus a bel et bien existé et que c'est un personnage historique, un Hébreu né en Israël et crucifié par les Romains. Jésus n'est pas un mythe inventé par les chrétiens, comme le prétendent certains. Alors, je t'encourage à poursuivre la série avec moi. Ce n'est que le commencement. La semaine prochaine, on continue sur les preuves historiques de la véracité de Jésus de sa résurrection.
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0: Coucher sous les pêcheurs de lune, 14h41. Bienvenue sur Phare FM. On va marquer une très courte pause et juste après, on va s'écouter Nick Jonas, Brandon Like, Peter Burton avec ce rendez-vous présentiel, un moment avec Jésus.
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2: Bonjour, mon ami. Il t'est peut-être arrivé de confondre la protection avec le contrôle, parce que tu as connu des gens qui protégeaient en enfermant, ou qui aimaient en étouffant. Si c'est le cas, je veux te montrer comment je fais, parce que c'est radicalement différent. Je suis le bon berger. David l'avait pressenti quand il a écrit « L'Éternel est mon berger ». Je ne manquerai de rien. Il me fait reposer dans de verts pâturages. Il me dirige près des eaux paisibles. Des eaux paisibles, mon ami. Pas la tempête. Le repos. Je ne te conduis pas vers la contrainte. Je te mène vers ce qui restaure ton âme. Doucement. À ton rythme. Ma houlette, mon bâton, ne sont pas des armes contre toi. Ce sont mes outils de berger. Je défends mes brebis quand le danger approche et je les ramène avec douceur quand elles s'égarent. Je veille sur toi sans t'enfermer. Je te garde sans te retenir. Je connais mes brebis et mes brebis me connaissent. Mon ami, je suis ton berger, pas ton geôlier. Auprès de moi, tu es à la fois protégé et libre. Repose-toi dans mes pâturages aujourd'hui. Ton ami.
3: Seigneur Jésus, tu es le bon berger. Conduis-moi vers les eaux du repos. Que ta houlette et ton bâton soient ma consolation, pas ma crainte. Guéris en moi toute confusion entre protection et contrôle. Auprès de toi, je suis protégée et libre. Je me repose en toi. Amen.
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0: Nick Jonas, Brandon Lake à l'instant, sur Phare FM, 14h52. Avant 15h, Damien Sargue, Chloé Team, avec J'espère et Je Crois, mais pour leur place à votre rendez-vous, pourquoi pas, en partenariat avec TWR.
1: 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Beaucoup le croient. Et c'est plutôt rassurant. Sauf qu'on n'en fait jamais assez. La Bible dit que ce n'est pas comme ça que ça fonctionne. Le paradis n'est pas une récompense pour les meilleurs. C'est un cadeau. Et comme tout cadeau, il ne se mérite pas. Il s'accepte. Dieu nous propose d'être pardonné, réconcilié avec lui, sauvé, non pas grâce à nos efforts, mais parce que Jésus a pris notre place. C'est ça, la grâce. Et si vous acceptiez ce cadeau, vous aussi?
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0: Phare FM, l'horloge tourne, ça y est, il est 15h. Bon appétit, très bonne pause déjeuner si c'est encore le cas, si vous prenez un décalé, sinon le goûter arrive. Et en ce milieu d'après, on peut remercier Sophie de la Haute-Savoie pour son tout premier don qu'elle vient de faire sur FAFM.com. Christophe Maé se prépare, Jennifer Lopez, David Guetta également avec Santus Real. Mais pour l'heure, place à Daisies avec Parker de Joseph Kamel.
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0: 9 mai, il y a du soleil, Safa FM, c'est le cas. 15h12, hydratez-vous, la canicule est là. Et branchez-vous sur Safa FM pour avoir un peu de fraîcheur.
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0: 15h12 sur Far FM, Jérémy Frérot, Forest Black pour vous, Hyper Fenton, l'école Pierre du Beaumont dans la prochaine demi-heure sur Far FM avant d'écouter l'anecdote du jour.
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3: Je reçois un coup de téléphone et là, un ami m'annonce qu'il veut m'offrir un nouveau téléphone. Alors je suis content, mais d'un autre côté, mon téléphone va bien. Pourquoi un nouveau téléphone alors que le mien fonctionne bien? Je comprends pas. Et alors qu'on fixe un rendez-vous, alors j'avoue, j'étais content de savoir qu'on allait m'offrir un nouveau téléphone et puis je me sentais honoré et par cet ami et par Dieu à ce moment-là. Mais le jour où il va pour me donner le nouveau téléphone, je me rends compte que mon ancien téléphone est cassé. Et tout d'un coup, de découvrir que Dieu savait que mon ancien téléphone allait casser et il a pourvu avant même qu'il soit cassé, un nouveau téléphone. Et oui, Dieu nous connaît parfaitement et il connaît nos besoins parfaitement. Et quand on se confie en lui, alors nous avons l'assurance qu'il va prendre soin de nous avant même qu'on puisse exprimer nos besoins parce qu'il nous connaît et qu'il nous aime.
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1: Dans le dessein de Dieu, le mariage implique deux personnes, le mari et la femme qui deviennent une seule chair. Ils choisissent de partager la vie de façon plus profonde ensemble qu'avec toutes les autres personnes. Cette intimité engage toute la vie. Les célibataires devraient explorer les fondations de l'unité avant de se marier. Sommes-nous sur la même longueur d'onde du point de vue intellectuel ? Pouvons-nous parler ensemble et nous comprendre ? Du point de vue émotionnel, pouvons-nous partager nos sentiments sans peur d'être rejetés ? Du point de vue social, aimons-nous des activités similaires ? Sur le plan spirituel, marchons-nous au son du même tambour ? Après le mariage, nous construisons sur ses fondations. Si la fondation est branlante, alors il sera plus difficile de construire l'intimité. Mais la construction est obligatoire, car c'est là le point central de la raison d'être du mariage. Si nous choisissons de rompre l'engagement pour vivre séparés, c'est une violation du dessein de Dieu pour le mariage. La création de l'intimité peut s'avérer difficile, mais nous avons toute l'aide de Dieu quand nous nous engageons à obéir à ses plans.
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0: frérot, la nouveauté musicale à l'instant, 14h28, place à l'anecdote du jour. On parlait d'une journée internationale pas comme les autres.
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0: 18 juin, journée internationale pas n'importe laquelle, celle du pique-nique, on en parle.
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0: Une journée délicieusement simple, prendre une couverture, quelques gourmandises et s'installer dans un parc, un jardin ou au bord de l'eau. Ce qui rend cette journée si sympathique, c'est qu'elle rappelle qu'on n'a pas besoin de grand chose pour passer un bon moment, un peu de soleil, quelque chose à partager et de la bonne compagnie. Une jolie idée pour le 18 juin, parfois les meilleurs souvenirs naissent tout simplement. Et oui d'ailleurs, quel est votre meilleur endroit pour faire un pique-nique? 0 652 300 342. On s'écoute en parler, c'est parfois la clé, c'est le prochain rendez-vous qui arrive à 15h40, place à la musique, hein, With the Kingdom, Amandine Bourgeois et Jay King pour vous sur 4FM.

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1: Si seulement. Ah, si seulement j'avais une plus grande voiture. Si seulement j'avais un meilleur smartphone. Si seulement j'arrivais à trouver un shampoing antipédiculaire plus efficace, une lessive qui nettoie mieux, etc. On peut passer notre vie à chercher le meilleur pour nous. Ce n'est pas mauvais en soi, mais cette recherche du mieux n'est peut-être pas la recette du bonheur pour toi. À force de courir après le meilleur, on oublie d'être satisfait et de vivre heureux. En fait, de vivre tout simplement. Profiter de la vie n'est pas donné aux insatisfaits permanents. Pour t'aider, tu peux faire l'inventaire de ce que tu as déjà avant de regarder ce que tu peux avoir. Tu peux également regarder la personne qui vit avec toi et écrire 6 choses concrètes que tu aimes chez elle et lui dire. Cela t'aidera à renouveler tes sentiments et ça marche avec les parents, les frères et les sœurs aussi. Tu peux enfin te regarder toi et mesurer tes progrès réalisés dans certains domaines depuis 2 ou 3 ans. Cela t'aidera à être moins exigeant envers toi-même et ainsi mieux t'accepter. Tu peux être satisfait malgré les défauts, les manques d'une chose ou de quelqu'un d'imparfait. Tout dépend ce que tu décides. Certaines personnes même vivent avec des millions en poche et ne sont pas heureuses. Au fait, as-tu vu le trésor qu'il y avait en toi ? Savais-tu qu'on pouvait aussi t'aimer malgré tes défauts ?
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2: 15h41 sur Phare FM. Avant de s'écouter ce rendez-vous, c'est vous qui le dites, hein. En parler, c'est parfois la clé. Un rendez-vous à retrouver en replay sur pharefm.com. Céline, auditrice de la radio, nous a laissé son histoire. Phare FM s'est inscrit dans mon quotidien en 50 secondes. Elle nous explique pourquoi elle dit ceci.
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5: Je m'appelle Céline, je viens d'une famille chrétienne. J'ai le cœur un petit peu rebelle, on va dire. Donc j'ai décidé de faire ma propre route pendant beaucoup d'années. J'ai sombré, je suis tombée vraiment très très bas. Et puis Dieu s'est vraiment servi de tout ça pour me ramener à lui. Et puis là, bah, c'est vrai que j'ai eu mes enfants. Quand on a des enfants, c'est vrai que ça remet beaucoup les pendules à l'heure. J'ai vraiment repris des choses de la base, lire la Bible, prier. Et en fait, Phare FM, elle s'est inscrite naturellement dans mon quotidien parce que la semaine, je trouvais ça très, très difficile parce que étant avec un conjoint qui n'est pas chrétien, je trouvais ça très difficile de pouvoir maintenir une vie spirituelle la semaine ne côtoyant pas vraiment de croyants. Donc, Phare FM, ça m'a beaucoup aidée à garder cette relation avec Dieu, à garder le contact pendant la semaine et puis à garder mon esprit vraiment centré sur Dieu.
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2: 15h42 sur Phare FM, un seul endroit pour nous laisser votre histoire, pharefm.com/histoire. Avant de s'écouter Claude, c'est la vie de marquer une courte pause. On s'écoute juste encore la Tasha Layton avec Claire Leslie avec Whispers pour vous sur Phare FM.

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Cloud, c'est la vie, sauf à FM 15h50. Bienvenue dans Positive Music pour ces dernières minutes. Hommes et femmes mode emploi à parler de cet âge de raison. C'est juste après YouTube pour vous sur 4FM. Belle après-midi ce jeudi.

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1: Aujourd'hui, nous parlons de l'âge de raison.
2: Vers 5, 6, 7 ans, c'est le moment où ils vont prendre conscience du bien et du mal, de la vie et de la mort.
3: Et ce que dont on s'est aperçu, c'est que ça peut arriver de diverses manières. Par exemple, un membre de la famille qui va décéder, un papy, une mamie, ou même au travers d'un animal de compagnie. Et d'un seul coup, l'enfant va s'approprier la prise de conscience de on n'est pas éternel. Il y a des gens ou des êtres que j'aime qui peuvent d'un seul coup ne plus être là. Et la conscience de la mort va entraîner la peur de la mort. Et ça arrive avec la prise de conscience du bien et du mal. Et l'enfant devient responsable.
2: C'est là qu'on va pouvoir les emmener à faire leur première expérience de foi avec Jésus pour eux-mêmes. Donner leur cœur au Seigneur, etc. Petit pas dans la foi, mais super important d'amener Jésus ici pour eux au niveau individuel, personnel. Pas seulement l'effet famille, parce qu'avant on se cache derrière papa et maman, la foi c'est suffisant. Et puis à ce moment-là, ils ont besoin de comprendre que non, c'est eux-mêmes qui doivent faire ce choix. C'est l'âge des terreurs nocturnes, c'est l'âge des cauchemars, des peurs, etc. Surtout pas dire, mais arrête, n'importe quoi, ça n'existe pas. Il faut les accompagner dans ce passage-là, où ils ont vraiment besoin de maman, de papa, qui vont leur mettre des jalons par rapport à leur foi.
3: D'une manière intéressante, c'est aussi l'âge où on a besoin d'un super-héros, d'un modèle, où ça commence. Et en fait, c'est le moment idéal pour leur dire, mais tes terreurs, quand tu as des peurs comme ça, quand tu te sens, tu comprends pas ce qui se passe, c'est quelqu'un qui peut vraiment t'aider et qui est plus puissant, qui est le super-héros des super-héros, bien qu'on puisse pas le présenter entièrement comme ça, mais c'est Christ. Et on peut les inviter, mais parle de ta peur à Jésus et tu vas voir, le Seigneur va t'aider. Et donc, on les amène à se réfugier en Jésus quand ils ont ces peurs.
4: Oui, je me souviens des questions de papa, est-ce que tu crois que Jésus, il est plus fort que...
2: Oui.
3: Et oui, il l'est.
2: Bien sûr. Vous avez vu le t-shirt avec Jésus assis, avec des super-héros, un peu comme la scène avec les 12 apôtres et Jésus leur dit... Et c'est comme ça que j'ai sauvé le monde.
3: Et il y a Batman, Superman, Spider-Man, et ils sont là, waouh.
4: Ils sont des rigolos.
3: C'est juste amusant, et pour des enfants, évidemment. Mais ça leur montre une vérité, c'est que Christ est plus fort que nos peurs et nos terreurs, et ça, c'est indispensable à l'enfant.
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5: Et on laisse tranquille cette chanson de Charles avant de laisser toute la place à Romain dans Purement Positif. On se retrouve demain pour la dernière de la semaine. D'ici là, prenez soin de vous. Belle après-midi.

0: Bonjour, bonjour à toutes et tous. 26 départements toujours en vigilance orange canicule. Un large quart centre-est est concerné, du bassin parisien jusqu'à la région Auvergne-Rhône-Alpes. Et avec cette chaleur, la SNCF supprime 71 trains intercités jusqu'à lundi. Sont concernés les trajets de la ligne Paris-Orléans-Limoges-Toulouse, Paris-Clermont-Ferrand et la transversale Sud-Bordeaux-Marseille. La compagnie ferroviaire craint des pannes de climatisation à cause d'un système vieillissant. Les voyageurs concernés pourront bénéficier de l'échange ou du remboursement sans frais de leur billet. Défendons l'information, c'est le mot d'ordre de cette mobilisation des métiers de la presse ce jeudi. À Paris, plusieurs centaines de personnes ont manifesté ce matin jusqu'au ministère de la Culture. C'était à l'appel des différents syndicats de journalistes pour alerter sur la crise du secteur avec l'arrivée massive de l'IA, mais aussi des plans sociaux qui se multiplient dans les rédactions ces derniers mois. C'est parti pour le Hellfest, le plus grand festival de métal ouvre ses portes jusqu'à dimanche. 280 000 festivaliers attendus à Clisson pour cette 19e édition. Au total, 183 groupes sont annoncés. Et l'événement ce soir, c'est le retour de Deep Purple, mais aussi un hommage à Izzy Osbourne, figure mythique du métal, mort en juillet 2025. Enfin, la Coupe du Monde de foot, avec le début ce soir du deuxième tour de la phase de poule. Et parmi les rencontres à suivre, Tchéquie, Afrique du Sud, Mexique, Corée du Sud et Suisse, Bosnie. Bon après-midi.
1: Bienvenue sur Phare FM Mulhouse, voici votre point météo en ce jeudi. Dans le Haut-Rhin, le dôme de chaleur s'installe de façon spectaculaire. C'est une journée de canicule qui vous attend à Colmar et Mulhouse, avec un soleil totalement dominateur et aucun nuage pour atténuer le rayonnement. La nuit a déjà été très douce avec une minimale de 18 degrés, mais l'après-midi s'annonce chaud. Le thermomètre fera un bond impressionnant pour atteindre une maximale de 33 degrés à l'ombre. À Alkirch et Saint-Louis, le vent de secteur sud-est soufflera à peine, ce qui renforcera cette impression de chaleur lourde. Protégez-vous bien du soleil. Très belle journée à notre écoute sur Phare FM Mulhouse.
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1: L'âge des récompenses positives, notre thématique du jour.
2: C'est important quand ils commencent à prendre conscience du bien et du mal, qu'ils comprennent que les actions, leurs choix, vont avoir soit des conséquences négatives, soit des conséquences positives. Mmh. Dans la toute petite enfance, on est plus dans la conséquence négative. Ne fais pas ça parce que c'est dangereux. Si tu fais ça, il va avoir cette conséquence-là. Mais là, il faut transitionner vers aussi une conséquence positive. Quand tu fais les choix qui sont bons pour toi, voilà ce qui se passe. Le coca, par exemple, si t'en bois pas le soir, t'arrives mieux à dormir. Et, par exemple, hein. Ouais. Mais donc, il y a des conséquences positives et des récompenses qu'on va commencer à introduire dans le système d'éducation aussi.
3: Bien se souvenir que quand on a besoin de corriger l'enfant, de le reprendre, ça ne doit jamais être un défouloir pour nous, mais vraiment quelque chose qui est adapté à l'enfant, de la situation dans laquelle l'enfant se trouve. Et puis on ne lui dit pas « tu es bête ». Parce qu'on va pas employer le verbe être pour le définir. C'est pas notre rôle, c'est pas notre droit non plus. Mais on va dire ce que tu as fait, c'était pas le top, quoi. Tu aurais pu faire mieux, tu sais faire mieux. Et donc, on rentre dans le positif et la correction doit s'inscrire dans quelque chose qui va montrer à l'enfant. Déjà, elle est faite avec amour. Celui qui corrige, quelle que soit la forme, hein, doit être celui qui amène l'amour après, qui dit, mais c'est je t'aime. Et ce que tu as fait là, tu sais que tu peux mieux faire. Ou peut-être que tu savais pas, mais voilà ce qu'il faut faire pour bien faire. Rester dans le faire et non pas dans l'être. On l'aime lui, on l'aime elle.
4: Oui, et puis leur faire comprendre que finalement, moi je me souviens des situations avec ma fille où vraiment je n'arrivais plus à la gérer. Je criais au Seigneur, Seigneur, j'étais en larmes. Je ne sais plus quoi faire, qu'est-ce que je dois faire? Le Seigneur m'a dit Proverbe 22. Et c'était celui qui néglige la correction, méprise son âme, où c'était vraiment, mais reprend son enfant. Et c'était vraiment une direction très claire.
2: Ah oui, tout à fait.
3: Et on a le droit, moi je me rappelle être devant le Seigneur et me dire, mais il n'y a pas de manuel qui est venu avec eux, donc comment on fait, quoi? Comment je fais pour élever des garçons pour qu'ils deviennent des hommes? Et évidemment que le Saint-Esprit est là pour nous inspirer. Le livre des Proverbes est excellent à plein de niveaux à ce sujet-là. Le Seigneur m'a souvent parlé au travers de ce livre-là pour avoir des réponses concrètes à ce que je devais faire avec mes gars. Et donc on a le droit de crier au secours, Seigneur aide-moi, quoi.
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0: Vous pensez qu'on ira au ciel si on fait assez de bonnes actions ? Beaucoup le croient. Et c'est plutôt rassurant. Sauf qu'on n'en fait jamais assez. La Bible dit que ce n'est pas comme ça que ça fonctionne. Le paradis n'est pas une récompense pour les meilleurs. C'est un cadeau. Et comme tout cadeau, il ne se mérite pas. Il s'accepte. Dieu nous propose d'être pardonné, réconcilié avec lui, sauvé, non pas grâce à nos efforts, mais parce que Jésus a pris notre place. C'est ça, la grâce. Et si vous acceptiez ce cadeau, vous aussi ?
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0: Bonsoir. Le gouvernement active le numéro vert canicule info service alors que la France entre dans une nouvelle période de forte chaleur. Ce numéro vert ouvert de 9h à 19h permet de renseigner sur les bonnes pratiques à avoir en cette période, notamment pour les plus fragiles. Un épisode de canicule qui touche également plusieurs de nos voisins européens. En Espagne et au Portugal, le mercure frôle les 40 degrés. Et alors que la France suffoque, l'alerte de la Fondation pour le logement. Les deux tiers des Français ont des difficultés à supporter la chaleur chez eux et plus de 40% des logements ne sont pas pleinement équipés de volets qui sont pourtant indispensables pour éviter la surchauffe. La Fondation pour le logement rappelle que l'an dernier, plus de 5700 personnes sont mortes à cause de la chaleur. La colère de la CGT de Renault, le syndicat s'oppose au projet militaire du groupe automobile. Une décision qui choque de nombreux salariés de l'entreprise selon la CGT. Renault avait annoncé en début de semaine deux projets avec le groupe de défense Thales. L'un pour produire des véhicules pouvant servir de poste de commandement mobile, l'autre pour fabriquer des drones. Et puis le monde du football en deuil après la mort hier de l'entraîneur de Brest, Éric Roy. Les supporters déposent des fleurs devant les portes du stade Francis Leblé aujourd'hui. Un rassemblement est aussi prévu en fin de journée. Les fans auront la possibilité de partager leurs messages de soutien dans des livres d'or qui seront ensuite remis à la famille d'Éric Roy. Voilà pour l'info. Très bonne fin d'après-midi.
1: Bienvenue sur Phare FM Mulhouse et Naomi pour vous apporter votre point météo en ce lundi. Dans le Haut-Rhin, le soleil vous accompagne dès votre réveil ce matin. À Colmar et Mulhouse, le ciel est totalement bleu, offrant une luminosité idéale pour bien attaquer la semaine. La fraîcheur matinale s'estompe rapidement avec environ 13 degrés au thermomètre, ce qui rend l'air vivifiant et très agréable. Du côté d'Alkirch et de Saint-Louis, les conditions sont calmes et parfaitement sèches, sans aucun vent. C'est une matinée parfaite pour profiter de l'extérieur avant que la chaleur ne s'intensifie au fil des heures. Très belle journée à notre écoute sur Phare FM Mulhouse.
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1: Quand j'ai eu 3 ans, mes parents ont fait le choix de quitter Lyon pour repartir sur leur île natale, qui est la Guadeloupe. À partir de ça, le calvaire a commencé. Ma mère a été victime de violences conjugales pendant 3 ans. Notre vie était jonchée de visites de la gendarmerie, de cris, de menaces, des bleus sur le corps de ma mère. Elle a trouvé le courage de partir dans sa famille. Et il fallait que je m'adapte à une langue, à une vie que je ne connaissais pas auparavant. Assise à l'église un soir, le pasteur a fait un appel. À ce moment-là, je ne savais pas expliquer pourquoi je m'étais levée. J'ai suivi la conseillère qui m'a présenté Jésus. J'ai souffert de l'abandon, j'ai souffert d'un mal-être. Et à partir de ce moment où j'ai accepté Dieu dans ma vie, mon caractère a changé. Quand on a choisi Dieu, quel que soit l'âge, quel que soit le jour, quelles que soient les choses qu'on va passer, coûte que coûte, il est à côté de nous.
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1: Aujourd'hui, nous parlons de l'âge de raison.
2: Vers 5, 6, 7 ans, c'est le moment où ils vont prendre conscience du bien et du mal, de la vie et de la mort.
3: Et ce dont on s'est aperçu, c'est que ça peut arriver de diverses manières. Par exemple, un membre de la famille qui va décéder, un papy, une mamie, ou même au travers d'un animal de compagnie. Et d'un seul coup, l'enfant va s'approprier la prise de conscience. Mais on n'est pas éternel. Il y a des gens ou des êtres que j'aime qui peuvent d'un seul coup ne plus être là. Et la conscience de la mort va entraîner la peur de la mort. Et ça arrive avec la prise de conscience du bien et du mal. Et l'enfant devient responsable.
2: C'est là qu'on va pouvoir les emmener à faire leur première expérience de foi avec Jésus pour eux-mêmes. Donner leur cœur au Seigneur, etc. Petit pas dans la foi, mais super important d'amener Jésus ici pour eux au niveau individuel, personnel. Pas seulement l'effet famille, parce qu'avant on se cache derrière papa et maman, la foi c'est suffisant. Et puis à ce moment-là, ils ont besoin de comprendre que non, c'est eux-mêmes qui doivent faire ce choix. C'est l'âge des terreurs nocturnes, c'est l'âge des cauchemars, des peurs, etc. Surtout pas dire, mais arrête, n'importe quoi, ça n'existe pas. Il faut les accompagner dans ce passage-là, où ils ont vraiment besoin de maman, de papa, qui vont leur mettre des jalons par rapport à leur foi.
3: D'une manière intéressante, c'est aussi l'âge où on a besoin d'un super-héros, d'un modèle, où ça commence. Et en fait, c'est le moment idéal pour leur dire, mais tes terreurs, quand tu as des peurs comme ça, quand tu comprends pas ce qui se passe, c'est quelqu'un qui peut vraiment t'aider et qui est plus puissant, qui est le super-héros des super-héros, bien qu'on ne puisse pas le présenter entièrement comme ça, mais c'est Christ. Et on peut les inviter, mais parle de ta peur à Jésus et tu vas voir, le Seigneur va t'aider. Et donc, on les amène à se réfugier en Jésus quand ils ont ces peurs.
4: Oui, je me souviens des questions de papa, est-ce que tu crois que Jésus, il est plus fort que...
2: Oui.
3: Et oui, il l'est.
2: Il l'est, bien sûr. Vous avez vu le t-shirt avec Jésus assis, avec des super-héros, un peu comme la scène avec les 12 apôtres, et Jésus leur dit... Et c'est comme ça que j'ai sauvé le monde.
3: Il y a Batman, Superman, Spider-Man, et ils sont là, waouh.
4: Ils sont des rigolos.
3: C'est juste amusant, et pour des enfants, évidemment. Mais ça leur montre une vérité, c'est que Christ est plus fort que nos peurs et nos terreurs, et ça, c'est indispensable à l'enfant.
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0: franchement, quand on regarde ce monde, on se dit que ça part un peu en vrille, non? Crise, tension, violence, on a l'impression que l'humain a mis un joyeux bazar partout. Mais voilà une vérité qui rassure. Dieu n'a pas perdu le contrôle. Il voit, il agit et il prépare un avenir meilleur, même au milieu du chaos. Et même quand on ne le voit pas encore. La Bible le dit, le meilleur est devant nous. Et si aujourd'hui, on choisissait de lui faire confiance pour le futur?
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0: conçu en deux parties invitant à l'émerveillement, le théâtre de la création revient sur les fondamentaux du pourquoi la vie et dans quel but. Survol de l'ouvrage dont c'est à lire avec sa co-autrice Aline Nussbaumer, spécialisée en écologie et protection des milieux marins et actuellement étudiante en théologie. Bienvenue sur Phare FM, Aline.
1: Bonjour.
0: En moins de 100 pages, le brochet revient à la fois sur la résonance biblique de la création, faune, flore et être humain, que sur l'impact que la nature a ou devrait avoir sur notre quotidien. Quelle est l'idée maîtresse de ce projet porté par les éditions Mennonite ?
1: C'est vraiment de retrouver ce lien avec la nature. Par le titre « Le théâtre de la création », on voit la nature, la création comme le lieu où on vit, mais aussi le lieu où Dieu se révèle à nous. Et aussi où Dieu agit avec sa création, qu'elle soit nous les humains, mais aussi les animaux, les oiseaux, les plantes. Et on essaie de parcourir les textes bibliques pour retrouver ces vérités. Et aussi par la deuxième partie du livre avec Wilfred Kreis, qui explique avec ses expériences en tant qu'agriculteur dans les Vosges, son vécu de cette réalité aux côtés de diverses créatures et de plantes. C'est assez merveilleux.
0: Page 39, je lis... Tentez un sabbat écologique. Choisissez une journée dans la semaine pour remplacer la voiture, les écrans, les aliments à haut impact sur l'environnement par un déplacement à pied ou à vélo, des échanges avec les personnes de votre voisinage et des aliments locaux ou à moindre impact environnemental. Plutôt engageant et concret donc.
1: Ça peut être vécu comme ça ou ça peut être vécu vraiment comme une libération. Ça emprunte un concept qui vient à l'origine de la religion des Juifs. Pour eux, le sabbat est un moment où on peut créer un temple de temps à part pour vivre quelque chose avec Dieu. Et par sabbat écologique, c'est l'idée de créer un temps à part. On est débarrassé de certaines choses qui nous font aller plus vite ou plus loin, ou des technologies pour finalement revenir à notre corps, à notre environnement, aux gens autour de nous, à prendre le contentement avec ce qu'on a, aller vers quelque chose de plus simple finalement.
0: Le théâtre de la création, invitation à l'émerveillement, est à retrouver en librairie religieuse et sur édition au pluriel -menonite.fr. Aline Nussbaumer, merci de votre arrêt par Phare FM.
1: Avec plaisir, au revoir.
0: Au revoir.
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0: Bonsoir à tous. 35 degrés à Paris, plus de 38 sur l'Indre. Nouvelle journée de forte chaleur. La vigilance orange canicule va continuer de s'étendre demain. 53 départements concernés du sud-ouest jusqu'au nord-est. Selon Météo France, des pointes à 38 degrés pourraient être atteintes. Le pic caniculaire, lui, est attendu entre dimanche et lundi. Et pour faire face aux fortes chaleurs, le ministère de la Santé active le numéro vert canicule info service. La mesure avait été lancée il y a 2 ans pour éviter les captures accidentelles de dauphins. La pêche sera de nouveau interdite dans le golfe de Gascogne l'hiver prochain. Annonce aujourd'hui de la ministre de la Mer et de la Pêche Catherine Chabot. Les pêcheurs devront de nouveau rester à quai pendant 4 semaines entre janvier et février 2027. Les aides du gouvernement pour le secteur seront renouvelées. C'est une première depuis le début du conflit au Moyen-Orient. Un navire français de gaz naturel liquéfié a franchi le détroit d'Ormuz alors que l'accord entre les États-Unis et l'Iran ouvre la voie à une réouverture de ce détroit. Des pourparlers de mise en œuvre concrète de l'accord auront lieu demain en Suisse entre les deux pays. Enfin, la Coupe du Monde de foot avec les premiers matchs de la deuxième journée de la phase de groupe. Dans le groupe B, la Suisse défie la Bosnie-Herzégovine et le Canada affronte le Qatar cette nuit à minuit. Et puis dans le groupe A, un duel entre le leader de la poule, le Mexique, et son dauphin, la Corée du Sud. Pour rappel, le prochain match de l'équipe de France, ce sera lundi soir contre l'Irak. Voilà pour l'essentiel, bonne fin de journée.
1: Bienvenue sur Phare FM Mulhouse, voici votre point météo en ce vendredi. Dans le Haut-Rhin, l'épisode de très forte chaleur joue les prolongations, mais l'atmosphère devient de plus en plus lourde. Dès ce matin, le soleil brillera généreusement à Colmar et Mulhouse après une nuit particulièrement douce où le thermomètre n'est pas descendu sous les 17 à 19 degrés. L'après-midi s'annonce très chaud et étouffant avec des maximales qui grimperont jusqu'à 33 à 35 degrés à l'ombre. À Alkirch et Saint-Louis, restez vigilants en fin de journée avec cette chaleur accumulée. Des lignes orageuses locales et potentiellement marquées pourraient se déclencher en soirée ou dans la nuit. Très belle journée sur Phare FM Mulhouse.
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2: À l'approche des vacances d'été, des millions de Français choisiront leur lieu de baignade sans toujours connaître la qualité sanitaire de l'eau. Pour aider les baigneurs à faire un choix éclairé, Eau et Rivières de Bretagne publie la troisième édition du classement La Belle Plage, élaboré à partir des données de surveillance sanitaire recueillies sur plusieurs années. Pour en comprendre les objectifs, je reçois Maël Thuriès, chargée de mission mer et littoral pour Eau et Rivières de Bretagne. Bienvenue sur Phare FM, Maël.
3: Bonjour.
2: Comment, Maëlle, est né ce classement des eaux de baignade françaises et pour quel objectif ?
3: Alors, le classement des eaux de baignade que nous proposons est né il y a 4-5 ans de nos observations de terrain. Notre association Eau et Rivières de Bretagne est implantée sur le territoire et notamment suit la qualité des eaux continentales, les rivières. Depuis plus de 50 ans, il se trouve que ces rivières sont globalement dans un état très dégradé et elles arrivent, comme le cycle de l'eau, inéluctablement à la mer. Le sel, l'eau de mer, vient abattre une partie de ces bactéries. À un moment donné, on se dit qu'il faut qu'on regarde les données, ce qu'elles sont, analyser et réfléchir. Comme ça qu'est née, si vous voulez, l'idée que nous, à partir de ces données publiques, d'en faire nous-mêmes notre classement. On s'est dit qu'on va donner aux baigneurs une information plus facile d'accès et qui montre un petit peu mieux la réalité du risque sanitaire auquel ils peuvent s'exposer.
2: Le classement attribue une note et répartit les plages en 4 catégories, recommandées, peu risquées, déconseillées ou à éviter. Concrètement, Maëlle, comment évaluez-vous le risque sanitaire pour les baigneurs ?
3: Alors, on se base sur les prélèvements qui sont réalisés par les agences régionales de santé. Donc, ces résultats de prélèvements, on les récupère à chaque fin d'année. On établit une moyenne du nombre de prélèvements qui sont bons sur le nombre de prélèvements totaux qui sont faits sur ces 4 années. En fait, si vous voulez, quand un prélèvement est réalisé, donc en saison, il y en a entre 4 à 12, 15 sur chaque plage, le prélèvement, il donne lieu à un résultat, à savoir combien de bactéries qui sont concentrées dans ce prélèvement. Soit le prélèvement est classé bon, soit moyen, soit mauvais. Et donc, à partir du moment où on a 95% de bons, on est en recommandé. Quand on en a 90%, on est en peu risqué. Et puis 80 à 90, eh bien, on est déjà dans du déconseillé. Parce qu'à partir de 80%, on se dit qu'il y a un coup sur 5 où le prélèvement n'était pas bon. Et puis quand on est à 70%, on est à éviter. Ça veut dire qu'un coup sur 3, 30%, le prélèvement était moyen ou mauvais, donc présentait un risque sanitaire sur les 4 années précédentes.
2: Pour la première fois, le classement couvre l'ensemble des eaux de baignade marine françaises, en métropole, en Corse, mais également dans les territoires ultramarins, Guyane, La Réunion, Mayotte, Martinique et Guadeloupe. Pour quelles raisons, Maëlle, est-il important que toutes les plages accueillant des baigneurs fassent l'objet d'une surveillance régulière ?
3: Les autres plages outre-mer étaient aussi suivies auparavant, il l'est encore, par les autorités sanitaires françaises. C'est simplement que nous, on a également réalisé notre classement sur ces territoires-là. On a prolongé le travail en donnant les résultats aux acteurs du terrain sur place.
2: Choisir sa plage ne dépend donc pas uniquement de son paysage ou de sa réputation. La qualité de l'eau est aussi un critère essentiel. D'où viennent exactement les pollutions qui peuvent dégrader certaines zones de baignade ? Élément de réponse avec Maël Thuriès en deuxième partie d'entretien. A tout à l'heure, Maël.
3: Merci.
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2: Aujourd'hui, je vais essayer de démontrer à partir de sources bibliques la véracité de Jésus-Christ. Comment Jésus n'est pas une fable ou une légende. Cette semaine, je vais utiliser les sources bibliques pour faire la démonstration. Et la semaine prochaine, ne manque pas cela, j'aurai des sources historiques non tirées de la Bible pour aussi prouver que Jésus a vraiment existé. Alors, il est important de noter que les quatre récits de la vie de Jésus fournis au 1er siècle par les évangélistes Marc, Matthieu, Luc et surtout Jean, qui a été un exceptionnel témoin oculaire, fournis au 1er siècle par les évangélistes Marc, Matthieu, Luc et surtout Jean, qui a été un exceptionnel témoin oculaire,

0: Hitler aurait démenti les faussetés que ces hommes auraient admis. Alors aussi, il y a des textes écrits par les premiers chrétiens, dont Paul, qui va citer l'apparition de Jésus et même la résurrection de Jésus. On trouve ce texte en 1 Corinthiens, chapitre 15, versets 3 à 5, et c'est écrit. Paul dira, « Le Christ est mort pour nos péchés, conformément aux Écritures. Il a été mis au tombeau, il est ressuscité le troisième jour, comme l'avaient annoncé les Écritures. Il est apparu à Pierre, puis aux 12. Après cela, il a été vu par plus de 500 frères à la fois, dont la plupart vivent encore aujourd'hui. » Et vous vous imaginez quand Paul écrit ça, si c'était des mensonges, ces 500 personnes auraient démenti les écrits de Paul. Alors, les historiens peuvent affirmer, sur la base de plusieurs écrits de l'époque, que Jésus a bel et bien existé et que c'est un personnage historique, un Hébreu né en Israël et crucifié par les Romains. Jésus n'est pas un mythe inventé par les chrétiens, comme le prétendent certains. Alors, je t'encourage à poursuivre la série avec moi. Ce n'est que le commencement. La semaine prochaine, on continue sur les preuves historiques de la véracité de Jésus de sa résurrection.
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1: Salut, toi. L'amour est plus qu'un sentiment désinvolte. Ce n'est pas qu'une relation physique. Il s'agit d'engagement, d'honneur et de prévenance. L'amour, c'est un homme qui donne son manteau à un ami alors que lui-même a froid. L'amour, c'est une femme pauvre qui rend visite à la maison cossue de sa voisine sans penser « j'aimerais bien avoir tout ça ». L'amour, c'est un sportif qui gagne un trophée mais qui n'en fait pas tout un plat devant son ami non sportif. L'amour, c'est un conducteur qui est coincé depuis plus d'une heure dans un bouchon et qui laisse passer une voiture devant lui. L'amour, c'est un père qui est capable de corriger son enfant avec justesse et sans colère. L'amour, c'est un marathon. Tout se joue dans la longueur. L'amour se réjouit de la vérité et recherche le bien chez les autres. C'est une chanson qui ne finit jamais. Amicalement, Dieu.
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0: Bonsoir à tous. 35 degrés à Paris, plus de 38 sur l'Indre. Nouvelle journée de forte chaleur. La vigilance orange canicule va continuer de s'étendre demain. 53 départements concernés du sud-ouest jusqu'au nord-est. Selon Météo France, des pointes à 38 degrés pourraient être atteintes. Le pic caniculaire, lui, est attendu entre dimanche et lundi. Et pour faire face aux fortes chaleurs, le ministère de la Santé active le numéro vert canicule info service. La mesure avait été lancée il y a 2 ans pour éviter les captures accidentelles de dauphins. La pêche sera de nouveau interdite dans le golfe de Gascogne l'hiver prochain. Annonce aujourd'hui de la ministre de la Mer et de la Pêche Catherine Chabot. Les pêcheurs devront de nouveau rester à quai pendant 4 semaines entre janvier et février 2027. Les aides du gouvernement pour le secteur seront renouvelées. C'est une première depuis le début du conflit au Moyen-Orient. Un navire français de gaz naturel liquéfié a franchi le détroit d'Ormuz alors que l'accord entre les États-Unis et l'Iran ouvre la voie à une réouverture de ce détroit. Et pour parler de mise en œuvre concrète de l'accord auront lieu demain en Suisse entre les deux pays. Enfin, la Coupe du Monde de foot avec les premiers matchs de la deuxième journée de la phase de groupe. Dans le groupe B, la Suisse défie la Bosnie-Herzégovine et le Canada affronte le Qatar cette nuit à minuit. Et puis dans le groupe A, un duel entre le leader de la poule, le Mexique, et son dauphin, la Corée du Sud. Pour rappel, le prochain match de l'équipe de France, ce sera lundi soir contre l'Irak. Voilà pour l'essentiel, bonne fin de journée.
1: Bienvenue sur Phare FM Mulhouse en ce mercredi. Dans le Haut-Rhin, l'ambiance devient nettement plus estivale et le ressenti commence à être lourd dès la mi-journée. Après un réveil très ensoleillé à Colmar et Mulhouse, le soleil va continuer de plomber toute l'après-midi. Au milieu d'un ciel tout bleu, les températures s'envolent bien au-dessus des normales de saison. Les maximales afficheront 26 à 27 degrés à l'ombre à la mi-journée. À Alkirch et Saint-Louis, le vent de secteur variable sera totalement absent, ce qui accentuera l'impression de chaleur étouffante. La soirée restera extrêmement douce, préfigurant des journées encore plus chaudes d'ici la fin de la semaine. Très belle journée à notre écoute sur Phare FM Mulhouse.
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2: Quand on prépare ses vacances à la plage, on a tous envie de se baigner dans une eau propre et de profiter de la mer en toute tranquillité. Choisir sa plage en tenant compte de la qualité de l'eau, c'est aussi comprendre les mécanismes qui influencent cette qualité et adopter les bons réflexes avant de se baigner. Nous retrouvons Maë Turiès, chargée de mission mer et littoral pour Eaux et Rivières de Bretagne. Bonjour à nouveau Maëlle.
3: Bonjour.
2: Quelles sont, Maëlle, aujourd'hui les principales sources de pollution qui expliquent la dégradation de certaines eaux de baignade?
3: En fait, la qualité des eaux de baignade n'est suivie que sur les paramètres bactériaux. Et des bactéries indicatrices d'une pollution d'origine fécale. Ce sont vraiment deux bactéries et uniquement ces deux bactéries-là qui donnent la qualité des eaux de baignade aux marins. Maintenant, de quel animal s'agit-il? Eh bien, ça va dépendre de l'activité humaine présente sur le territoire, donc dans l'arrière-pays. Quand on se retourne, on regarde sous la mer, on regarde derrière soi. Est-ce qu'on a plutôt une urbanisation ancienne et galopante? Et dans ce cas-là, on pourrait se dire que le problème serait de l'ordre de l'assainissement, qui serait pas suffisant ou défectueux. Donc on pense aux stations d'épuration, les pompes de relevage, les réseaux, est-ce qu'ils sont bien séparés, eau de fruits, machin. Et puis, il pourrait y avoir aussi la question de l'élevage. Il faut pouvoir exporter effectivement leurs excréments par le mécanisme des épandages. Et une fois qu'il pleut, ça vient très très vite à la mer. C'est ce qu'on appelle le ruissellement. Ça entraîne les bactéries présentes dans les sols. C'est bien pour ça qu'il est en tout cas indiqué par l'ARS en Bretagne qu'après temps de pluie, il est vivement recommandé de ne pas se baigner.
2: Quels sont alors, Maëlle, les risques sanitaires liés à une baignade dans une eau polluée?
3: Alors, les risques sanitaires, ils sont donc, en tout cas pour ce qui est mesuré, ce sont des bactéries indicatrices. Ça veut dire que c'est pas forcément ces deux-là qui vont venir atteindre notre santé. Il pourrait y avoir toutes les autres copines qui font partie du cortège que ces deux-là viennent indiquer. C'est important d'avoir ça à l'esprit. C'est pas celles qui sont mesurées qui vont forcément vous rendre malade, mais potentiellement les autres qui les accompagnent, mais qui ne sont pas mesurées parce que ce serait trop cher comme protocole, trop compliqué aussi. C'est ce qui vient expliquer que ce sont les deux bactéries indicatrices d'origine fécale, E. coli et entorites intestinaux, qui sont mesurées et qui donnent lieu aux résultats qu'on peut retrouver affichés à l'entrée des plages. Donc après, les risques que l'on prend, il peut y avoir toutes les otites, la gastro-entérite, ces choses un petit peu, entre guillemets, peut-être même des fois habituelles quand on sortirait de la plage qui serait polluée. Mais après, selon la robustesse des individus, quand ils sont en bas âge, âgés, immunodéficients, ils s'exposent à des risques potentiellement bien plus importants selon la bactérie qu'ils pourraient rencontrer.
2: Quel conseil, Maëlle, donneriez-vous aux familles pour choisir leur plage et profiter pleinement de la baignade cet été en limitant les risques?
3: Eh oui, alors les conseils, ce serait un de regarder justement le site La Belle Plage et d'aller sur les plages qui sont soit recommandées, soit peu risquées. Et puis, pour les autres plages, si malheureusement il y a la plage préférée, familiale et tout, d'éviter les sorties cours d'eau, d'éviter d'aller proche de là où arrivent les rivières, parce que malheureusement c'est par ces rivières-là que arrivent les bactéries, ou des rejets d'eau pluviale. Donc voilà, essayer d'éviter d'être dans les panaches de ces rejets-là. Et puis, je le disais aussi tout à l'heure, idéalement, après tant de pluie, d'attendre au minimum un jour, voire deux, pour revenir à la baignade.
2: Maë Turiès, merci de nous avoir apporté ces éclairages aujourd'hui sur Phare FM.
3: Merci à vous.
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0: Face à l'omniprésence de l'intelligence artificielle dans le quotidien, sans en mesurer tous les enjeux et les impacts, le CNEF, le Conseil National des Évangéliques de France, organise une journée inédite pour penser la tech à la lumière biblique vendredi 10 juillet à Grenoble, capitale French Tech. Invitation par Romain Chouanet, directeur de la communication et fundraising au CNEF. Bienvenue sur Phare FM, Romain.
1: Bonjour Johan, bonjour à tous.
0: Première question, pourquoi ce sujet à la fois passionne autant jusque dans la sphère chrétienne? Est-ce seulement parce que cela touche intrinsèquement l'être humain dans son ensemble, comme le développe l'encyclique du pape Léon XIV?
1: Oui, le numérique est quand même quelque chose de plus en plus présent. Alors, Internet ne date pas d'hier, mais la nouveauté depuis quelques années, en particulier 2022 avec ChatGPT, c'est l'intelligence artificielle. Je me faisais la réflexion la semaine dernière que j'utilisais plus l'intelligence artificielle que ma voiture.
0: Lors de cette journée conjuguant ateliers, échanges et interventions d'experts pour aligner foi et pratiques professionnelles spécialement dans le domaine de l'IA, l'idée est donc plus que de faire un état des lieux, de donner un cadre sain à l'utilisation raisonnée et mesurée des nouvelles technologies.
1: Oui, on a un groupe de travail qui réfléchit à poser un cadre biblique et spirituel à l'utilisation de l'intelligence artificielle. En parallèle de ce travail-là, ça nous paraissait important de proposer un espace de réflexion. Alors l'après-midi, plutôt pour des experts qui viendraient réfléchir si eux, ils travaillent dans le numérique, dans les data, l'intelligence artificielle, et puis faire une soirée un peu grand public, voilà, pour tous les chrétiens qui se posent la question des enjeux éthique et spirituelle qu'il y a derrière l'utilisation de l'intelligence artificielle.
0: Alors justement, le soir, une figure majeure du monde de la tech présente pour une soirée plénière exceptionnelle, Pat Gelsinger, ancien CE d'Intel. C'est plutôt improbable ça.
1: C'est vrai qu'il venait en France pour une journée et puis c'est à Grenoble. Donc on lui a proposé le soir de venir passer ce temps-là avec nous, de réflexion, d'écoute de son témoignage aussi. Être chrétien au travail, comment ça se ressent, qu'est-ce que ça veut dire, quel équilibre avec la vie privée, personnelle. On essaiera aussi de se poser ces questions-là au regard de la laïcité à la française évidemment. Donc un programme chargé, riche, mais on est très heureux de l'avoir pour cette soirée passionnante.
0: Les nouveaux enjeux de la foi à l'ère de l'IA, tel est le sujet de cette journée spéciale foi et IA organisée par le CNEF à Grenoble 10 juillet. Info complémentaire et billetterie gratuite sur lecnef.org. Romain Chouanet, bon préparatif.
1: Merci, et puis ce sera un grand plaisir de vous accueillir.
0: Au revoir.
1: À bientôt.

0: en cette journée d'anniversaire. Et oui, puisqu'aujourd'hui on fête l'anniversaire d'Esther qui nous écoute depuis Pfastatt dans le Haut-Rhin. Joyeux anniversaire.
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rejoint, Liel Name nous rejoint avec New Soul, Joe Doc également avec Dans tes yeux, et juste après ça, La Vie la Vraie, votre rendez-vous présenté par Thibaut GR, arrivera à 20h12. Bonne écoute sur Phare FM.

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1: Je reçois un coup de téléphone et là, un ami m'annonce qu'il veut m'offrir un nouveau téléphone. Alors je suis content, mais d'un autre côté, mon téléphone va bien. Pourquoi un nouveau téléphone alors que le mien fonctionne bien? Je comprends pas. Et alors qu'on fixe un rendez-vous, alors j'avoue, j'étais content de savoir qu'on allait m'offrir un nouveau téléphone et puis je me sentais honoré et par cet ami et par Dieu à ce moment-là. Mais le jour où il va pour me donner le nouveau téléphone, je me rends compte que mon ancien téléphone est cassé. Et tout d'un coup de découvrir que Dieu savait. Dieu savait que mon ancien téléphone allait casser et il a pourvu, avant même qu'il soit cassé, un nouveau téléphone. Et oui, Dieu nous connaît parfaitement et il connaît nos besoins parfaitement. Et quand on se confie en lui, alors nous avons l'assurance qu'il va prendre soin de nous avant même qu'on puisse exprimer nos besoins parce qu'il nous connaît et qu'il nous aime.
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Jonas et Brandon Lake avec Hope sur Phare FM. Les langages de l'amour de Gary Chapman nous rejoignent à 20h22 dans moins de 5 minutes. En attendant Gregory Porter avec Revival. On retrouve également Alan avec Nostalgia sur Phare FM.

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1: Nous voudrions tous pouvoir penser que quelqu'un nous aime de façon inconditionnelle. L'enfant désire ce genre d'amour de la part de ses parents. Mais le mari et la femme désirent également cet amour inconditionnel de la part de l'autre. L'engagement, le jour du mariage, est de s'aimer dans les bons et les mauvais jours, dans la maladie et dans la bonne santé, dans la pauvreté et dans la richesse, aussi longtemps que nous vivrons. C'est l'engagement d'aimer d'un amour inconditionnel. Nous en faisons vraiment l'expérience dans un mariage sain. Beaucoup de personnes attendent que leur conjoint fasse le premier pas. Nous restons assis et nous nous disons « quand elle décidera de devenir affectueuse » ou « quand il décidera de satisfaire mes besoins » « quand elle décidera de répondre à mes efforts, alors je commencerai à l'aimer. » C'est ça l'amour conditionnel. Il faut donc que quelqu'un prenne les rênes pour entrer dans l'amour inconditionnel.
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0: Jérémy Frérot avec une nouveauté sur Phare FM, c'était Frérot à l'instant.
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0: C'est l'admi, il est 20h30 sur Phare FM, une petite pause musicale synthose aux côtés de l'école Pierre et le titre J'y crois encore. On retrouve Forest Black également avec Love You Till Death. Et tout de suite, voici Phil Wickham dans So So Good. Je vous souhaite un excellent jeudi 18 juin à l'écoute de Phare FM, la radio autrement.

Comme promis, l'école Pierre avec J'y crois encore sur Phare FM. Votre rendez-vous présentiel se prépare pour 20h47 dans moins de 10 minutes en attendant Jelly Roll qu'on retrouve dans Thorns et One Republic avec Need Your Love. C'est tout de suite sur Phare FM. Excellente soirée à notre écoute.

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1: Bonjour, mon ami. Il t'est peut-être arrivé de confondre la protection avec le contrôle, parce que tu as connu des gens qui protégeaient en enfermant, ou qui aimaient en étouffant. Si c'est le cas, je veux te montrer comment je fais, parce que c'est radicalement différent. Je suis le bon berger. David l'avait pressenti quand il a écrit « L'Éternel est mon berger, je ne manquerai de rien. Il me fait reposer dans de verts pâturages. Il me dirige près des eaux paisibles. » Des eaux paisibles, mon ami, pas la tempête, le repos. Je ne te conduis pas vers la contrainte, je te mène vers ce qui restaure ton âme, doucement, à ton rythme. Ma houlette, mon bâton, ne sont pas des armes contre toi. Ce sont mes outils de berger. Je défends mes brebis quand le danger approche et je les ramène avec douceur quand elles s'égarent. Je veille sur toi sans t'enfermer. Je te garde sans te retenir. Je connais mes brebis et mes brebis me connaissent. Mon ami, je suis ton berger. Pas ton geôlier. Auprès de moi, tu es à la fois protégé et libre. Repose-toi dans mes pâturages aujourd'hui. Ton ami.
2: Seigneur Jésus, tu es le bon berger. Conduis-moi vers les eaux du repos. Que ta houlette et ton bâton soient ma consolation, pas ma crainte. Guéris en moi toute confusion entre protection et contrôle. Auprès de toi, je suis protégée et libre. Je me repose en toi. Amen.
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0: expérimenter la Bible comme une seule et même histoire menant à Jésus.
1: Le récit de l'évangile selon Luc débute par la naissance de Jésus.
2: Ensuite, Luc a démontré qu'en fait, Jésus est le Messie d'Israël venu pour annoncer aux pauvres la bonne nouvelle du royaume de Dieu et aussi qu'il est le véritable prophète de Dieu pour Israël.
1: Dans cette section, Jésus entreprend un périple à destination de Jérusalem avec ses disciples, où ils rejoignent des milliers d'Israélites pour célébrer la Pâque, leur très ancienne fête traditionnelle.
2: L'intention de Luc est de faire le parallèle entre ce voyage allant de la montagne jusqu'à Jérusalem et le long périple qu'Israël a connu par le passé, notamment avec Moïse, où ils sont partis du mont Sinaï jusqu'à la terre promise, d'où le roi David a établi bien plus tard Jérusalem pour capitale. Et donc ici, Luc dépeint Jésus à la fois comme un nouveau Moïse qui renouvelle l'alliance entre Dieu et Israël et comme un nouveau David qui rassemble le peuple sous son règne.
1: Avant de quitter un lieu, Jésus se faisait précéder par quelques disciples chargés de préparer le nouveau site où il devait séjourner.
2: Il arrivait ensuite et annonçait la bonne nouvelle du royaume de Dieu en invitant les gens à le suivre et à rejoindre cette nouvelle dynamique que Dieu était en train de créer en Israël.
1: Cette section renferme bon nombre de ses enseignements et paraboles, montrant comment le fait de suivre Jésus nous conduira à repenser la gestion de notre argent, la résolution des conflits et notre attitude envers les pauvres.
2: Dans chaque ville, Jésus créait des communautés de personnes auxquelles il enseignait à marcher en nouveauté de vie, de sorte que la cupidité laisse place à la générosité et la colère remplace le pardon. Et dans ces communautés, même les exclus sont les bienvenus.
1: Ouais, ça c'est une bonne nouvelle pour les pauvres. Et c'est l'un des thèmes phares de Luc.
2: Ouais. Ça revient tout au long de cette section. Il guérit les marginaux, se rapproche des exclus comme les prostituées et les collecteurs d'impôts, en les incluant tous dans son cercle qui devient l'équipe du royaume de Jésus.
1: Ce que les chefs religieux observent avec méfiance, et ils se mettent à critiquer Jésus. S'il est vraiment le prophète de Dieu, pourquoi est-il bienveillant envers les pécheurs et mange-t-il avec eux ?
2: C'est vrai qu'on peut appeler cette section « la guerre des banquets ». En fait, Jésus initie ses dîners pour démontrer que le royaume de Dieu est accessible aux malades et aux pauvres, des gens qui n'auront jamais la possibilité de lui rendre l'appareil.
1: Jésus participe ensuite au banquet des chefs religieux.
2: Ouais, et il leur reproche leur arrogance, comme s'ils constituaient l'élite réunie au sein d'un club privé.
1: Comme ils ne comprennent pas, il leur raconte une parabole bien connue.
2: Un homme avait deux fils.
1: L'aîné est digne de confiance et honore son père.
2: Quant au cadet, c'est une autre histoire. Ce dernier se rebelle, ramasse tout son héritage et part pour un pays éloigné, où il gaspille tout son bien en festoyant et en vivant dans la débauche.
1: C'est alors qu'une famine survient dans le pays et le fils commence à manquer d'argent. Pour survivre, il est obligé de s'occuper des cochons de quelqu'un. Il a si faim qu'il cherche même à manger la nourriture des cochons. Il se dit en lui-même, « Si ici je suis fermier, autant rentrer chez moi et travailler pour mon père. Au moins, je ne serai pas obligé de manger la nourriture des cochons. » Il se met en route pour la maison de son père pour lui demander pardon.
2: De son côté, le père est certain que son fils n'a pas survécu à la famine. Mais un jour, il aperçoit quelqu'un qui marche vers lui. C'est son fils, il n'est pas mort. Alors le père court à sa rencontre, le serre contre lui et l'embrasse.
1: Le fils commence à parler. « Père, je ne mérite plus d'être appelé ton fils. Fais comme si j'étais l'un de tes ouvriers. »
2: Mais avant qu'il eût le temps de finir, le père appelle ses serviteurs et demande qu'on apporte la plus belle tunique, de nouvelles sandales et une superbe bague pour son fils. Il fait préparer les meilleurs plats pour un grand banquet, car l'heure est aux réjouissances.
1: Un peu plus tard, dans la journée, le frère aîné rentre après une dure journée de travail dans les champs et découvre que son insensé de frère, perdu de vue depuis longtemps, est revenu à la maison. Et qu'en plus, ils font la fête.
2: Alors il se met en colère. Et comprenez-le, il a été fidèle à son père pendant toutes ces années et jamais il n'a eu une telle fête en son honneur. Mais ce fils de la honte revient à la maison et est accueilli comme un roi. C'est dégueulasse. Il refuse de se joindre à eux.
1: Alors, le père sort retrouver le frère aîné et lui dit
2: « Mon fils, tu fais déjà partie de notre famille. Tout ce qui m'appartient est à toi. Mais il fallait bien faire la fête et nous réjouir pour ton frère, parce qu'il était perdu et maintenant il est retrouvé. Il était mort et il est revenu à la vie. »
1: Jésus veut que les chefs religieux voient les marginaux comme Dieu les voit, soit des fils et des filles à arracher des griffes de la mort.
2: La communauté du royaume de Jésus garde la porte largement ouverte à tous. Le seul critère pour y entrer est de s'humilier et reconnaître qu'on a besoin de la miséricorde de Dieu. Et donc, le fait que les chefs religieux rejettent Jésus et sa bande traduit en fait le rejet du Dieu d'Israël.
1: Les chefs religieux n'aiment pas du tout ça. Et alors que le voyage de Jésus touche à sa fin, la tension est à son comble.
2: Ouais, il va monter vers Jérusalem pour célébrer la Pâque pendant qu'il complote pour le tuer. Et c'est tout le sujet de la prochaine section de Luc.
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0: C'est la 21ème heure de ce jeudi 18 juin qui commence sur Phare FM. Vous êtes dans Espoir du soir, bonsoir, bienvenue. Et avant de passer à la suite du programme, c'est l'anniversaire de Fabien qui vous écoute depuis Owen Goff. Très joyeux anniversaire à vous.
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0: Falling avec le titre Wherever You Will Go sur Phare FM.
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0: 21h05, vous êtes dans Espoir du soir. Bonsoir, votre rendez-vous panorama biblique nous rejoint à 21h15, très exactement. Matthew Parker avec Let You Go, YouTube également avec Song of the Future nous accompagne. Et on retrouve Amel Bent et Imen S avec Jusqu'au bout sur Phare FM. Bonne soirée.

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2: Lorsque Luc a raconté l'institution des diacres dans le livre des Actes, il a nommé les 7 hommes désignés pour cette mission. Il a cité en premier Étienne pour ensuite nous raconter comment le pauvre Étienne est mort lapidé par des juifs en colère, téléguidés par les responsables religieux. Et puis Luc a nommé Philippe. Et voilà qu'il se met à raconter la vie de ce Philippe, ou plus exactement, ses actions. Normalement, il devait être diacre, chargé de l'intendance, mais c'est son témoignage d'évangéliste qui semble retenir l'attention de Luc. Philippe se retrouve en Samarie, sans doute suivant ceux qui fuient la persécution qui sévit désormais à Jérusalem. Or, la Samarie n'est pas l'endroit où les Juifs pieux se rendent. Pour eux, les Samaritains sont déjà des déviants, des gens qui n'ont pas la bonne théologie et qui n'adorent pas au bon endroit. Si les judéo-chrétiens se réfugient là-bas, c'est peut-être aussi pour y être tranquille. Les gens du temple ne viendront jamais les y chercher. Philippe se met donc à témoigner de sa foi en Jésus-Christ. Il intéresse énormément de monde. Non seulement il parle bien, mais son ministère est confirmé par de nombreux miracles, notamment des guérisons. Naturellement, ce genre de manifestation passionne les foules. Un homme est particulièrement épaté par ce qu'il voit. Il se nomme Simon. Cet homme-là est très connu en Samarie parce qu'il est magicien. Il accomplit des choses qui ressemblent à des prodiges et à des miracles. Simon est touché par ce que Philippe raconte. Il se convertit, devient l'un de ses admirateurs et il se fait même baptiser. Arrivent alors en Samarie Pierre et Jean. Ils viennent de Jérusalem sans doute pour contrôler un peu ce qui se passe autour de Philippe. Ils prient pour les nouveaux convertis, leur imposent les mains et les jeunes baptisés reçoivent alors le Saint-Esprit. L'effet est aussi spectaculaire que lors de la Pentecôte. Simon, le magicien, voyant cela et mesurant la puissance libérée, demande à Pierre et Jean « Vendez-moi un tel pouvoir, combien ça coûte ?» Pierre est outré que ton argent périsse avec toi, parce que tu as cru que le don de Dieu s'acquérait à prix d'argent. Il le somme de demander pardon pour cette pensée perverse. Simon se rend compte de son erreur de jugement et il supplie les apôtres de prier pour lui, afin qu'il n'en subisse pas les conséquences. On peut espérer que Simon ait effectivement changé d'attitude, mais son nom est resté dans l'histoire pour désigner une perversion religieuse, la simonie. La simonie, c'est le terme qui désigne l'achat, la vente ou le commerce des biens spirituels, des sacrements ou des charges ecclésiastiques. L'Église, tout au long de son histoire, tombera régulièrement dans cette déviance, comme lorsqu'elle décide de faire payer le pardon de Dieu ou de vendre des places au paradis à travers les fameuses indulgences. Tout cela vient de ce Simon qui pensait que l'Esprit-Saint se négociait comme une simple marchandise.
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3: 21h18 sur Phare FM, les langages de l'amour de Gary Chapman nous rejoignent dans 5 minutes. Vous avez l'habitude sur Phare FM, c'est le meilleur de la musique et toujours de la bonne humeur. On retrouve Oréa avec Soirée mondaine, également Konosko et Tendri tout de suite dans Jean 3:16.

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1: Je la traiterai mieux quand elle me traitera mieux. Je le traiterai mieux quand il me traitera mieux. Une telle attitude se prive du pouvoir de l'amour inconditionnel. L'amour inconditionnel, c'est faire le choix d'aimer votre conjoint, quelle que soit la manière dont il vous traite. Laissez-moi vous suggérer ceci. Allez voir votre conjoint et dites-lui. J'ai réfléchi à notre mariage et je me rends compte que mon amour pour toi était conditionnel. C'est-à-dire, donnant-donnant. Quand tu es gentil avec moi, j'ai tendance à être gentil avec toi. Quand tu m'aides, je t'aide. Je pense que l'amour mérite mieux que ça. Je veux sincèrement apprendre à t'aimer quoi qu'il en soit. Je veux prendre un nouvel engagement pour notre mariage. Je te demande de me donner chaque semaine une idée de ce que je peux faire pour rendre ta vie meilleure. Quelle que soit la chose que tu suggéreras, je vais faire de mon mieux pour te satisfaire. Après cela, écoutez sa réponse, prenez un stylo et du papier et inscrivez sa proposition. Exécutez-la du mieux que vous pouvez. À partir de maintenant, vous êtes en route vers l'amour inconditionnel.
0: C'était Les Langages de l'amour de Gary Chapman, une production de l'Institut biblique Maudit de Chicago en partenariat avec Phare FM.

0: Une nouveauté signée Sofika sur Phare FM, c'était Under the Same Sky à l'instant.
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0: 21h32 sur Phare FM, dans moins de 10 minutes, c'est le rendez-vous On s'y retrouve qui prend l'antenne. On parle de guérir autrement corps, psychisme et vie spirituelle. La suite de ce qu'on a pu retrouver mardi, on retrouvera également la suite demain à 21h40. Je vous laisse mettre l'alarme. Et puis d'ici là, Big Flo et Oli nous accompagnent avec Dommage et 4K and Country avec Ever and Ever Before sur Phare FM. Bonne écoute.

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2: Bonsoir à toutes et à tous. J'espère que vous allez bien ce soir, chers amis. On se retrouve avec une belle équipe. Ils sont rayonnants de joie. Thibaut, tu vas bien, Thibaut?
3: Oui, oui, je me réjouis pour cette émission.
2: T'es content d'être avec nous?
3: Ah, vraiment. Ah.
2: Jean-Marie, tu vas bien?
4: Oui, oui, je pétille.
2: Et toi, Caro, tu vas bien?
5: Yes, parfaitement bien.
2: On est heureux d'être ensemble. Je voulais apporter et revenir sur un sujet qui m'a beaucoup beaucoup intéressé. Je crois que c'est l'année dernière que vous avez eu une interview du docteur Jean-Michel Fabrizio sur la notion de liberté en Christ. C'était excellent. Le docteur Jean-Michel Fabrizio est psychiatre, il l'était puisqu'il est à la retraite maintenant, psychiatre, psychothérapeute. Mais vraiment, je crois que ça peut faire beaucoup de bien ce soir, cette émission. Mais j'aimerais qu'on puisse accueillir le docteur Fabrizio avec nous. Bonsoir, bonsoir Jean-Michel.
6: Bonsoir.
2: On est vraiment heureux de t'avoir avec nous.
6: C'est réciproque, je suis heureux d'être avec vous, bon, de partager ce moment.
2: Pour la deuxième fois sur le plateau, la première émission était vraiment excellente. Une autre peut-être notion à développer qui est importante, c'est l'engrammation. Est-ce que tu peux parler de l'engrammation pour comprendre comment fonctionne le cerveau justement?
6: Oui, alors il faut peut-être redéfinir le mot engrammation.
2: C'est ça.
6: Voilà. L'engramme, c'est la trace qui est laissée dans la mémoire par tout événement, mais c'est au niveau, on en parle, l'engramme, c'est un terme technique au niveau bioélectrique. Chaque apprentissage va créer un circuit neuronal qui va servir de mémoire à cet apprentissage. Alors, l'engrammation, bien sûr, c'est le mécanisme qui réalise cette fonction. Donc, ça fait référence à la mémoire, en fait. Hein ? Donc, ce que je vous disais tout à l'heure, c'est quand on reçoit une information, ce qu'on appelle des stimuli, donc de l'extérieur, ces informations vont entrer dans notre cerveau par le biais des cinq sens. J'entends, je vois, je sens, je goûte, je touche. Au début, je reçois une information sensorielle, parce que ça passe par les sens, hein, et qui est pure, qui est neutre, mais qui reflète bien l'expérience extérieure. Et puis, comme je vous ai dit, il va y avoir des filtres qui vont se passer au niveau cognitif. On va avoir nos croyances qui vont erroner, on va avoir nos interprétations, et ça va commencer à fausser le regard qu'on a sur l'événement en fonction de notre propre histoire. Là-dessus, le pôle émotionnel va aussi se manifester, on va projeter les émotions anciennes sur l'événement et on va fausser complètement la perception du réel. Et on va enregistrer cette perception dysfonctionnelle dans notre mémoire et elle va devenir une référence qui va passer au filtre tous nos nouveaux événements, mais qui va donner une réponse inadaptée, puisque la réponse, elle n'est pas objectivement liée à la réalité d'aujourd'hui, mais elle est liée du passé. Et donc, notre travail en vitose est essentiellement par la réceptivité. On va reformater le cerveau. On va réapprendre au cerveau à recevoir des informations telles qu'elles sont et non pas telles qu'on l'imagine ou qu'on la projette. Et cette information, elle va rentrer dans le cerveau d'une manière objective et on va avoir donc une nouvelle manière de réagir. Hein ? Donc, c'est un reformatage du cerveau, la réceptivité, et qui est intéressante. D'ailleurs, la méthode vitose, moi, je l'appelle, c'est une réinformation cognitivo-émotionnelle et comportementale. Donc, on va tout reformater, on va enlever les vieux mécanismes, on va enlever les vieux automatismes, et on va en créer de nouveaux qui sont adaptés à la réalité et qui sont surtout orthodoxes pour pouvoir vivre sans souffrance.
3: Je peux réagir ou...
2: Tu peux, vas-y, après j'enchaîne, mais vas-y, tu peux.
3: Non, mais moi, j'ai l'impression que si dans mon passé, il y a quelque chose qui va traumatiser, il faut que je le règle, il faut que je l'affronte, il faut que je demande pardon si j'ai mal réagi, justement. Et pour moi, j'ai un peu de mal à comprendre un peu le côté où il y aurait autre chose qui vient dissoudre. Non, j'ai l'impression qu'il faut affronter son passé. Si j'ai fait une erreur et que dans mon fonctionnement, je réagis mal, ou si quelqu'un m'a blessé, ce qui a créé en moi finalement un mauvais comportement ou des mauvaises réactions, je dois pardonner. Et c'est au travers du pardon que je vais apprendre par le Saint-Esprit à changer ma manière de voir les choses.
6: Alors, c'est pas incompatible. Ce que vous faites là, ce que vous venez de décrire, moi, je le décris sur le plan neurophysiologique. Donc, c'est la même chose. Dans l'hypnose, il n'y a pas de déni. Je ne vais pas dénier tout ce que j'ai fait, ce que j'ai vécu. Simplement, il y a un travail de prise de conscience. D'ailleurs, toute guérison nécessite d'avoir une prise de conscience. Tout pardon nécessite une prise de conscience et demander pardon. Mmh. Mais là, c'est pareil. Quand je sens qu'il y a un problème qui me gêne, je ne vais pas le refouler, je ne vais pas le dénier, je vais le regarder en face, je vais l'analyser et ensuite, je vais voir comment le résoudre. Alors, Spirituellement, bien sûr, il y a un pardon, il y a une prise de conscience. Psychologiquement, il y a peut-être des traumatismes à régler. Mais la technique, moi, je vous donne une technique qui vous permet, qui vous donne un plus. Si vous avez remarqué, enfin, en tant que thérapeute, j'ai remarqué, c'est ce qui m'a amené vers la mitose, c'est que quand on fait une psychothérapie, et même à certains moments, même quand j'ai écouté des chrétiens, je suivais des chrétiens aussi, je veux dire, il y a la prise de conscience de la problématique n'entraîne pas obligatoirement un changement. Mmh. Et parfois, il y a une incapacité au changement. Eh bien, la méthode mitose, c'est une technique de changement. C'est ce qui m'a plu. C'est-à-dire qu'entre la prise de conscience et le passage à l'acte, il y a cette technique qui me permet de passer à l'acte. Si je suis phobique, que j'ai peur des ascenseurs, des lieux clos, et que j'ai compris par la psychanalyse, par la psychothérapie, la médiation verbale, que ben, quand j'étais enfant, j'étais enfermé, et que depuis j'ai peur des espaces fermés, ou un jour j'ai été coincé dans l'ascenseur, j'ai failli m'étouffer, donc à partir de là, j'ai développé ce qu'on appelle une phobie. Eh bien, il faut savoir que par le mécanisme que je vous disais tout à l'heure de la mémoire, il va se passer une chose, c'est que chaque fois que j'approche de l'ascenseur, mon cerveau va repérer la porte de l'ascenseur et va se rappeler l'angoisse que j'ai eue et il va la réveiller. Ce qui fait que même si j'ai compris que quand j'étais gamin, on m'a enfermé ou qu'un jour je suis resté à l'ascenseur, le fait même de penser le mot ascenseur, de voir un ascenseur, de m'approcher d'un ascenseur, va déclencher par des automatismes une crise d'angoisse et même une attaque de panique. Et même si j'ai compris pourquoi, je ne peux pas l'empêcher. Et c'est là où la technique intervient, parce qu'elle va permettre de contrôler sa charge émotionnelle, donc de contrôler, et de revenir à la réalité, et se dire que dans l'ascenseur, se dire, et l'intégrer bien sûr, se dire qu'il n'y a pas de danger, l'ascenseur ne meurt pas étouffé dans l'ascenseur. Hein. Voilà. Mais donc, ça empêche, c'est pas incompatible avec la dimension spirituelle, je veux dire, où on faut prendre conscience. Sauf là, je vous donne un moyen. C'est Paul Trent dit, ce que je ne veux pas faire, je le fais, et ce que je veux faire, je ne le fais pas. Ben là, on nous donne les moyens de faire ce qu'on veut et de ne pas faire ce qu'on ne veut pas. Alors, voilà. Mais c'est une technique.
2: Peut-être
6: mais pour, c'est incompatible.
2: Je suis tout à fait d'accord avec toi, Jean-Michel. Peut-être pour abonder dans ce sens-là, mais, et je pense qu'il faut prendre la mesure aussi. Là, on parle peut-être de blessures que je vais avoir, de choses. Jean-Michel accompagne aussi des gens avec des troubles psychiatriques lourds, avec des types de névroses, c'est-à-dire des TOC, etc., ou des méthodes de la même manière que quelqu'un qui a une jambe cassée a besoin d'une rééducation de la jambe. Il ira voir aussi un spécialiste qui lui donne des exercices. Il peut avoir la foi, il peut prier pour, il peut faire beaucoup de choses. Mais finalement, le psyché, et là on parle du cerveau, hein, puisque le cerveau, l'engrammation, c'est un système qui fonctionne dans le cerveau, la réception par nos cinq sens fonctionne par nos cerveaux, l'émissivité de la même manière, finalement a peut-être aussi besoin de temps en temps d'une aide qui n'est pas que spirituelle, mais qui n'est pas du tout en opposition dans la démarche. Peut-être pour aller un peu plus loin, j'aimerais qu'on passe à la deuxième partie, Jean-Michel. Mais à l'époque, tu m'as dit, mais ce que tu fais de manière intuitive, c'est la méthode Vitose pour accompagner des gens en pleine crise d'angoisse. Et qu'est-ce que je conseillais aux gens et qu'est-ce que je fais pour accompagner des gens? En fait, c'est simplement, quand quelqu'un a une crise d'angoisse, c'est comme si c'est, moi je donne souvent cette image, c'est comme si ses pensées sont une bille dans un flipper qui tape partout dans tous les sens et il n'y a plus aucune maîtrise sur la pensée. Et ce que je donne comme conseil ou j'accompagne si la personne est à côté de moi, c'est de recentrer ses pensées sur un point très concret pour que la concentrer sur une tâche très concrète où son cerveau s'active pour que petit à petit elle reprenne le contrôle des pensées. Par exemple, quelqu'un qui a des crises d'angoisse, qui est vraiment n'a même plus à l'impression des difficultés respiratoires, etc. Je vais l'amener sur le parking de l'église, ça m'est arrivé plus d'une fois. Déjà, je vais lui dire bois un coup. Reprendre la sensation de l'eau qui descend dans sa gorge. Reprendre le « Ok, mon cerveau se concentre sur la sensation de l'eau qui descend dans sa gorge. » Ensuite, je vais dire « Maintenant, tu vas me compter toutes les voitures rouges de l'église. » Et il va se concentrer et je vais pousser son cerveau à se concentrer de manière très concrète. Il n'a pas le choix. C'est suffisamment compliqué pour qu'il ait ses yeux, le calcul à suivre, etc. Où il va faire ça. Où je vais lui demander de réciter l'alphabet à l'envers. Ou bref, je vais lui pousser à se concentrer de manière concrète. Et pourquoi je dis ça, et c'est pour ça qu'on en parlait à Jean-Michel, dans la méthode Vitoz, l'approche, c'est quoi? C'est on ne peut pas, on a besoin de notre corps pour soigner aussi le psyché. En quoi aujourd'hui, et c'est, je pense, qu'il est le plus frappant, le corps est essentiel pour aller mieux au niveau de son psyché, Jean-Michel?
6: Oui, je reviendrai simplement sur ce que tu as dit, ce que tu as fait, ce qu'on fait avec les patients, c'est ça, on appelle ça la décentration en fait. Mmh. Et en fait, il y a un enfermement. La problématique, c'est que l'individu qui est pas bien, il va s'enfermer et il va vivre en autarcie dans sa tête et il va s'étouffer parce qu'il n'a pas d'éléments extérieurs et qu'il vit en cercle fermé. Et notre travail, ça va être justement de réouvrir tous les sens, de l'externaliser et puis de le décentrer de sa problématique vers quelque chose. Effectivement, on va le distraire, on va lui faire faire des choses à côté qui vont lui permettre progressivement de revenir dans la réalité extérieure. D'ailleurs, j'avais une patiente qui avait bien compris, hein, cette problématique, et elle a défini ça très très bien. Elle m'a dit un jour, docteur, j'ai compris, il faut regarder par devant soi et pas par dedans soi.
2: Mmh. Mmh. Tout à fait. Mmh. Qu'est-ce que tu peux dire sur l'importance de se connecter à son corps pour améliorer le psyché?
6: Ben, je pense qu'on est... Tout à l'heure, j'ai expliqué comment fonctionnait l'engrammation. Ben, c'est pareil. Il y a une cascade. C'est-à-dire qu'il y a une pensée. La pensée va donner une émotion. Et l'émotion va se traduire par du physique, par le biais du système neurovégétatif. C'est-à-dire que si vous avez peur, vous allez avoir le bout de la gorge, l'estomac, les palpitations, le pupille qui se dilate, les cheveux qui se redressent. Et ça, c'est le corps qui le traduit. Donc, en fait, nous sommes un bloc. Donc, c'est pour ça qu'on ne peut pas travailler sur le corps. Alors, on va travailler sur le corps en vitose, en apprenant la respiration, en apprenant le calme, en faisant aussi de la réceptivité du corps, ce qu'on appelle somesthésique. On va réhabiter son corps et on va le reconnecter au cerveau. Et en fait, on s'aperçoit que quand on calme le cerveau, je dis bien on calme, eh bien, le corps va se détendre. Mm. Et si on détend le corps, ben, le cerveau va se calmer. Donc, on peut pas les couper, hein. Notre société saucissonne un peu les gens. Mais là, vraiment, on est dans une approche globale.
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4: C'était votre rendez-vous, on s'y retrouve comme promis à l'instant sur Phare FM. La suite est à retrouver demain à la même heure, 21h40. Je vous laisse noter dans votre agenda. Et tout de suite, on fait une pause musicale aux côtés de Cissy Winans avec le titre Lean On Me sur Phare FM juste après. À 21h55, ce sera votre rendez-vous Focus Famille qui prendra l'antenne. Je vous souhaite un excellent jeudi 18 juin à l'écoute de Phare FM.

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1: Bonjour et bienvenue dans notre rendez-vous Focus Famille. Nous savons tous qu'une bonne alimentation et de l'exercice physique, c'est très bon pour la santé. Mais que pensez-vous du jardinage ? Faire régulièrement des choses que vous aimez est une façon efficace de booster votre système immunitaire. Vous pouvez tricoter, construire des voitures miniatures ou même fabriquer des paniers si ça vous fait du bien. Tout ce qui vous procure du plaisir réduit votre stress et nul besoin d'être un loisir. Parfois, il suffit simplement d'une bonne tasse de café ou d'une douche bien chaude pour se calmer et oublier les tensions d'une dure journée. Certains aiment aller se promener dans le quartier, d'autres jouent aux cartes le soir, d'autres écoutent leur CD préféré et d'autres encore téléphonent à leurs amis. L'idée, c'est de trouver quelque chose qui vous procure du plaisir et de prendre régulièrement le temps de le pratiquer, même si c'est seulement pendant quelques minutes.
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0: 18 juin 2026, vous êtes sur Phare FM, bienvenue, je suis dans Espoir du soir, bonsoir, il est 22h. Et c'est l'anniversaire de Pascal qui nous écoute depuis Deuil-la-Barre dans le Val d'Oise. Toute l'équipe de Phare FM vous souhaite un très joyeux anniversaire, Pascal.
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2: Dieu a le pouvoir de vous donner en abondance toutes sortes de bienfaits. Aussi, vous aurez toujours tout ce qu'il vous faut et vous aurez encore suffisamment pour faire de bonnes actions.
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0: Un instant, Bond Reeves avec Devil Drive sur Phare FM.
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0: Il est déjà 22h04 dans Espoir du soir. Bonsoir. Le programme des 20 prochaines minutes, c'est bien évidemment de la musique pour passer ce jeudi 18 juin ensemble. Place à Kenji Girac, DJ Antoine, Alexander Papas, encore Jack et Carla. Et puis surtout, votre rendez-vous Dieu s'intéresse à vous et l'histoire de Dominique arrive dans quelques minutes. Tout de suite, c'est Vanessa Carlton qui prend le relais avec A Thousand Miles. Et juste avant,

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1: Quand j'ai eu 3 ans, mes parents ont fait le choix de quitter Lyon pour repartir sur leur île natale, qui est la Guadeloupe. À partir de ça, le calvaire a commencé. Ma mère a été victime de violences conjugales pendant 3 ans. Notre vie était jonchée de visites de la gendarmerie, de cris, de menaces, des bleus sur le corps de ma mère. Elle a trouvé le courage de partir dans sa famille. Et il fallait que je m'adapte à une langue, à une vie que je ne connaissais pas auparavant. Assise à l'église un soir, le pasteur a fait un appel. À ce moment-là, je ne savais pas expliquer pourquoi je m'étais levée. J'ai suivi la conseillère qui m'a présenté Jésus. J'ai souffert de l'abandon, j'ai souffert d'un mal-être. Et à partir de ce moment où j'ai accepté Dieu dans ma vie, mon caractère a changé. Quand on a choisi Dieu, quel que soit l'âge, quel que soit le jour, quelles que soient les choses qu'on va passer, coûte que coûte, il est à côté de nous.
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2: Es-tu dans une saison de sécheresse? Un temps où tu as l'impression que rien ne se passe, que tes prières ne sont pas entendues, que tes efforts ne portent pas de fruits? As-tu l'impression d'être déjà enterré, sans lumière à l'horizon? Alors écoute bien ce qui suit. Tu occupes une place incroyable. Avant de commencer son ministère public, avant d'opérer son premier miracle, Jésus a dû supporter 40 jours sans manger ni boire dans le désert, puis subir la tentation que Satan lui mettait devant les yeux. Face au désert, la plupart des chrétiens ont une étrange réaction. Ils interprètent leur désert comme un abandon de la part de Dieu. Mais Dieu avait-il abandonné Jésus dans le désert? Certainement pas. Il le préparait. Si Jésus pouvait passer l'épreuve de la tentation dans le désert, s'il pouvait rester attaché à la parole, malgré la faim, la soif, la fatigue extrême, alors il pourrait entrer dans un ministère qui porte encore du fruit 2000 ans après. Aussi surprenant que cela paraisse, tes douleurs et tes luttes ne sont pas vaines pour Dieu. Les grains de raisin doivent être pressés pour produire du vin. Les olives doivent être écrasées pour produire de l'huile. Les graines semées en terre vont pouvoir germer dans l'obscurité, puis elles devront disparaître pour devenir une plante qui porte de nouvelles graines. Les diamants ne se forment pas dans du coton, mais sous une pression intense. Si tu es dans un temps d'obscurité, de pression, si tu te sens écrasé, oppressé, je peux te donner un conseil. Tiens-toi prêt ou prête. Comme Jésus dans le désert, reste accroché à la parole inébranlable. Ne relâche pas ni ta foi ni ta confiance en Dieu. Laisse ta vie, tes repères, tes priorités être transformées. Car tu es en train de vivre l'épreuve qui précède de grandes missions. Avant d'œuvrer à travers toi, Dieu doit d'abord œuvrer en toi. Il a besoin d'hommes et de femmes qui savent tenir ferme dans le désert, sous la pression, pour leur confier ce qu'il ne peut pas confier aux autres.
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0: Ariane et Lindy avec une nouveauté sur Phare FM, c'était le titre Walking With My God.
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0: 22h35 dans Espoir du soir.

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1: La Bible dit dans Philippiens chapitre 4, verset 8, « Que tout ce qui est vrai soit l'objet de vos pensées. » Bonjour, Martial Losada est un psychologue qui étudie l'importance de la positivité. Selon lui, la critique est nécessaire pour évoluer. Sans correction, on a tendance à répéter les mêmes erreurs. Mais pour progresser, il est également nécessaire d'entendre des remarques positives. L'étude de ce psychologue a donné naissance à ce qu'on appelle le ratio de Losada. C'est le rapport entre les remarques positives et négatives dans un environnement donné. Qu'il s'agisse de l'église, de la famille ou du lieu de travail, il doit y avoir au moins 3 réactions positives pour une réaction négative. Quel est donc ton ratio dans le mariage? La famille? Le travail? Les relations? Les réactions négatives ont davantage d'impact. Il faut donc leur faire contrepoids. Voici une bonne règle à appliquer. Faire 3 compliments pour une critique. Au lieu de pointer des défauts, entraîne-toi à reconnaître des qualités. D'abord, mémorise et médite les promesses de la parole de Dieu. Puis, applique-les. Ensuite, fais une liste de gratitude. Elle te montrera à quel point tu es béni. Et puis, prends l'habitude d'envoyer un petit mot sincère aux personnes que tu apprécies. Ça ne te prend que quelques minutes, mais ça peut illuminer ta journée, voire l'année entière. Enfin, trouve une façon de partager tes petites victoires avec ta famille ou tes collègues. Ça peut modifier ton point de vue et transformer l'ambiance. Ça te rapprochera aussi de tes enfants et de tes collègues d'une manière nouvelle et forte.
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0: C'était Soprano avec Près des étoiles. Votre rendez-vous Sky Mail arrive dans quelques instants à 22h56 en parlant d'étoiles. C'est pas grave de commencer petit, c'est le thème dans quelques instants en attendant Kirk Franklin avec I Smile. Et on retrouve tout de suite Sarah Reeves. Voici le titre Healing sur Phare FM.
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1: Salut toi. Mon royaume est à la fois surprenant et merveilleux. Il bat à plate couture n'importe quel spectacle que tu aies pu voir. Il naît dans la vie d'une personne comme une petite graine, une graine de foie, grande comme une graine de sésame sur un pain de hamburger. C'est tellement insignifiant que personne n'y prête attention. Personne à part moi. J'ai constamment les yeux rivés sur cette graine. Je surveille la façon dont elle est plantée dans le sol, riche de mon amour et de ma miséricorde. Je la cajole et je l'encourage à pousser. Peu à peu, ta foi commence à éclore. Des branches se développent, des feuilles poussent. Et puis un jour, on te regarde avec étonnement. Tu es devenu ce bel arbre qui donne de l'ombre, qui inspire confiance et sécurité, et qui donne vie à la beauté de ce monde. N'attends pas. Mets-toi à cultiver ta foi dès aujourd'hui. Dieu.
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0: de ce jeudi 18 juin qu'on passe ensemble et elle commence maintenant. Bienvenue sur Phare FM dans les sports du soir. Bonsoir. C'est Swan pour vous accompagner en cette soirée. Aujourd'hui, on fête l'anniversaire d'Esther qui nous écoute depuis Pfastatt dans le Haut-Rhin.
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2: les orgueilleux provoquent des disputes, mais ceux qui acceptent les conseils possèdent la sagesse.
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0: Andrew Rip et Jervis Campbell sur Phare FM avec Hold Me Up.
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0: 23h04 dans Espoir du soir, bonsoir. Dans 20 minutes, on retrouve votre rendez-vous à mes femmes mode d'emploi et le programme de cette dernière heure ensemble avant de terminer ce jeudi 18 juin. C'est de la musique à côté de Talé Acacia, Eyal, Consume by Fire ou encore votre rendez-vous Pourquoi pas, tiens, qui arrive à 23h15. En attendant, Shakira avec Waka Waka, également Strings and Hearts avec Onedouf. On retrouve Christophe Maé et Francis Cabrel tout de suite avec La Boutique des Rêves sur Phare FM. Bonne écoute.

0: 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Mais en réalité, il y a des saisons où affronter la vie, avec toutes ses galères, ses doutes et ses douleurs, c'est souvent encore plus compliqué. La Bible dit que rien, ni ce qu'on vit maintenant, ni ce qui peut nous arriver plus tard, ne peut nous séparer de l'amour de Dieu. Et si on choisit de lui faire confiance, alors même la mort ne sera pas la fin. Ça sera juste le début d'une autre vie, une vie auprès de lui.
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2: C'est important quand ils commencent à prendre conscience du bien et du mal, qu'ils comprennent que les actions, leurs choix, vont avoir soit des conséquences négatives, soit des conséquences positives. Mmh. Dans la toute petite enfance, on n'est plus dans la conséquence négative. Ne fais pas ça parce que c'est dangereux. Si tu fais ça, il va avoir cette conséquence-là. Mais là, il faut transitionner vers aussi une conséquence positive. Quand tu fais des choix qui sont bons pour toi, voilà ce qui se passe. Le coca, par exemple, si tu n'en bois pas le soir, tu arrives mieux à dormir, et, par exemple. Hein. Ouais. Mais donc, il y a des conséquences positives et des récompenses qu'on va commencer à introduire dans le système d'éducation aussi.
3: Bien se souvenir que quand on a besoin de corriger l'enfant, de le reprendre, ça ne doit jamais être un défouloir pour nous, mais vraiment quelque chose qui est adapté à l'enfant, de la situation dans laquelle l'enfant se trouve. Et puis on ne lui dit pas « tu es bête », parce qu'on ne va pas employer le verbe « être » pour le définir. Ce n'est pas notre rôle, ce n'est pas notre droit non plus. Mais on va dire « ce que tu as fait, ce n'était pas le top, quoi. Tu aurais pu faire mieux, tu sais faire mieux. » Et donc on rentre dans le positif. Et la correction doit s'inscrire dans quelque chose qui va montrer à l'enfant, déjà elle est faite avec amour. Celui qui corrige, quelle que soit la forme, hein, doit être celui qui amène l'amour après, qui dit « mais c'est je t'aime, et ce que tu as fait là, tu sais que tu peux mieux faire. » Ou peut-être que tu ne savais pas, mais voilà ce qu'il faut faire pour bien faire. Rester dans le faire et non pas dans l'être. On l'aime lui, on l'aime elle.
4: Oui, et puis leur faire comprendre que finalement, moi je me souviens des situations avec ma fille où vraiment je n'arrivais plus à la gérer. Je criais au Seigneur, Seigneur, j'étais en larmes. Je ne sais plus quoi faire, qu'est-ce que je dois faire. Le Seigneur m'a dit Proverbe 22. Et c'était celui qui néglige la correction, méprise son âme. Ou c'était vraiment, mais reprends ton enfant. Et c'était vraiment une direction très claire.
2: Ah oui, tout à fait.
3: Et on a le droit, moi je me rappelle être devant le Seigneur et me dire, mais il n'y a pas de manuel qui est venu avec eux, donc comment on fait, quoi? Comment je fais pour élever des garçons pour qu'ils deviennent des hommes? Et évidemment que le Saint-Esprit est là pour nous inspirer. Le livre des Proverbes est excellent à plein de niveaux à ce sujet-là. Le Seigneur m'a souvent parlé au travers de ce livre-là pour avoir des réponses concrètes à ce que je devais faire avec mes gars. Et donc on a le droit de crier au secours, Seigneur aide-moi, quoi.
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0: nouveauté signée The Afters, New Day New Life à l'instant sur Phare FM.
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0: Vous êtes toujours dans l'espoir du soir, bonsoir, il est 23h33, votre rendez-vous, la vérité de l'évangile d'Androuma qui arrive dans quelques instants, juste après une belle petite sélection musicale pour passer la soirée ensemble à côté de Dan Brems. On retrouve Reaching for the Light, également Joe Doc avec Autant que de larmes et Dara McLean, voici What Love Looks Like sur Phare FM.

0: Chose promise, chose due, c'était Dan Brems à l'instant avec Reaching for the Light, votre rendez-vous, la vérité de l'évangile d'Andromaque se prépare et nous rejoint dans quelques instants. Juste le temps pour moi de vous préparer à la musique qui vous attendra juste après Josh Garels, L'École Pierre, encore Robbie Williams, mais tout de suite comme promis, Andromaque sur Phare FM.
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2: Bienvenue dans notre émission La vérité de l'évangile. Aujourd'hui, nous arrivons au milieu de notre quatrième semaine d'enseignement dans la série intitulée Vivre le meilleur de Dieu. J'ai un tout nouveau livre sur le sujet et j'ai également des CD et des DVD. Nous arrivons maintenant à la fin de cette série. C'est un sujet que je pourrais enseigner sans m'arrêter parce que nous avons hérité de millions de bénédictions, de promesses de la part de Dieu qu'il a prononcées sur nos vies. Sa faveur a été libérée au travers de ses paroles, de ses mots. Cela fait maintenant 4 semaines que je parle de ce sujet, et lors de la dernière émission, je lisais le psaume 91 et je parlais du fait que toutes les bénédictions de Dieu s'activent par la voix. Dans le psaume 91, verset 2, il est écrit « Je dis à l'Éternel ».
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1: Bonjour et bienvenue dans notre rendez-vous Focus Famille. Nous savons tous qu'une bonne alimentation et de l'exercice physique, c'est très bon pour la santé. Mais que pensez-vous du jardinage ? Faire régulièrement des choses que vous aimez est une façon efficace de booster votre système immunitaire. Vous pouvez tricoter, construire des voitures miniatures ou même fabriquer des paniers si ça vous fait du bien. Tout ce qui vous procure du plaisir réduit votre stress et nul besoin d'être un loisir. Parfois, il suffit simplement d'une bonne tasse de café ou d'une douche bien chaude pour se calmer et oublier les tensions d'une dure journée. Certains aiment aller se promener dans le quartier, d'autres jouent aux cartes le soir, d'autres écoutent leur CD préféré et d'autres encore téléphonent à leurs amis. L'idée, c'est de trouver quelque chose qui vous procure du plaisir et de prendre régulièrement le temps de le pratiquer, même si c'est seulement pendant quelques minutes.
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2: Ça y est, on termine ce jeudi 18 juin 2026. On va bientôt commencer le vendredi 19 aux côtés de Mireille qui vous accompagnera jusqu'à 5h30 demain matin. Tout de suite, Joan Osborne avec de la musique sur Phare FM, le titre One of Us. Moi, je vous retrouve demain dans le 20h minuit comme d'habitude. Alors d'ici là, prenez bien soin de vous et je vous souhaite une excellente nuit à l'écoute de Phare FM, la radio autrement. We'll be right back.

0: On est vendredi le 19 juin, c'est Phare FM qui vous accompagne, la radio autrement dans la nuit autrement. Bienvenue.
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0: Axwell et Ingrosso, More Than You Know, plus que tu ne le penses et plus que vous ne le pensez, eh bien oui, je vous accompagne avec joie. J'espère que vous allez bien. Je vous souhaite une bonne nuit à l'écoute de Phare FM, la radio autrement avec vous dans la nuit, autrement jusqu'à 5h. En poursuivant musique, We the Kingdom et la chanson God's Way, on l'écoute tout à l'heure. Tout de suite, c'est Mon Ray et la chanson Regarde. Merci de rester avec Phare FM.
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0: 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Bienvenue dans notre émission « La vérité de l'Évangile ». Aujourd'hui, nous continuons dans la série intitulée « Vivre le meilleur de Dieu ». Et la prochaine émission marquera la fin de cette série. Il y a tellement de choses à dire au sujet de la bénédiction de Dieu. Je pourrais prêcher sur ce sujet à l'infini, mais la dernière émission sera la dernière sur ce sujet. J'ai un tout nouveau livre, également intitulé « Vivre le meilleur de Dieu ». Cet enseignement existe également sous forme de CD et de DVD. Les DVD sont tirés directement de cette émission télévisée, et je vous assure que c'est un enseignement puissant qui a vraiment impacté ma vie. Cela m'a vraiment transformé et je vis réellement dans la bénédiction de Dieu. Et j'aimerais tellement vous voir expérimenter et goûter à la bénédiction de Dieu. Dieu désire vous voir bénéficier de sa bénédiction. Mais pour cela, vous devez y croire. Vous devez comprendre ce qui vous revient de droit. Et c'est ce que j'ai expliqué pendant 4 semaines. Dans les premières émissions, je vous ai parlé du fait que beaucoup acceptent l'endettement, alors que ce que Dieu a de meilleur pour nous est d'en être libérés. Nous nous contentons de la maladie plutôt que de la santé, alors que Dieu nous dit qu'il guérit toutes nos maladies, toutes nos afflictions. Aucun fléau n'approchera de ta tente. Nous avons accepté le conflit. Nous nous sommes contentés de moins que ce qu'il y a de meilleur dans tellement de domaines. Et l'une des premières choses que nous devons faire afin de bénéficier de la bénédiction consiste à cesser de nous satisfaire de moins et de commencer à croire en ce que Dieu a de meilleur. Et ce qu'il a de meilleur, c'est sa bénédiction, sa faveur qui a été prononcée sur nos vies. Il est écrit dans Éphésiens 1:3 qu'il nous a déjà bénis de toute bénédiction spirituelle dans les lieux célestes en Christ. C'est déjà accompli. Ce n'est pas quelque chose que vous devez l'obliger à faire puisqu'il l'a déjà fait. Cependant, vous devez le recevoir par la foi. Et au cours des derniers jours d'enseignement, j'ai utilisé le psaume 91 pour illustrer ce que je suis en train de dire. Nous avons parcouru plusieurs versets dans le psaume 91 et nous en étions au verset 12. Aujourd'hui, je vais donc commencer à lire au verset 13. Nous allons découvrir encore de nombreuses bénédictions qui se multiplieront dans la vie de celui qui habite sous l'abri du Très-Haut et qui dit à l'Éternel, « Tu es mon refuge ». Verset 13, il est écrit, « Tu marcheras sur le lion et sur la vipère, tu piétineras le lionceau et le dragon ». Je crois que c'est similaire à ce que nous lisons dans Marc chapitre 16, verset 18, où il est écrit que nous attraperons des serpents et que cela ne nous fera aucun mal. Il y a des gens qui prennent cela au pied de la lettre et ils pensent que le fait de manipuler un serpent à sonnette ou autre serpent vénéneux représente d'une manière ou d'une autre un pas de foi. Je ne pense pas que ces versets nous encouragent à manipuler physiquement des serpents. Il est tout simplement dit, à l'image de ce qu'a vécu Paul, que si un serpent vous mord, vous pourrez le secouer dans le feu sans être blessé par cette morsure. Que Dieu nous accorde sa protection, et dans cet exemple précis, je ne pense pas qu'il dit que nous devons littéralement marcher sur un lion ou un serpent. Ces choses font référence au diable ou aux choses diaboliques qui viennent s'opposer à nous, au mal. D'ailleurs, il y a de nombreux exemples dans la Bible où on lit que Satan est appelé un dragon, comme dans Apocalypse chapitre 12, verset 9, qui dit « Le grand dragon, le serpent ancien, appelé le diable et Satan ». Donc cela fait simplement référence à toutes ces forces mauvaises qui s'attaquent à vous. Aucune d'entre elles ne pourra vous dominer. Voici encore quelque chose que je crois fermement, c'est que de nombreux chrétiens craignent en fait le diable, alors que la vérité c'est que le diable devrait avoir peur de nous. C'est nous qui avons la bénédiction. Je me souviens lorsque j'étais jeune et que je venais de rencontrer le Seigneur, j'ai loué une maison et je voulais la transformer en un centre d'accueil ou quelque chose de similaire. Bref, quoi qu'il en soit, je suis allé nettoyer la maison, notre église organisait une nuit de prière et je m'étais inscrit pour aller prier entre 3 et 4 heures du matin. Je me trouvais donc tout seul dans cette maison vide. Ce logement avait servi de maison de fraternité pour l'Université du Texas à Arlington et il y avait eu beaucoup de pratiques démoniaques dans ce lieu. Je ne veux pas passer tout mon temps à parler de cela, mais j'ai vu des manifestations démoniaques. Des démons m'ont attaqué physiquement et ont voulu m'étrangler. Et il n'y avait personne d'autre dans la maison. Et lorsque ces choses ont commencé à se manifester, je peux vous dire que je suis sorti de cette maison en courant. J'ai fermé la porte à clé, je suis entré dans ma voiture, j'ai passé la marche arrière dans le but de m'en aller au plus vite. Il était environ 4 heures du matin et je cherchais à fuir de là le plus rapidement possible. Mais le Seigneur m'a parlé en utilisant un verset tiré de Éphésiens chapitre 6 qui nous encourage à prendre toutes les armes de Dieu. Et à ce moment-là,
1: Il m'a dit, il n'y a pas d'armure pour ton dos. Lorsqu'il a dit cela, je me suis demandé ce qu'il voulait dire. Mais je me suis rendu compte qu'en fait, c'était évident que l'armure ne nous protège que lorsque nous faisons face à l'ennemi. Si nous lui tournons le dos en fuyant, nous ne serons pas protégés des traits enflammés du diable. Je me souviens avoir pensé, Dieu, tu ne veux tout de même pas que je retourne dans cette maison pour combattre ces démons. Vous savez, le Seigneur ne m'a pas contredit, il ne m'a rien dit de plus. Et donc, je suis retourné me garer dans l'allée, devant la maison, et je suis resté assis là pendant un moment. Et j'ai fini par retourner dans la maison. J'ai fermé la porte à clé derrière moi et j'ai commencé à combattre ces choses démoniaques. Lorsque le soleil s'est levé, le lendemain matin, cette maison avait été débarrassée de toutes ces oppressions démoniaques. Mais il m'avait fallu combattre. Lorsque j'ai compris que j'ai toute autorité sur le diable, cela a marqué un réel tournant dans ma vie. Le diable a peur de moi, ce n'est pas à moi d'avoir peur de lui. Je peux marcher sur le lion et sur la vipère. Je peux les écraser sous mes pieds. J'ai vécu une situation similaire dans une autre maison, la maison dans laquelle j'ai grandi d'ailleurs. Il y avait une pièce en particulier où il y avait une activité démoniaque, là où ma grand-mère était décédée. À la fin de sa vie, elle était devenue sénile et après sa mort, elle a laissé des démons derrière elle dans cette pièce. C'est une longue histoire. Je sais qu'il y en a parmi vous qui ne croyez pas que ces choses existent. Je n'ai pas le temps de vous le prouver, mais quoi qu'il en soit, après son décès, j'ai aménagé dans sa chambre et j'ai commencé à voir des manifestations physiques de cette activité démoniaque. Je peux vous dire que j'ai quitté cette chambre rapidement. Je n'ai rien dit, car nous n'étions pas censés croire à ces choses-là. Cependant, il y avait vraiment quelque chose dans cette chambre. À l'époque, mon frère et moi partageons une chambre. Du coup, mon frère a décidé d'y aménager. Donc, il s'est installé dans la chambre de ma grand-mère. Peu de temps après, il a lui aussi quitté cette chambre. Et je savais qu'il se passait quelque chose et qu'il avait ressenti la même chose que moi. Bref, lorsque j'ai réalisé que je suis baigné, que le diable doit fuir, cela m'a permis de retourner dans cette chambre, de me mettre à chasser le diable et à le lier. Je me souviens avoir pensé, Dieu, heureusement que je ne peux pas voir dans le domaine spirituel. Parce que j'étais en train d'imaginer des êtres démoniaques et vicieux, avec d'énormes crocs et des griffes, et il me dominait. Et grâce à ma foi en Jésus, je les maintenais tout juste à distance. Et alors que je pensais à cela et que je priais, le Seigneur m'a parlé. Il m'a dit, non, tu te trompes complètement. Si tu pouvais voir les démons, tu te rendrais compte qu'ils sont tout petits et qu'ils ne font que parler. Ils ont une grande bouche, ils savent intimider, mais ils ne possèdent aucune puissance. J'ai compris qu'il fallait que je change ma façon de penser, cette perception, mon imagination selon laquelle ces êtres étaient gigantesques et qu'ils dominaient au-dessus de moi. Il fallait que je remplace cette fausse perception par l'image de ces tout petits êtres qui ne font que parler, des grandes bouches, qui disent des choses sans jamais passer à l'acte. Et lorsque j'ai changé cette façon de penser à l'intérieur de moi, c'était comme si tout d'un coup, une autorité et une puissance se sont manifestées au travers de moi. Et j'ai chassé ces démons, et ils sont partis et ça a été terminé. C'est de cela qu'il est question, que c'est nous qui devons piétiner le diable. Un jour, j'ai entendu un homme dire que si tu souhaites envoyer un message au diable, alors inscris-le sous ta chaussure, parce que l'ennemi est sous tes pieds. Dieu a placé toute principauté et toute domination sous nos pieds. C'est l'attitude que nous devons adopter. Ensuite, on lit au verset 14, « Puisqu'il est attaché à moi, je le délivrerai. Je le protégerai, puisqu'il connaît mon nom. Il fera appel à moi et je lui répondrai. Je serai avec lui dans la détresse. Je le délivrerai et je l'honorerai. » Quelle bénédiction merveilleuse de savoir que Dieu nous entend. Il nous répond, il nous délivre. Et ensuite, au verset suivant, il est écrit, « Je le comblerai de longs jours et je lui ferai voir mon salut. » Je ne sais pas si vous réalisez que c'est une promesse de longévité. Nous lisons dans le psaume 90 que la durée de notre vie s'élève à 70 ans. Et pour les plus robustes, à 80 ans. Cela veut dire que ce n'est pas un âge maximum. Dieu nous a donné un âge minimum. Et Moïse, celui qui a écrit le psaume 90, a dit dans Deutéronome au chapitre 34, verset 7, qu'il était âgé de 120 ans lorsqu'il mourut. Sa vue n'était pas affaiblie et il n'avait pas perdu sa vigueur. C'est pour cette raison-là que je pense que nous pouvons nous aussi jouir d'une longue vie. Cela fait partie de la bénédiction de Dieu. Pourtant, il y a des personnes qui regardent cette émission, et vos parents sont décédés dans la cinquantaine ou la soixantaine, et cela a façonné votre façon de penser. Mon père est décédé à 54 ans. Lorsqu'il m'arrive d'aller chez le médecin pour obtenir un certificat médical pour une assurance ou autre, les médecins me demandent mon historique familial. Et ils me disent que puisque mon père est décédé jeune, alors il se pourrait que ce soit également mon cas. Et ils prononcent alors des paroles de mort sur ma vie. Ils me disent que je vais avoir des problèmes cardiaques et tout un tas d'autres soucis de santé. Et je leur réponds toujours, ma mère a vécu jusqu'à 96 ans, et elle avait une santé de cheval. Pourquoi est-ce que vous ne considérez pas les gènes de ma mère plutôt que ceux de mon père? Mais même sans regarder, sans considérer votre historique génétique et familiale, je suis maintenant né de nouveau et je suis béni et je suis comblé de longs jours et vous aussi. Si je vis jusqu'à 80 ans et que je ne suis pas satisfait, alors je repartirai pour un autre tour. Amen. Je continuerai jusqu'à ce que je sois satisfait. Je crois que c'est quelque chose que Dieu nous a donné. C'est une de ses bénédictions. Permettez-moi de partager un passage avec vous dans Romains chapitre 4 et de vous faire une liste de certaines des bénédictions qui sont mentionnées dans le Nouveau Testament. Et à nouveau, je tiens à répéter que je n'en sélectionne que quelques-unes. Il y a des milliers, peut-être même des millions de bénédictions. Rappelez-vous que la bénédiction, c'est la faveur de Dieu prononcée sur nos vies. Tournons maintenant dans Romains chapitre 4, il est question de la grâce de Dieu et au verset 6, il est écrit « De même, David déclare béni l'homme que Dieu déclare juste sans qu'il ait produit les œuvres qu'exige la loi. Ils sont bénis ceux dont les fautes ont été pardonnées et dont les péchés ont été effacés. Il est béni l'homme au compte de qui le Seigneur ne porte pas le péché. » N'oubliez pas que nous avons vu que la bénédiction est mieux que le miracle. La bénédiction, c'est ce que Dieu a de meilleur. C'est la faveur de Dieu prononcée, parlée sur nos vies. Et le mot bénédiction ou béni est utilisé au moins 4 fois dans ces 3 versets. Remarquez ce qui est écrit ici. C'est David qui a dit cela sous l'Ancienne Alliance. Ils sont bénis, ceux dont les fautes ont été pardonnées et dont les péchés ont été effacés. Il est béni l'homme au compte de qui le Seigneur ne porte pas le péché. Donc lorsqu'on parle de certaines bénédictions, et bien selon ce verset, et bien entendu il y en a beaucoup d'autres, c'est une bénédiction de recevoir le pardon de nos péchés. Je sais que cette déclaration est devenue familière pour certains d'entre vous et que la familiarité peut engendrer le mépris, une certaine forme de mépris. Et c'est pourquoi beaucoup de gens n'y accordent que peu d'importance. Mais quelle bénédiction formidable! Nous lisons dans Romains chapitre 6, verset 23, « En effet, le salaire du péché, c'est la mort, mais le don gratuit de Dieu, c'est la vie éternelle en Jésus-Christ, notre Seigneur. » En conclusion, nous avons tous péché, et le salaire du péché, c'est la mort. Si Jésus n'avait pas obtenu le pardon de nos péchés, est-ce que vous réalisez qu'il serait impossible pour qui que ce soit d'entre nous d'avoir un quelconque espoir dans cette vie? Si la seule bénédiction donnée par Dieu était le pardon des péchés, et s'il n'y avait que cela, pas de guérison, pas de prospérité, aucune joie, aucun avenir, aucun service à Dieu, toutes ces choses merveilleuses que Dieu nous a données, s'il n'y avait rien d'autre, si nos péchés étaient pardonnés et que nous devions vivre le reste de notre vie dans la souffrance et la misère, souffrir de diverses maladies, de la pauvreté, etc., je pense malgré tout que cette seule bénédiction du pardon est absolument énorme et elle devrait conduire chacun d'entre nous à crier de joie, même si rien d'autre ne fonctionne. De penser qu'un jour, au lieu d'aller en enfer, nous irons au paradis, que nous habiterons auprès de Dieu, dans sa demeure, que les rues seront pavées d'or, il n'y aura plus ni deuil, ni cri, ni douleur. Il est écrit qu'on ne se souviendra plus des premiers événements. Ils ne nous viendront plus à l'esprit. Nous ne penserons plus à toutes les difficultés que nous avons connues dans ce monde. Si la seule chose dont nous avions hérité était le pardon des péchés, c'est déjà bien plus que ce que qui que ce soit d'entre nous ne mérite. Et cela devrait être suffisant pour faire crier de joie une statue. C'est vraiment merveilleux. Prenons le temps d'y réfléchir, de le considérer. Je voudrais aller un peu plus loin et entrer dans un peu plus de détails. Il est écrit « Bienheureux est l'homme à qui le Seigneur n'aura point imputé son péché. » Remarquez qu'il ne dit pas « Bienheureux est l'homme à qui le Seigneur n'avait pas imputé ou n'impute pas », mais ici il fait référence au futur à qui le Seigneur n'aura point imputé son péché. C'est tellement important. J'ai de nombreux enseignements sur le sujet du pardon des péchés. J'ai un enseignement intitulé « Rédemption éternelle ». J'ai tout un enseignement intitulé « Rédemption ». Mon enseignement « Esprit à mes corps » et beaucoup d'autres ressources entrent en plus de détails sur ce sujet particulier. Je vais mentionner quelque chose rapidement, mais dans Hébreux chapitre 9, versets 12 et 15, il est écrit que nous recevons une rédemption éternelle, un héritage éternel. Il n'y a qu'un seul sacrifice pour les péchés. L'Église n'a pas pleinement compris ce que signifie le pardon des péchés. Il croit que lors de votre nouvelle naissance, Dieu vous pardonne pour les péchés que vous avez commis jusqu'à ce moment précis, jusqu'au salut, que toutes vos transgressions et tous vos péchés avant d'avoir accepté Jésus dans votre vie ont été pardonnés. Mais une fois que vous êtes né de nouveau, à chaque fois que vous péchez, vous devez aller confesser cette faute et la placer sous le sang, ou bien elle ne vous sera pas pardonnée. Pourtant, Hébreux chapitre 9, verset 12, dit que nous avons reçu une rédemption éternelle. Au verset 15, nous avons un héritage éternel. On lit qu'il est entré une fois pour toutes dans le lieu très saint, pour obtenir toutes toutes ces choses. Et ensuite, dans Hébreux au chapitre 10, verset 10, il est écrit que nous avons été rendus saints par l'offrande du corps de Jésus-Christ une fois pour toutes. Et au verset 14, il est écrit que si nous avons été sanctifiés, nous avons également été conduits à la perfection pour toujours. Donc, pour résumer le cœur de ce sujet et afin d'être le plus succinct possible, permettez-moi de dire que vous devez comprendre que lorsque vous êtes né de nouveau, vous n'avez pas uniquement reçu le pardon de vos péchés passés, ceux commis jusqu'au moment où vous avez confessé Jésus comme votre Seigneur, mais vous avez reçu le pardon des péchés futurs. Tous vos péchés, passés, présents et futurs, vous ont été pardonnés à votre nouvelle naissance. Et je sais que cela peut poser question et troubler beaucoup de personnes, les submerger. Le raisonnement qui consiste à penser que nous devons aller confesser chaque nouveau péché que nous commettons est vraiment ancré en nous et dans notre mentalité. Je voudrais vous demander ceci, que se passerait-il si vous ne confessiez pas un péché? Avec la logique qui consiste à dire que les seuls péchés dont vous avez été pardonnés sont ceux commis avant votre nouvelle naissance et ensuite qu'à chaque fois que vous péchez, vous devez placer ce péché sous le sang et le confesser. Si c'était la réalité, si c'était le cas, alors personne n'y arriverait jamais, parce que nous péchons constamment. Peut-être qu'il y en a parmi vous qui pensez « non, ce n'est pas vrai ». Bien sûr que si, c'est absolument la vérité. Il est écrit dans Romains 14, 23, « Tout ce qui ne provient pas d'une conviction de foi est péché. Et si donc quelqu'un sait faire ce qui est bien et ne le fait pas, il commet un péché. » Et c'est dans Jacques chapitre 4, verset 17. Si vous utilisez la définition biblique du mot péché, vous comprendrez que ce n'est pas uniquement le fait d'enfreindre un des ordres directs de Dieu. Mais un péché, c'est également le fait de ne pas faire ce que vous devriez faire. Vous devriez être dans la foi tout le temps. Et si vous n'êtes pas dans la foi, si vous doutez, si vous avez de l'incrédulité, si vous êtes découragé, alors vous vivez dans le péché. Si on se fie à la définition biblique du péché, nous avons tous péché, et si à chaque fois que vous étiez dans l'incrédulité, vous devriez aller le confesser et le placer sous le sang au risque de mourir et d'aller en enfer, personne n'y arriverait jamais. Si c'était réellement ce que je croyais, dès votre nouvelle naissance, je mettrais fin à vos jours, je devrais vous tuer. J'irai peut-être en enfer pour cela, mais ce serait le seul moyen pour vous d'aller au paradis, que je mette fin à vos jours, dès que vos péchés vous ont été pardonnés. Parce qu'il vous sera ensuite impossible de reconnaître ou d'admettre votre péché à chaque fois que vous loupez le coche. C'est d'ailleurs la définition que donne la Bible en ce qui concerne le péché. C'est le fait de louper le coche, de manquer la cible. Si à chaque fois que vous loupez le coche, vous deviez aller le confesser, alors je peux vous garantir que personne n'y arriverait. C'est une bénédiction merveilleuse et pourtant elle a été complètement bafouée, méprisée. La plupart des gens n'en comprennent pas les bénéfices parce qu'ils ne comprennent pas à quel point le pardon des péchés est complet. Jésus nous a pardonné toutes nos fautes, passées, présentes et même celles du futur. Si vous pouviez comprendre cela, cela serait une telle bénédiction dans votre vie. C'est vraiment une bénédiction merveilleuse si seulement nous arrivions pleinement à le comprendre. Hébreux 10, 2 dit « Ceux qui rendent ce culte n'auraient en effet plus du tout conscience de leur péché. » La plupart des chrétiens vivent avec la conscience du péché. Cela se voit par la manière dont ils parlent lorsqu'ils disent qu'ils ne sont qu'un vieux pécheur sauvé par grâce. « Je ne suis pas un vieux pécheur sauvé par grâce. J'étais un vieux pécheur, mais j'ai été sauvé par la grâce et maintenant je suis la justice de Dieu. » Et vous ne devriez pas avoir cette conscience du péché. Vous êtes peut-être en train de vous dire « mais je pêche ». Mais vous ne devriez plus en être conscient. Si vous pouviez vous focaliser sur le pardon, le fait que Dieu vous a pardonné de tous vos péchés passés, présents et futurs, cela vous permettrait de vous ouvrir à une toute nouvelle relation avec Dieu. Vous pourriez vous approprier la bénédiction et la puissance de Dieu bien plus que jamais auparavant. Et alors vous pourriez servir Dieu et vivre une vie plus spirituelle, plus sainte par accident que vous n'avez jamais pu le faire volontairement auparavant. Vous devez cesser de croire que votre identité est celle d'un vieux pécheur sauvé par grâce, en vivant constamment avec la conscience du péché, sans jamais réellement prendre conscience du fait que Dieu vous a purifié, pécheur sauvé par grâce. Et vous êtes

0: Servons notre justice devant Dieu. Si vous pouviez comprendre la bénédiction que c'est de recevoir le pardon de vos péchés, heureux l'homme à qui le Seigneur ne tient pas compte de son péché. Si vous pourriez réellement vous saisir et comprendre cette seule bénédiction, cela pourrait transformer votre vie. Si nous nous penchons sur l'histoire de l'Église, nous y voyons tellement de personnes qui n'avaient pas compris ce qu'est la guérison, ce qu'est la prospérité et tellement d'autres choses encore qui nous ont été révélées aujourd'hui. Cependant, ils avaient compris qu'ils avaient été pardonnés. Et grâce à cela, ils ont pu supporter de grandes difficultés et tribulations. Ils ont réussi à tenir ferme et à ne pas faire de compromis. Ils ont réussi à supporter le martyre. Tout cela grâce au fait qu'ils avaient compris qu'ils étaient pardonnés. Je vous le dis, frères et sœurs, aujourd'hui, la plupart des chrétiens n'ont pas une pleine révélation de la bénédiction que c'est de recevoir le pardon de nos péchés passés, présents, et même ceux du futur. Si vous pouviez méditer sur ce sujet aujourd'hui, réfléchissez au fait que vous avez été pardonné, lavé. C'est vraiment puissant. Il est important de réaliser que vous avez reçu le pardon, peu importe ce que vous avez fait et quelle qu'en soit la gravité. Je sais qu'il y en a parmi vous qui avez commis certains actes que vous n'avez jamais mentionnés à qui que ce soit. Vous ne voulez pas que soient révélés certains des actes ou des péchés que vous avez commis. Cela reste un secret. Mais Dieu les connaît et il vous pardonne et il vous aime et pour lui c'est comme si vous n'aviez jamais péché. Ça c'est ma définition du mot justifié, comme si je n'avais jamais péché. Je suis justifié. C'est ainsi que Dieu vous voit. On lit dans Psaume 103 verset 12 qu'il éloigne de nous nos transgressions autant que l'Orient est éloigné de l'Occident. Dieu ne considère pas vos péchés. Dieu vous regarde dans l'esprit et dans l'esprit vous avez été nettoyé et vous êtes saint et pur. Si vous êtes né de nouveau et que vous avez fait de Jésus votre sauveur, si vous recevez ce pardon, alors votre esprit est pur. Il est aussi saint et pur que l'est Jésus. Dans 1 Corinthiens 6, 17, il est écrit « Mais celui qui s'unit au Seigneur est un seul esprit avec lui. » Vous êtes unis à lui. Vous êtes son égal. Dans l'esprit, vous êtes au gramme près et à la molécule près identique à Jésus. Vous avez été lavé, purifié. Cependant, je ne suis pas en train de dire que votre corps agit toujours de cette manière-là et je ne dis pas non plus que vos pensées s'alignent toujours avec ces réalités, mais dans votre être spirituel, la partie de vous qui est née de nouveau, vous êtes justifié et réellement saint. Nous sommes comme Jésus, nous sommes dans ce monde tel que lui, il est. Vous avez été unis à lui. Vous êtes un esprit avec lui. Vous avez été pardonné et nous lisons dans Jean 4, 24 que Dieu est esprit et il faut que ceux qui l'adorent l'adorent en esprit et en vérité. Puisque vous avez été nettoyé, que vous êtes pur et saint dans votre esprit, vous pouvez jouir d'une communion avec Dieu sans craindre aucun reproche, ni le rejet de sa part, sans aucune condamnation. Approchons-nous donc avec assurance du trône de la grâce afin d'obtenir compassion et de trouver grâce pour être secouru au moment opportun. Il n'est pas nécessaire d'y entrer en faisant des courbettes sous l'intimidation dans la peur du jugement de Dieu. Quelle bénédiction de savoir que nous sommes pardonnés de tous nos péchés. Heureux l'homme à qui le Seigneur ne tient pas compte de son péché. C'est vraiment merveilleux. Je pense que la plupart d'entre nous n'avons pas la pleine révélation de cela. Aujourd'hui, prenez le temps de méditer, d'y réfléchir. Au cours de la journée, rappelez-vous que peu importe ce que vous avez fait ou ce que vous faites, Dieu vous aime et vous ne pouvez absolument rien y faire. Vous ne pouvez pas l'obliger à vous aimer davantage ni l'obliger à vous aimer moins. Dieu vous aime, point à la ligne. Amen, c'est merveilleux. 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
1: Andrew Womack revient à 3h15 sur Phare FM dans la nuit. Autrement poursuit en musique Alicia Turner, Lift My Eyes. Votre prochain rendez-vous, ce sera après ce titre, ce sera présentiel un moment avec Jésus.

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1: Bonjour, mon ami. Le mot « père » ne résonne pas de la même façon pour tout le monde. Pour certains, il évoque la sécurité et la tendresse. Pour d'autres, il réveille une absence ou une blessure. Si c'est ton cas, je veux que tu saches quelque chose. Mon père le sait et il ne te demande pas de faire comme si tout allait bien. Le psalmiste a écrit ces mots. « Car mon père et ma mère m'abandonnent, mais l'Éternel me recueillera. » Mon père ne prend pas la place de celui qui t'a manqué. Il occupe une place que personne d'autre ne peut occuper. La sienne, celle d'un père qui ne part pas, qui ne déçoit pas, qui ne trahit pas. Il ne te demande pas d'oublier ta douleur. Il ne te demande pas non plus de rester prisonnier de ce qu'un père terrestre n'a pas su faire. Ce que ton père terrestre n'a pas su faire, mon père l'a couvert par une adoption que rien ne peut défaire, parce qu'elle repose sur son amour, pas sur ton histoire. Mon ami, que le mot « père » soit pour toi un sourire ou une larme. Cette vérité te concerne. Mon père t'a choisi comme son enfant et rien ne changera cela. Ton ami.
2: Seigneur Jésus, guéris les endroits en moi où le mot « père » fait encore mal. Aide-moi à recevoir un amour paternel que je n'ai peut-être jamais connu. Je refuse de laisser mes blessures définir ma relation avec toi. Tu m'as choisi comme ton enfant. Que cette identité soit mon ancre. Amen.
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Amir, on verra bien. Il est minuit 51, la radio autrement avec vous. Et la nuit autrement qui vous accompagne jusqu'à 5h. On poursuit en musique tout à l'heure. Elevation Rhythm, mais la chanson Washed. Young or You, interprétée par Miley Cyrus. Et tout de suite, on écoute Toby Mac. Lord, I feel good.

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1: Florent Pagny, savoir aimer sur Phare FM, il est 1h07 et c'est la radio Autrement avec vous. La nuit Autrement qui vous accompagne jusqu'à 5h si vous travaillez cette nuit, bon courage. On poursuit avec, tout à l'heure, votre prochain rendez-vous, Pain de vie, Bertrand Huet, S'être trop proche de Jésus sera le thème. Et puis un peu plus tard, Joyce Meyer, Cesser d'être une victime et de la musique. Tout plein de musique, Unspoken, Walk With Me, on les écoute maintenant. À tout à l'heure.
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2: Voilà le titre de mon message, c'est être tout proche de Jésus. Alors quand je mets trois tout, ne croyez pas que c'est parce que je bégaye aujourd'hui, mais parce que j'aimerais vous donner au moins trois raisons qui me semblent importantes pour lesquelles nous devons les uns et les autres nous tenir tout près et tout proche de la personne de Jésus. J'aimerais lire avec vous un texte dans Marc chapitre 6, versets 6 à 34. Voilà ce qu'il est dit là. Ensuite, Jésus parcourut tous les villages des environs pour y donner son enseignement. Il appela ses 12 disciples et se mit à les envoyer deux par deux. Il leur donna le pouvoir de soumettre les esprits mauvais et leur fit ses recommandations. Ne preniez rien avec vous pour le voyage, sauf un bâton. Ne prenez pas de pain, ni de sac, ni d'argent dans votre poche. Mettez des sandales, mais n'emportez pas deux chemises. Il leur dit encore, quand vous arrivez quelque part, restez dans la maison où l'on vous invitera jusqu'au moment où vous quitterez l'endroit. Si les habitants d'une localité refusent de vous accueillir ou de vous écouter, partez de là, secouez la poussière de vos pieds, ce sera un avertissement pour eux. Les disciples s'en allèrent donc proclamer à tous qu'il fallait changer de comportement. Ils chassaient beaucoup d'esprits mauvais et guérissaient de nombreux malades après leur avoir versé quelques gouttes d'huile sur la tête. Or, le roi Hérode entendit parler de Jésus car sa réputation s'était répandue partout. Certains disaient « Jean-Baptiste est revenu d'entre les morts ». C'est pourquoi il a le pouvoir de faire des miracles. Mais d'autres disaient « C'est Élie ». D'autres encore disaient « C'est un prophète ». Pareil à l'un des prophètes d'autrefois. Quand Hérode entendit tout ce qu'il se racontait, il se dit « C'est Jean-Baptiste, je lui ai fait couper la tête, mais il est revenu à la vie. » En effet, Hérode avait donné l'ordre d'arrêter Jean et de le jeter en prison enchaîné. C'était à cause d'Hérodiade qu'Hérode avait épousé, bien qu'elle fût la femme de son frère Philippe. Car Jean disait à Hérode « Il ne t'est pas permis de prendre la femme de ton frère. » Hérodiade était remplie de haine contre Jean et voulait le faire exécuter, mais elle ne le pouvait pas. En effet, Hérode craignait Jean, car il savait que c'était un homme juste et saint et il le protégeait. Quand il l'écoutait, il était très embarrassé. Pourtant, il aimait l'écouter. Cependant, une occasion favorable se présenta pour Hérodiade le jour de l'anniversaire d'Hérode. Celui-ci donna un banquet aux membres de son gouvernement, aux chefs de l'armée et aux notables de Galilée. La fille d'Hérodiade entra dans la salle et dansa. Elle plut à Hérode et à ses invités. Le roi dit alors à la jeune fille, « Demande-moi ce que tu voudras et je te le donnerai. » Et il lui fit ce serment solennel, « Je jure de te donner ce que tu demanderas, même la moitié de mon royaume. » La jeune fille sortit et dit à sa mère, « Que dois-je demander ?» Celle-ci répondit, « La tête de Jean-Baptiste. » La jeune fille se hâta de retourner auprès du roi et lui fit cette demande, « Je veux que tu me donnes tout de suite la tête de Jean-Baptiste, sur un plat. » Le roi devint tout triste, mais il ne voulut pas lui opposer un refus à cause des serments qu'il avait faits devant ses invités. Il envoya donc immédiatement un soldat de sa garde avec l'ordre d'apporter la tête de Jean-Baptiste. Le soldat se rendit à la prison et coupa la tête de Jean. Puis il apporta la tête sur un plat et la donna à la jeune fille, celle-ci la donna à sa mère. Quand les disciples de Jean apprirent la nouvelle, ils vinrent prendre son corps et le mit dans un tombeau. Les apôtres revinrent auprès de Jésus et lui racontèrent tout ce qu'ils avaient fait et enseigné. Cependant, les gens qui allaient et venaient étaient si nombreux que Jésus et ses disciples n'avaient même pas le temps de manger. C'est pourquoi il leur dit « Venez avec moi dans un endroit isolé pour vous reposer un moment ». Ils partirent donc dans la barque, seul vers un endroit isolé. Mais beaucoup de gens le virent s'éloigner et comprirent où ils allaient. Ils accoururent alors de toutes les localités voisines et arrivèrent à pied à cet endroit avant Jésus et ses disciples. Et je termine par le verset 34. Quand Jésus sortit de la barque, il vit cette grande foule. Son cœur fut rempli de pitié pour ces gens parce qu'ils ressemblaient à un troupeau sans berger. Et il se mit à leur enseigner beaucoup de choses. Trois raisons pour lesquelles il nous faut rester proche de Jésus. La première, c'est être proche de Jésus pour ressembler à Jésus. La seconde, c'est être proche de Jésus pour discuter avec lui, l'écouter, lui obéir, mais lui partager également ce que nous vivons. Et puis le dernier point que j'aborderai, c'est être proche de Jésus pour avoir son regard, sa compassion. Premier point, nous devons ressembler à Jésus. Voyez-vous, j'ai remarqué que plus nous sommes proches d'une personne, plus nous ressemblons à cette personne. Plus nous sommes proches d'elle, plus petit à petit et de manière durable, lorsque nous sommes proches d'une personne, nous lui ressemblons. Nous devons nous rapprocher de Jésus pour lui ressembler. Malheureusement, et nous le constatons souvent, certains sont proches de situations compliquées et difficiles. Mais je crois qu'être proche de Jésus nous permet de dire que lorsque nous vivons des passés difficiles, eh bien cela ne doit pas être une fatalité. Mais ressembler à Jésus, c'est sortir de ce, pour certains, mauvaises personnes ou mauvaises situations dans laquelle ils ont grandi, à laquelle ils ont ressemblé, pour ressembler petit à petit à la personne de Jésus. L'idéal, c'est d'être proche de Jésus. Pourquoi ? Parce que Jésus est 100% parfait. Lui n'a pas de défaut. Dans les quatre coins de sa vie, quand même la terre est ronde, on ne trouverait aucun défaut. Il est parfaitement parfait. Et c'est tellement important d'essayer de ressembler à celui qui est parfait. J'ai écrit un texte de ce que j'aimerais être en 2018. Et je voudrais vous le lire. Alors souvent, j'entends certains dire, moi je préfère ne pas dire trop de choses, comme ça en fin d'année je suis pas déçu de ce que j'ai pas fait ou de ce que j'ai pas été. Eh bien moi j'aimerais vous dire, vous devez aspirer à ressembler à tout l'exemple parfait que Jésus a été. J'aimerais être joyeux comme l'a été Jésus. J'aimerais être doux comme lui. J'aimerais ne pas être orgueilleux, prétentieux. J'aimerais ne jamais m'irriter, ne dire que la vérité. J'aimerais avoir une foi qui déplace les montagnes. J'aimerais aimer au point d'être capable de donner ma propre vie. J'aimerais ne faire exception de personne. J'aimerais me maîtriser en toutes circonstances et me mettre en colère uniquement quand c'est une sainte colère. J'aimerais ne pas être jaloux de la réussite des autres, mais au contraire me réjouir quand ils sont meilleurs que moi. J'aimerais être capable, comme Jésus, de regarder le potentiel des gens et de les accompagner pour qu'ils deviennent des hommes d'onction. J'aimerais être capable de n'être jamais inquiet, parce qu'ayant toujours l'assurance que Dieu maîtrise tout. J'aimerais voir Dieu toujours répondre à mes prières, parce qu'elles sont toujours au diapason avec la volonté du Père. J'aimerais pleurer avec ceux qui pleurent. J'aimerais, quand je marche dans la rue, ne croiser personne sans être bousculé dans mes tripes par le désir de les voir être sauvés. J'aimerais être capable, comme lui, de dire, si tu n'as pas d'argent pour payer tes créanciers, va acheter une sardine ou un thon chez le poissonnier, en fonction de la taille de ta dette. Et tu trouveras dans son ventre de quoi payer ta dette. J'aimerais aimer encore plus ceux qui disent du mal de moi. Pardonner encore davantage ceux qui m'ont blessé. J'aimerais d'ailleurs ne jamais être blessé, parce que le moi de ma chair serait définitivement mort. J'aimerais avoir la sagesse de Jésus. J'aimerais faire cela sans que jamais la gloire ne soit rendue à personne d'autre qu'à Dieu et à Dieu seul. J'aimerais aller un jour dans une ville et en y sortant dire « tous les malades ont été guéris ». J'aimerais que Jésus ait toujours la première place dans ma vie. J'aimerais, quand les héros de mon parcours, peut-être mes voisins, des collègues de travail, j'aimerais que, comme lui, quand ils me regardent et disent, on dirait Jésus tellement il lui ressemble, tellement il fait tout comme lui, tellement son visage est rayonnant, j'aimerais qu'ils disent cela. J'aimerais encore tellement de choses, mais en finalité, ce que j'aimerais le plus, c'est être tellement proche de Jésus que tout ce que je viens de citer n'a que peu d'importance. Parce que juste être avec lui me suffirait. Voilà ce que j'aimerais. C'est vrai qu'il y a beaucoup de j'aimerais. Mais que Dieu nous aide à être proche de lui. Dans Marc chapitre 6 verset 14, il est dit « Or le roi Hérode, et nous l'avons lu, entendit parler de Jésus, car sa réputation s'était répandue partout. » Et la question que j'aimerais nous poser ce matin, c'est quelle est notre réputation? Que dit-on de nous? Je ne parle pas de ceux qui, parce qu'ils ne nous aiment pas, nous font une réputation qui est faussée parce qu'ils veulent nous détruire. Mais je parle de ceux qui veulent construire avec nous, qui sont à nos côtés et aux côtés de Jésus. Que disent-ils de nous? Que dit ton épouse de toi? Que dit ton mari de toi? Y a-t-il dans ce que tu vis, dans ce que tu es, quelque chose de Jésus en toi? Hérode pensait, beaucoup d'ailleurs à côté de lui, pensaient que l'esprit qui était en Jésus, de qui ils avaient entendu parler, était l'esprit d'Élie. D'autres pensaient que c'était l'esprit des anciens prophètes. Hérode lui-même, qui était travaillé parce qu'il venait de faire décapiter Jean-Baptiste, pensait que l'esprit de Jean-Baptiste était en Jésus. Vous voyez la réincarnation, hein? Et je pense qu'Élie, que les anciens prophètes, que Jean-Baptiste auraient été honorés de voir qu'ils sont comparés à la personne de Jésus. Peut-on vous comparer à la personne de Jésus? Parce que finalement, plus vous lui ressemblez, plus ce que vous êtes, ce que vous manifestez, parle de la personne de Jésus. Votre épouse, votre époux, peuvent-ils dire, lui, il ressemble à Jésus parce qu'il est comme ceci ou comme cela? Deuxième point, être tout proche de Jésus pour l'écouter, lui obéir, mais partager également ce que l'on vit. Tu dois écouter Jésus. Et il est important pour que tu l'écoutes, que tu sois proche de lui. La parole de Dieu nous dit dans le livre de Matthieu au chapitre 6 que nous devons rentrer dans le secret de notre chambre. Rentrer dans le secret. Parce que là, dans le secret de notre chambre, nous sommes isolés avec lui. Nous ne sommes pas à la merci de tous les bruits qui essayent de nous détourner de ce que Jésus veut nous communiquer. Le portable, la télé, Internet, les membres de notre famille. Tant d'éléments qui peuvent nous disperser pour nous éviter d'être proches de celui qui finalement veut partager avec nous, veut parler avec nous. Et nous permettre d'entendre ce qu'il veut faire avec nos vies. Dans Matthieu chapitre 6, versets 5 à 6, il est dit, quand vous priez, ne soyez pas comme des hypocrites qui aiment à prier debout. Vous savez, l'hypocrisie pour moi, ce n'est pas que prier debout pour que les autres vous voient. D'ailleurs, dans le secret de votre chambre, normalement, il n'y a que vous et le Seigneur. Mais pour moi, l'hypocrisie, ce serait aussi de prier tout en ne voulant pas entendre ce que Dieu a à nous dire. On prie tellement, on parle tellement, que la prière dans le secret de notre chambre devient un monologue. Alors que Dieu voudrait un dialogue, bien sûr nous devons lui parler, mais nous devons également être capables de faire silence pour écouter ce qu'il a à nous dire. Et nous sommes hypocrites lorsque nous n'acceptons pas d'écouter ce qu'il a à nous dire, quand ce qu'il a à nous dire est différent de ce que nous avons envie d'entendre. Et des fois, nous sommes comme ça avec le Seigneur. Nous arrêtons des décisions, nous parlons de telle manière qu'il n'ait pas le temps, lui, de nous parler pour essayer, tout au moins, de nous permettre d'avoir non pas nos positions, mais ses positions à lui. Si vous rentrez dans le secret de votre chambre, ne soyez pas hypocrite, acceptez de l'écouter. Et voyez-vous ce qu'il est dit plus tard, ton Père qui voit ce que tu fais dans le secret te récompensera. Je crois que la récompense, elle se situe non pas seulement dans ta capacité à parler à Dieu, mais elle se situe également dans ta capacité à prendre du temps pour l'écouter et pour accepter ce qu'il veut te dire. Jacques chapitre 1 verset 19, « Ainsi donc, mes frères et sœurs bien-aimés, que chacun soit prompt à écouter, lent à parler et lent à se mettre en colère. » Et il y a des choses que, dans le secret de notre chambre, Dieu veut nous dire. Nous ne devons pas être perturbés par les bruits extérieurs. Mais je crois que des fois, le secret de notre chambre, c'est cela. C'est rentrer dans votre chambre pour qu'aucun bruit, ni extérieur, ni intérieur, le bruit du désir de faire votre propre volonté, vous devez le faire taire. Qu'aucun de ces bruits, ni extérieur, ni intérieur, ne vienne faire obstacle à ce que Dieu veut vous permettre de faire. J'aime cet exemple dans la parole de Dieu d'un homme formidable qui a su écouter Dieu. C'est Moïse, dans Exode chapitre 14. L'un des plus grands miracles dans la parole de Dieu, c'est la mer Rouge qui a été ouverte. Et vous savez comment commence ce miracle ? Il commence par ces mots, le Seigneur dit à Moïse. Pourquoi est-ce que Dieu a pu utiliser Moïse ? Parce que Moïse était dans une attitude d'écoute de ce que Dieu voulait lui dire. Et la récompense de Moïse a été que Dieu a manifesté sa gloire. Parce que Moïse a su l'écouter. Exode chapitre 14, versets 1 à 4, lorsque vous lisez la préparation du miracle de l'ouverture de la mer Rouge, regardez bien, je ne sais pas si on aurait été disposé à obéir. Hein. Le Seigneur dit à Moïse, ordonne aux Israélites de revenir camper près de Pi-Hahiroth, entre Migdol et la mer. Autrement dit, Dieu lui demandait d'aller dans un cul-de-sac. Dieu voulait être certain que Moïse n'avait aucune possibilité humaine pour s'enfuir. Et il lui a demandé d'aller dans ce lieu. Peut-être que Dieu nous emmène ou nous entraîne dans des cul-de-sac qui finalement n'amèneront que la bénédiction. Peut-être que vous avez l'impression que la situation que vous vivez s'empire et lorsque vous écoutez Dieu, vous avez l'impression qu'elle s'empire encore davantage. Et Dieu continue et il dit, c'est là que vous installerez votre camp en face de Baal-Séphon près de la mer. Le Pharaon pensera que vous errez tout affolé dans cette région, prisonnier du désert. Dieu va même permettre, par rapport à ce qu'il vous demande, que vos ennemis pensent que nous sommes affolés, apeurés, démunis, prisonniers, faible d'esprit. Combien on entend de personnes qui ne connaissent pas l'évangile dire que les chrétiens sont faibles d'esprit. Mais ne soyez pas irrités lorsque l'ennemi pense cela de vous. Peut-être que Dieu les a amenés au point où ils pensent cela. Et il continue en disant, je le pousserai à s'obstiner et il vous poursuivra. Non seulement Dieu vous place dans un cul-de-sac, non seulement il te met dans une situation où tu as l'impression que tes détracteurs se rient de toi, mais plus encore, il fait rager vos ennemis qui deviennent encore plus dangereux et plus méchants à votre égard. Quand tu vis ça, alors j'aimerais te dire réjouis-toi parce que maintenant, tous les ingrédients sont réunis pour que Dieu puisse accomplir un miracle. Voilà ce qu'il dit, je manifesterai ma gloire. Si tu fais ce que je te dis là, je manifesterai ma gloire en l'écrasant, lui et toutes ses troupes. Ainsi, les Égyptiens sauront que je suis le Seigneur. Les Israélites agiront selon ses instructions. Ainsi, les Égyptiens sauront que je suis le Seigneur. Les Israélites agiront selon ses instructions.

accomplir parce que nous sommes prêts à l'écouter, eh bien Dieu se manifestera, les touchera et les sauvera. J'aimerais vous dire également, et face au texte qui a été lu, en particulier Marc chapitre 6, verset 30, les apôtres revinrent auprès de Jésus et lui racontèrent tout ce qu'ils avaient fait et enseigné. Ce qui est important, c'est d'écouter Jésus. Et je crois que, sans vouloir vous donner de moments précis, mais les moments les plus précieux sont les moments du matin. Pourquoi ? Parce qu'on n'a pas encore l'esprit et la tête embuée par tout un tas de choses qui, peut-être, dans la journée, peuvent se rajouter pour créer des obstacles afin que nous n'écoutions pas le Seigneur. Et je pense qu'en tant que chrétiens, nous devons le matin, alors bien sûr, il y a tout un tas de situations qui font que c'est compliqué ou difficile, mais les chrétiens doivent être des réveilleurs de coque. Et si le matin, nous devons être prêts à écouter ce que Dieu veut faire dans la journée, le soir, nous devons être prêts, comme l'ont fait les disciples qui étaient là, à nous tenir dans la présence de Dieu pour lui raconter tout ce que nous avons vécu. Dans les textes que nous avons lus, il est dit que Jésus les a envoyés, il s'est produit des miracles, ils ont vu des vies être transformées et des démons ont été chassés. Puis-je vous poser une seconde question ? Depuis quand n'êtes-vous plus venu à Jésus pour lui raconter les merveilleux miracles qu'il vous a permis de vivre ? Depuis quand n'avez-vous plus vécu la puissance de Dieu manifestée? Alors peut-être certains vont me dire, mais ça c'était pour les disciples. N'êtes-vous pas des disciples? Oui, mais c'était pour les apôtres. Marc chapitre 16, versets 15 à 18, je rappelle ce texte à votre bon souvenir. Jésus leur dit, allez dans le monde entier annoncer la bonne nouvelle à tous les êtres humains. Vous savez, quand vous annoncez la bonne nouvelle, vous vous mettez dans une situation miraculable. Celui qui croira et sera baptisé, il n'est pas marqué celui qui sera apôtre ou prophète, hein. Celui qui croira et sera baptisé sera sauvé, mais celui qui ne croira pas sera condamné. Et voici à quel signe on pourra reconnaître ceux qui auront cru. Ils chasseront des esprits mauvais en mon nom, ils parleront des langues nouvelles. S'ils prennent des serpents dans leurs mains ou boiront du poison, il ne leur arrivera aucun mal. Ils poseront les mains sur les malades et ceux-ci seront guéris. Est-ce que vous venez dans la présence de Dieu le soir pour lui raconter tout ce que vous avez vécu? Si tu t'approches de Jésus, alors écoute-le te parler, mais laisse-le t'envoyer comme il l'a fait pour ses disciples, afin de prier pour ceux qui malades ont besoin d'être guéris. Puis je termine, être proche de Jésus pour avoir son regard. Vous savez, lorsque vous lisez ce verset 30 du chapitre 6, les apôtres revinrent auprès de Jésus et lui racontèrent tout ce qu'ils avaient fait et enseigné auprès de Jésus, proche de lui. Il y avait deux sortes de persécution. Il y avait la persécution version Hérode, qui était une persécution violente, qui consistait à couper la tête de ceux qui croyaient. Et puis, il y avait une autre persécution. Je vais vous dire laquelle. C'est la persécution de ces gens qui les pressaient parce qu'ils avaient des besoins. Socialement, ces gens avaient des besoins et ils pressaient les disciples. Et vous savez, aujourd'hui, en particulier au travers du travail social, mais aujourd'hui, j'aimerais dire à moi-même, à chacun d'entre eux et à chacun d'entre nous, que nous ne devons pas nous laisser écraser par la pression du besoin des personnes, mais que nous devons prioritairement chercher ces personnes pour les amener à la personne de Jésus, tout en répondant à leurs besoins. Dans Marc chapitre 6, verset 30 à 34, nous l'avons lu, les apôtres vinrent auprès de Jésus, lui racontèrent ce qu'ils avaient fait, enseigné. Cependant, les gens qui allaient et venaient étaient si nombreux que Jésus et ses disciples n'avaient pas même le temps de manger. C'est pourquoi il leur dit, venez avec moi dans un endroit isolé pour vous reposer un moment. Ils partirent donc dans la barque seuls vers un endroit isolé. Mais beaucoup de gens le virent s'éloigner et comprirent où ils allaient. Ils accoururent alors de toutes les localités voisines et arrivèrent à pied à cet endroit avant Jésus et ses disciples. Comment aurions-nous réagi, nous? Vous êtes fatigués? Votre journée a été longue? Vous voulez rester proche de Jésus? Vous avez faim? Vous êtes auprès de lui? Et voilà que la

0: foule, face à ses besoins, vous suit et vous presse. Peut-être que vous auriez réagi comme les disciples. Seigneur, renvoie-les chez eux. Ben, ils ont qu'à aller manger chez eux. Hein. Et en même temps, s'ils vont manger chez eux, moi, je peux être proche de toi. Mais regardez ce que dit Jésus dans Marc, chapitre 6, verset 34, comment il réagit. Quand Jésus sortit de la barque, il vit cette grande foule. Son cœur fut rempli de pitié pour ces gens, parce qu'ils ressemblaient à un troupeau sans berger, et il se mit à leur enseigner beaucoup de choses. Jésus n'a pas d'abord vu la foule qui avait des besoins en termes de nourriture, mais il a d'abord vu des brebis qui étaient sans berger. Et nous devons avoir cette vision de Jésus, en particulier lorsque vous faites un travail qui se veut être un bras de l'Église, un travail social. Vous devez ne pas vous laisser écraser d'abord par le besoin physique des personnes. Mais vous devez avoir le regard de Jésus qui voit des personnes qui n'ont pas de berger, des brebis qui n'ont pas de berger. Et il est dit que Jésus les enseigna, bien-aimés. Lorsque vous allez à l'extérieur, ne voyez pas d'abord l'apparence des personnes que vous rencontrez, mais ayez ce regard de Jésus qui a vu les personnes comme des brebis n'ayant pas de berger. Et nous devons garder cette vision-là, ce regard-là, être proche de Jésus, pour avoir le regard de Jésus qui, bien sûr, nous amènera alors à aider ces personnes de manière très pratique. L'armée du salut, William Booth, cet homme qui, en 1865, était pasteur méthodiste et qui a, face à une révolution industrielle en Angleterre, vu toutes ces personnes qui étaient des brebis sans berger et qui a alors pris soin de ces personnes. Être proche de Jésus pour avoir son regard sur les personnes. Et j'ai dit, Seigneur, aide-moi à ne pas regarder ce qui l'apparence peut de temps en temps rebuter. Et si nous avons ce regard, alors les œuvres suivront. Les œuvres doivent trouver leur force dans la personne de Jésus de qui nous devons être proches. Et autant la foi sans les œuvres est une foi morte, autant les œuvres sans celui qui en produit de la force sont des œuvres mortes. Je termine. Soyez trop proches pour lui ressembler. Tout proche pour prendre du temps à la fois pour l'écouter, laissez-vous diriger, mais lui raconter également ce que vous vivez avec lui. Tout proche pour recevoir son regard et sa compassion. Et je crois qu'il nous faut prendre le temps de placer notre vie sous sa présence pour que le contenu de ce qu'il veut nous dire, nous donner, qui nous permettra de lui ressembler, eh bien, nous soit accordé. Et pour cela, nous devons prendre du temps dans le secret de nos chambres et ne pas partir avant que Dieu nous ait donné ce qu'il avait à nous donner, sans quoi nous risquons de n'avoir rien à offrir aux autres. Attendons qu'il déverse sa présence en nous, qu'il déverse sa volonté en nous, qu'il déverse sa compassion en nous, qu'il déverse ce qu'il veut faire avec nos vies, de manière à ce que nous puissions, quelles que soient les persécutions que nous vivons ou que nous allons vivre, et il nous donnera ses directions, quand même ce ne sont pas nos directions à nous. Il nous récompensera en manifestant sa volonté. Amen.
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Your Love, One Republic sur Phare FM, 1h47. Dans 6 minutes, votre prochain rendez-vous, Joyce Meyer, le thème sera Cesser d'être une victime. Et puis de la musique entre-temps, Kane avec Zen Black, Believe on Jesus. Et tout de suite, on écoute Hendrix briller. À tout à l'heure.

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1: Cessez d'être une victime. Ceux qui sont abattus, il les guérit. Ils pansent leurs blessures. Psaume 147, verset 3. Peut-être avez-vous été une victime à un moment de votre vie, mais il n'est pas nécessaire que vous le restiez constamment. Vous pouvez retrouver la santé dans vos pensées et vos émotions. Dieu promet dans sa parole de guérir vos blessures. Il vous aidera, il n'attend que cela. Nous avons tous des souvenirs douloureux que nous devons gérer. Beaucoup de ces circonstances n'étaient pas de notre fait. Il n'est pas juste que nous souffrions par la faute d'autrui. Peut-être s'est-on moqué de vous quand vous étiez enfant, et cette souffrance du passé continue à vous donner un sentiment d'insécurité ou à vous rendre susceptible. Peut-être un être cher vous a quitté sans explication, ou vous avez subi une forme ou une autre de maltraitance. Quelle que soit la source de votre douleur, soyez reconnaissant de ce que Dieu vous aime et qu'il veut vous guérir. Vous n'avez pas besoin de demeurer une victime toute votre vie. Vous pouvez être vainqueur et même aider d'autres à le devenir.
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